0: Déesse, je me maquille pour ne pas pleurer. Deuxième extrait. Héloïse Desrivières.
1: La louve se lève. C'est le moment de libérer. Le suc, la sève. Elle va surgir, la beauté. Au point du jour, la louve aux cornes de brume creuse un trou. Elle enterre sa torpeur et la recouvre de nuit. Au point du jour, la louve aux cornes de brume est parée. Elle est prête. Elle a provoqué la vie. Qu'advienne ce que doit advenir. Aou ! Aou ! Aou ! Je suis la louve aux cornes de brume. Je retourne en haut des cosses, me faire caresser par le parfum du vent. Mes chevilles se déroulent. Mes hanches se balancent, je frotte mon museau dans la boue du ruisseau endormi. Ma colonne s'allonge, mes mouvements se déploient sur des lits de feuilles mortes. La fraîcheur de la rosée s'évapore au contact de ma peau. J'arpente, j'escalade, je gravis la montagne sauvage pour saluer l'aurore à la cime. Je passe le dernier arbre de la montagne. Ma cadence s'accélère dans le chaos minéral. La steppe éclate de bruyère. Le ciel se dégrade de bas en haut, des couleurs du feu à celles de l'eau. Ma silhouette se détache en ombre, je pose la couronne sur mon crâne. Je suis la louve aux cornes de brume. Les oiseaux me saluent, le vent se lève et je fais chanter l'aridité végétale. Je suis la louve aux cornes de brume. Mon regard se dresse, ma voix brille. Je suis venue pour te dire à toi, oui à toi, que je suis prête. Pour le shot de sublime en intraoculaire. Je suis venue pour te rencontrer, toi, que je ne connais pas encore. Toi qui as ce monstrueux je ne sais quoi qui me fera déraper. Je suis venue de nulle part, n'aie pas peur, je suis venue. Te sentir en vrai. T'entendre en vrai, te mordiller en vrai. J'ai hâte que tu t'approches, que tu marches calmement dans la lande. Je n'ai pas du tout envie de te rencontrer en virtuel. C'est dans la steppe de bruyère que je veux que tu surgisses, parce que les odeurs ça compte, et aussi le son de la voix. Et pour ma nouvelle première fois, je veux pouvoir aimer de tout mon être les premières fois. C'est important. Encore plus quand ce n'était pas prévu. Alors je garde ça pour le bon moment, juste pour toi. Je voudrais que tu apparaisses du noir de la nuit et que tu te détaches du petit jour de ma vie. Je suis encore capable d'aimer, oui. Je suis encore capable d'aimer et de me laisser aimer. Peut-être... pas à plein temps parce que c'est un peu farouche à l'intérieur, mais au moins par intermittence. On pourrait s'aimer très intensément. Et juste quand on en aura envie, en se laissant de la liberté, parce que j'ai besoin d'espace et de temps. Je voudrais te rencontrer dans un paysage embrumé de silence. J'aimerais que tu sois là. Tu n'es même pas obligé d'être une seule personne de toute manière. Je n'ai pas prévu de former un nous, de faire collectivité. Je voudrais juste partager.

La division a échoué. Nous sommes la paix. Nous vivons ce grand soleil dans nos cœurs. Nous sommes un, unis dans la joie. Nous écoutons les éléments. Nous sentons le souffle du vent sur notre peau. La chaleur du soleil, les caresses de l'eau. Le temps de la séparation est terminé. Nous savons que la division profite au Napoléon. Nous sommes à l'écoute. Nous comprenons la langue des oiseaux. Nous réparons la terre de notre joie. Nos rires pulvérisent des anciens murs. Nous sommes la tribu des grands vivants. Nous sommes faits d'amour. Nos vies sont d'amour. On ne peut rien nous prendre. On ne peut nous contraindre. Nous sommes le peuple libre. Mélanie Leblanc, le manifeste du nous.

0: T'as déjà eu envie de te venger, Anouk, des hommes qui t'ont fait du mal?
1: Est-ce que j'ai vraiment envie de parler de ça?
0: Elle soupire, sans quitter des yeux un point fixe au loin. Désolée de te replonger dans de mauvais souvenirs. Le silence est lourd. Je ne dis rien, j'attends. Le vent porte le bruit des pas des bêtes nocturnes, le bruissement des feuilles qui s'amoncellent par endroits. Il siffle de froid. Anouk se retourne vers moi.
1: Mettons que j'ai compris que la vengeance ne guérit rien, Raph. Tu sais, j'ai passé une bonne partie de mon adolescence en dépression. Mon premier agresseur, le policier, n'a pas aidé ma cause. Parce qu'à partir de ce moment-là, je n'ai jamais eu confiance que parler m'aiderait, ni eu le réflexe de dénoncer ce qu'on m'a fait par la suite. Je gardais tout en dedans, comme un bloc de roc que rien ne peut ébranler. Écrire m'a beaucoup aidé à me détacher des événements. Comme si Anouk Baum Stark, à l'adolescence, sur papier, c'est un personnage qui canalise mon passé.
0: T'as jamais craqué?
1: J'ai déjà mis un poisson qui sentait le vieux cadavre dans une case un vendredi. Le gars, c'était vraiment un pourri, je voulais que ça casse pue à mort.
0: Même en étant consciente qu'elle me confiait des choses graves, des choses secrètes, je n'ai pas pu retenir un rire, ce qui l'a encouragée à continuer.
1: Tout le couloir empesté le lundi matin. Et oui, j'ai failli craquer il y a 2 ans. C'est pour ça que je suis venue m'installer au Camou. Recommencer à zéro, diminuer les chances de croiser ceux à qui je n'ai pas pardonné encore. M'éloigner des irritants.
0: Pardonnez, t'es bonne.
1: On s'en reparle dans quelques années. Tu vas voir. Peut-être que tu croiseras le braconnier et qu'au lieu de t'inspirer de la colère, il te fera pitié. Tu peux décider d'être plus forte que tout ce qui t'arrive.
0: Facile à dire.
1: Je suis passée par là, Raph.
0: Peut-être, mais moi j'ai perdu ma tranquillité d'esprit. Je me sens pourchassée. Et ce n'est pas juste moi, c'est la forêt aussi, les animaux, mes coyotes qu'ils tuent à pelleter. Les filles des villages qui souffrent en silence. Je ne peux pas m'imaginer laisser la vie suivre son cours.
1: Donne-toi du temps.
0: Alors toi, tu trouves ça responsable de t'éloigner du danger. Ta peau est sauve, c'est tout ce qui compte. Tandis que les agresseurs que tu n'as pas dénoncés, toi, le sais-tu, s'ils ont fait d'autres victimes qui, elles ou ils, se remettront probablement moins bien de leur expérience que toi? La solidarité, ça ne te dit rien.
1: Extrait de Sauvagine, livre de Gabriel Filtoshiba.
2: Ok. La vérité, c'est qu'à la base, je me sentais pas très légitime pour écrire un texte sur les violences sexuelles. Mais finalement, je me suis dit que j'avais peut-être des trucs à dire. Parce que, quand j'y repense...

redis, non, si c'était à refaire, sûrement fermer nos gueules s'il n'y avait pas de morte. Alors aux quelques petits copains que j'ai quittés du jour au lendemain, si après ça tu te demandes encore pourquoi, dis-toi que c'était parce que je le vaux bien.

tout ce qu'il y a de plus haut dans la vie humaine. Tout effort de pensée, tout effort d'amour, et corrosif pour l'ordre. Simone Veil.

Bonjour braves gens, Patrick alias Papizouk au micro de PFM pour cette nouvelle émission de Tropique qui a commencé avec Colobarst, un vieux machin, on pourrait dire, qui s'appelait Ashiki. On va poursuivre avec des choses plus récentes, Joël Vigne qui va nous faire une promesse, Angie qui nous proposera plus d'amour, on est preneur, et Secteur 110 qui nous parlera de la guerre qui nourrit les milliardaires, on est moins preneurs.

Connaissez-vous Constant Mutamba? C'est un homme politique de la République démocratique du Congo qui a été condamné à 3 ans de travaux forcés pour une accusation de détournement de fonds publics, ce qu'il nie farouchement. Tikon Jafagoli lui consacre le titre qui suit, qui s'appelle Mutamba.

Après ce compagouillade signé Dan Junior et Fabiola Shine, voici le compas tout court de Zangla et Impossible. 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

Il est maintenant l'heure de partir du côté de l'océan Indien pour retrouver tout d'abord Kenaël en compagnie de Lil Joe, puis ce sera Destin Maloya et Loïc Cher.

Sandra Mayotte et Edouard Doyalon ont terminé cette petite séquence de l'océan Indien. Un petit tour maintenant du côté du Cameroun et de l'Angola, avant de regagner les Antilles.

Après Carbetti, Mosé, c'est le groupe Transit qui va terminer cette émission de Tropique. Retrouvez-nous le lundi à 15h pour une rediffusion et le samedi à 10h pour de nouvelles aventures tropicales. Timbered, Pamoli.

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La ville est un trou. La ville est un trou et ses habitants respirent. La ville est un trou et ça respire dedans. Ses voisins, ils sont dedans, sont dans un trou. Ses voisins, ses habitantes et habitants, tous y respirent. Tous les gens dedans, dans le trou. La ville est un trou et les gens qui lisent, ils lisent tous. Tout le monde voudrait lire, tout le monde le veut. Tout le monde, à un moment donné, désire. Tout le monde désirerait parler. La ville est un trou, tous à l'intérieur. Tous les voisins avec le journal. Le journal est un trou, car le trou, c'est tous les jours qu'il est là. Il est dans la ville. La ville est un trou. La ville respire. Ses voisins ont des paroles. Ils voudraient bien parler, les voisins parlent, ont envie d'avoir des conversations, ont envie de créer des liens. Toute ville est un trou à lien, toute ville est un trou. Le lien forme le monde, le monde est liant, est une sauce. Le trou fonctionne, les journaux sont imprimés la veille, les journaux sont pour le lendemain ou pour le jour même. Le jour même est un trou, la veille au lendemain. Tout est un trou, mais la ville est un trou et ses voisins dorment dedans. Ses voisins font des rêves, ils rêvent qu'ils chutent. Ils rêvent qu'ils tombent, mais ils ne se font pas trop mal. Ça rebondit, la ville est un trou. Les gens rebondissent, ils se réveillent. Ils sont dans un trou, mais tout va bien. Le journal est imprimé la veille pour le lendemain. Entre les deux, c'est le quotidien. Entre les deux, les voisins ont le choix. Ils peuvent dormir ou tomber. Et quand ils dorment, ils tombent aussi. La ville

La ville est avec ses habitants et ça respire. C'est tout dedans, c'est respirant. C'est un trou qu'il y a dans tous les habitants. Ils veulent tous parler, ils veulent tous avoir du langage. Ils viennent acheter le journal. Le journal est un trou pour les habitants des villes. La ville est un trou, le trou fonctionne. Les voisins continuent de dormir. Les voisins ont acheté une voiture, ou c'est une mobylette, ou c'est un camping-car. Ils vont sur leur petit terrain, leur petit trou hors de la ville. Mais la ville est un trou, ils y vont avec le camping-car. Ils ont acheté aussi une moto, ils détruisent les arbres. Ils n'aiment pas les arbres avec les fruits dedans, les arbres avec des fleurs, ils n'aiment pas ça. Ils aiment le gazon, ils ont un beau gazon propre et font des sourires en mettant les mains sur les hanches. La ville est un trou. Les voisins ont mis les mains sur les hanches. Les voisins ont mis du PVC, les voisins ont mis des dalles, les voisins ont mis le double vitrage et puis ont fait des trous, ont mis des trous partout. Et puis un jour, le voisin se casse la margoulette. En ville, on sait bien ce que ça veut dire, on lit ça dans les journaux, on lit qu'un voisin s'est cassé la margoulette, ça veut dire qu'il

0: et il a glissé. On lit ça dans les journaux ou ailleurs, on le lit dans la ville ou dans les journaux d'ailleurs. Ou alors, on lit ça ailleurs, pas dans les journaux, mais ailleurs. Les journaux sont un trou, et les habitants avec, et leurs pensées avec, et ailleurs aussi. Ailleurs est un trou, ils n'ont qu'une seule pensée, c'est la pensée des habitants du trou, de n'importe quel trou, le trou d'ailleurs ou le trou d'ici. Ils n'ont qu'une seule pensée, et ils se torchent dedans.
1: Un jour, le voisin a glissé avec sa moto. Ou alors c'est sa fille. Il met sa fille sur la moto. C'est un tout petit bébé et pour rigoler, il la met sur la moto et il démarre pour rigoler. Et la moto l'écrabouille, c'est comme ça en ville car la ville est un trou. Et ses habitants sont dedans et ça rigole et c'est comme ça. Et les voisins respirent. Ils s'imaginent que tous les matins il faut se regarder. Moi, monsieur, je me regarde. Moi, monsieur, j'ose encore me regarder dans la glace. Moi, monsieur, dans la ville, dans mon cabinet. Moi, monsieur, dans mon cabinet, ma ville, ma toilette, monsieur. Moi, dans les toilettes, monsieur, dans les cabinets. Moi, faire ma toilette et après, moi, monsieur, après m'être toiletté. Moi, monsieur, faire le visage dans le miroir et regarder par le trou du visage. Moi, monsieur, j'ai deux trous pour regarder. Moi, monsieur, je dévisage les trous et les habitants sont tous comme ça. Ils sont tous voisins et tout le monde s'ignore. Ils ignorent leurs voisins puisqu'ils le dévisagent et qu'ils sont dans un trou. Et dans un trou, on ignore.

je m'as regardé et je m'as vu. Et moi, monsieur, je n'aime pas les tulipes qui poussent et je vais au boulot. Et moi, monsieur, quand je vais au boulot, je n'aime pas les tulipes qui poussent. Moi, monsieur, je pars en mobylette et moi, je pars en scooter. Et moi, je vais en voiture et moi, je pétarade. Et moi, je démarre au feu vert et moi, je m'arrête au feu rouge. Et moi, je m'en fous, c'est un feu orange. Ou alors, il est rouge, ou alors, je m'en fous. Et moi, monsieur, la ville est un trou. Et il faut faire attention. Il y a une vieille publicité qui le dit. Il n'y a que les voisins de plus de 40 ans qui la connaissent. Peut-être aussi certains ont 40 ans tout juste. Peut-être même moins 39 ans. 39 ans dans cette merde, comme ils disent. 39 ans à vivre dans un trou. 39 ans dans un trou à attendre qu'on meure. Ils disent tout ça, les voisins. Ils disent qu'est-ce qu'on attend pour s'endormir. Il y a une vieille publicité qui dit ça. Qui dit quoi? Qui dit faut s'endormir. Ou peut-être pas. Peut-être elle dit. Et si tous les jours on est dans la même ville et que la même ville est un trou et qu'on a 39 ans et qu'on est dans la merde et qu'on prend le même trajet pour aller du trou au trou, et que même si le trou change pas encore de route, il faudra pas s'endormir car on aura un accident. Moi, monsieur, j'ai eu des accidents, je me suis cassé la margoulette, j'ai planté la bobine et j'ai planté des clous aussi. J'ai pratiqué des trous et astiqué du mou et rebranlé du chef et remonté la pente, puis répété les plans. Moi, monsieur, maintenant je vais beaucoup mieux. Je fais des barbecues pour les voisins de la ville. De la ville est un trou, ce sont de jolies demoiselles et je vais les baiser dans le jardin. Moi, monsieur, ce sont des lesbiennes. Elles viennent toutes les deux des Beaux-Arts et elles baisent et elles me regardent avec les saucisses et ça leur fait du bien.

Sauf qu'il fait chaud tout là-haut. Tout là-haut dans le ciel, il fait très chaud. Plus on se rapproche du soleil, et plus il fait chaud. Et plus ça va, et moins ça nous vient. Voilà, plus ça va, et plus le voisin se souvient de rien. Il se souvient qu'il était juste à terre quand il a marié sa fille. Ou alors c'était sa communion. Il était tellement bourré, moi monsieur, qu'il a dormi sur le gazon. Et ils ont coupé l'arbre. Pourtant sa fille aimait l'arbre et aurait aimé qu'il reste là. Mais les voisins ont voulu le couper quand même le jour de sa communion. Ou le lendemain du mariage. Car tous les voisins sont des cochons. Les voisins sont tous des cochons. Ils disent tous la même chose. Moi, monsieur, il n'y a qu'avec la voisine que je lis Kafka. Et Kafka dit bien que nous sommes tous des cochons. Ce sont des porcs tout nus qui gambadent, dit-il. Ils sont nus sur la terre. Les cochons ont l'impression d'habiter des cabanes et de monter des huttes. Mais les cabanes sont dans leur tête. Les huttes, c'est de la fiction. Moi, monsieur, les huttes, c'est pour nous faire croire qu'on est au chaud à deux dans la cabane en train de lire. Mais qu'est-ce qu'on peut lire avec tous les deux, avec nos robes de chambre et avec Kafka, tous les deux avec nos coussins sous la tête, tous les deux avec notre pyjama et nos pantoufles alors qu'il n'en est rien. On est tout seul et on lit pas et on est nu sur la terre et on a froid et on est des cochons et on va crever. Kafka dit ça. Il dit, moi monsieur, j'ai décidé de crever. Moi monsieur, j'ai pris la décision. Tout le monde devrait en faire autant. Tous les voisins décident de crever. De toute façon, ils vont mourir. Qu'ils la prennent ou non, cette décision, ils meurent. Mais là, au moins, ils ont réalisé quelque chose dans leur vie. Moi monsieur, sinon, avec les autres, j'ai réalisé ma vie. C'est-à-dire, j'ai tout fait. Je réalisais l'étouffement du vivant. Et ce, en compagnie des autres. Je n'étais pas seul à étouffer du vivant. Chacun étouffait dans son coin, chacun avait son chacun, étouffé tranquillement, moi monsieur, tranquillement, je me suis étouffé comme ça, ou plutôt

voulez savoir pourquoi? Pourquoi on fait dans le ratatiné? Chacun fait son ratatiné à lui. Chacun n'a pas le désir de crever, pourtant chacun voudrait bien vivre. C'est pour ça que chacun regarde la télé. Car dans la télé, ils disent que chacun habite dans un trou. Mais la télé est un trou aussi. Et c'est la vie même, c'est-à-dire que chacun tourne en rond. C'est là qu'on a des bords et qu'on peut transporter tout au moins. On dit ça, on dit dans la télé qu'ils disent, vous aurez des poignées. On dit dans la télé qu'ils disent, vous vous transporterez. On dit dans la télé qu'ils disent, faites un gros tas avec tous vos problèmes. On dit dans la télé qu'ils disent, faites un gros trou et jetez tout. On dit dans la télé qu'ils disent, mourrez sans engagement de votre part. On dit dans la télé qu'ils disent, sans obligation d'être vivant. On dit dans la télé qu'ils disent, mourrez après coup de temps.

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2: Sur la radio du monde, 4h en temps universel, 6h ici à Paris. L'actualité internationale sur RFI avec Gaëtan Plenet. Bonjour Gaëtan.
3: Bonjour Edouard, bonjour à tous.
2: Midi à Pékin, la Chine justement, dès le début de votre journal.
3: Car c'est là que se trouve le président russe, Vladimir Poutine. Il rencontre en ce moment son homologue chinois, Xi Jinping. On va parler des enjeux de cette visite. On va aussi parler de l'épidémie d'Ebola en République démocratique du Congo. Déjà 136 décès probables et 3 candidats vaccins actuellement en développement pour cette souche Bundibugyo. Dans l'actualité également, Peter Madiar en Pologne. C'est son premier déplacement à l'étranger depuis qu'il est devenu le nouveau Premier ministre hongrois. Et puis on sera à Séoul, où le Centre Pompidou s'apprête à ouvrir un musée. L'entretien a commencé il y a une petite heure maintenant à Pékin. Le président chinois Xi Jinping reçoit son homologue russe Vladimir Poutine. Il est arrivé hier dans le pays, une semaine seulement après la venue d'un autre président, celui des États-Unis, Donald Trump. Bonjour Claire Broadhurst.
4: Bonjour Gaëtan, bonjour à tous.
3: Vous êtes notre envoyé spécial permanente à Pékin, où vous suivez donc cette visite de Vladimir Poutine au Palais du Peuple. Une visite, Cléa, très symbolique dans un contexte international sous très haute tension.
4: Exactement, Vladimir Poutine vient à Pékin avec un objectif clair, consolider une relation devenue essentielle pour Moscou. Depuis l'invasion de l'Ukraine et les sanctions occidentales, la Russie dépend de plus en plus de la Chine pour ses exportations d'énergie, ses débouchés commerciaux et l'accès à certains composants technologiques indispensables à son industrie. Alors au cœur des discussions, pétrole, gaz et sécurité énergétique. Moscou espère notamment faire avancer le gigantesque projet du gazoduc Power of Siberia 2, destiné à rediriger vers la Chine une partie du gaz autrefois vendu à l'Europe. La crise au Moyen-Orient et les tensions autour du détroit d'Ormuz rendent ce projet encore plus stratégique pour Pékin, qui cherche à sécuriser ses approvisionnements énergétiques. Mais c'est vrai que derrière les grandes déclarations d'amitié, la relation sino-russe reste profondément déséquilibrée. La Chine pèse désormais bien davantage économiquement et Pékin veille à ne pas devenir trop dépendante de la Russie. Car Xi Jinping cherche aussi à préserver un dialogue stable avec Washington après la visite, vous le disiez, de Donald Trump. Pékin tente donc de jouer, si vous voulez, sur plusieurs tableaux, partenaire stratégique de Moscou, interlocuteur des États-Unis et puissance centrale d'un nouvel équilibre mondial plus multipolaire, Gaëtan.
3: Merci, Claire Broadhurst, en direct de Pékin. Vous suivez donc cette visite. Selon des médias russes, le président russe Vladimir Poutine a salué devant Xi Jinping la dynamique forte et positive de la coopération entre les deux pays. On le disait, cette visite de Vladimir Poutine à Pékin, elle suit donc celle de Donald Trump la semaine dernière. Avec Xi Jinping, ils ont notamment parlé de Taïwan, cette île revendiquée par la Chine comme faisant partie intégrante de son territoire. Pékin plaide pour que les États-Unis cessent leur livraison d'armes à Taipei. Trump, lui, a suggéré que ces ventes puissent servir de levier de négociation avec les autorités chinoises. Mais l'avenir de Taïwan ne peut être décidé par des forces étrangères, ni être pris en otage par la peur, la division ou des intérêts à court terme. Voilà ce que déclare ce matin le président taïwanais Lai Ching-te à l'occasion d'un discours d'anniversaire 2 ans après sa prise de poste. Se laver régulièrement les mains, ne plus serrer celles des autres pour se dire bonjour et puis de manière générale limiter les contacts au maximum. Voilà quelques-uns des gestes barrières utiles à rappeler alors que l'épidémie d'Ebola prend de l'ampleur en République démocratique du Congo. Déjà 136 décès probablement dus au virus ainsi que 543 cas suspects. Suspects car il est toujours très difficile de pouvoir confirmer des échantillons en laboratoire, des échantillons d'ailleurs eux-mêmes difficiles à obtenir et à acheminer vers les structures d'analyse sanitaire. En tout cas, l'Organisation mondiale de la santé met en garde sur l'ampleur et la rapidité de cette épidémie. L'OMS qui, ce matin, doit donner ses recommandations pour lutter contre la souche Bundibugyo. Elle intrigue autant qu'elle fait peur, Jérémy Lanche.
5: Cette souche a déjà provoqué 2 épidémies. La première en 2007 dans le district de Bundibugyo en Ouganda, d'où elle tire son nom. La deuxième en RDC en 2012, pour en tout quelques 70 morts connues. Cette souche serait en effet moins mortelle que la forme Zahir d'Ebola, la plus répandue et aussi la plus virulente. Toute la question, c'est maintenant de savoir si les seuls vaccins existants contre Ebola, c'est-à-dire contre la forme Zahir, peuvent aussi protéger contre la forme Bundibugyo. Un vaccin, le RVBO, fabriqué par l'américain Merck, pourrait être de cela. Face à l'urgence, l'OMS a le choix, passer outre les précautions d'usage et le recommander, ou bien demander des essais cliniques en urgence. Lors de la dernière grande flambée d'Ebola en RDC en 2018, il avait fallu 2 ans pour contrôler l'épidémie, alors que le vaccin était déjà disponible. Jérémy Lanche, Genève, RFI.
3: Et au total, 3 candidats vaccins sont actuellement en développement pour cette souche Bundibugyo. C'est ce que nous dit l'Africa CDC, l'agence sanitaire de l'Union africaine. Son directeur général, Jean Kaseya, est en visite en RDC où il a annoncé un appui d'$1 million pour soutenir le déploiement des experts et du personnel soignant. Mais il prévient, malgré ses avancées, il va falloir du temps avant l'homologation d'un vaccin.
6: J'ai organisé une réunion de tous les experts mondiaux le 16 mai, et mon directeur de la recherche est en réunion avec le groupe technique pour voir comment on accélère surtout les vaccins Merck, RVBO, et ça c'est le vaccin le plus prometteur. Mais je dois être très clair avec les gens, nous ne pouvons pas attendre un vaccin avant les 4-5 mois. Il y a des procédures techniques qui prennent du temps, on appelle ça les GMP, on appelle les clinical trials, ça prend du temps, mais on est en train d'avancer. Pour la première fois, avant décembre cette année, on va se dire que s'il y a une autre épidémie de Bundibugyo, on aura le vaccin. Et c'est à cela qu'on s'attelle. On a prouvé que fermer les frontières n'est pas une mesure de santé publique. Et ce dont les pays ont besoin, le Soudan, l'Ouganda et la RDC, ils ont besoin de beaucoup plus d'appui pour renforcer leur système de diagnostic, système de surveillance, et aussi pour permettre à ce que nous puissions casser la chaîne de transmission. C'est cela que les Occidentaux doivent nous donner.
3: Des propos recueillis par Pascal Moulégois. Face à cette épidémie, le Royaume de Bahreïn annonce interdire l'accès à son territoire aux voyageurs étrangers venus du Soudan du Sud, de la RDC et de l'Ouganda. Ça restera en vigueur 1 mois. Les États-Unis ont fait la même chose lundi pour les non-américains qui se seraient rendus dans ces pays au cours de ces 3 dernières semaines, avec une exception quand même pour les footballeurs congolais qui doivent participer au Mondial qui débute le mois prochain, notamment sur le sol américain. Ils vont pouvoir venir, oui, mais si l'un des léopards est effectivement passé par la RDC pendant les 21 jours précédant son arrivée aux États-Unis, eh bien il devra se plier à un strict contrôle sanitaire, une exception qui ne s'appliquera pas aux supporters congolais. 21 jours, on le disait, parce que c'est le temps d'incubation pour le virus Ebola. Sachez que si vous avez des questions sur cette épidémie, eh bien vous pourrez les poser tout à l'heure dans la première partie d'Appel sur l'actualité avec Juan Gomez. Et c'est le professeur Jean-Jacques Mouyembe qui vous répondra, directeur de l'Institut National de Recherche Biomédicale de Kinshasa et co-découvreur du virus Ebola. Rendez-vous après le journal de 8h en temps universel. C'est ce qu'on appelle souffler le chaud et le froid, et c'est signé Jay Givens, le vice-président américain. Il fait état, je cite, de bons progrès dans les discussions avec l'Iran pour mettre fin à la guerre, mais il le dit aussi, les États-Unis ont le doigt sur la gâchette. Donald Trump, lui, affirmait quelques heures plus tôt donner 2 ou 3 jours à Téhéran pour trouver un accord. L'armée iranienne promet, elle, d'ouvrir de nouveaux fronts en cas de nouvelle attaque américaine. Les États-Unis, où Trump a retiré sa plainte contre l'administration fiscale avec qui il a trouvé un accord dévoilé hier, le fisc américain ne poursuivra finalement pas le président, ni sa famille, ni ses entreprises pour d'éventuels arriérés d'impôts. En échange, le locataire de la Maison-Blanche crée un fonds anti-instrumentalisation, 1,8 milliard de dollars, qui serviront en fait à indemniser les victimes injustes de la justice fédérale. Il estime d'ailleurs en faire partie. Dans les faits, Nicolas Rocca, ça devrait permettre à des soutiens de Donald Trump de toucher des recettes fiscales du gouvernement fédéral.
7: Abandonner la plainte de sa famille contre l'agence fiscale américaine en échange de la création d'un fonds d'1,8 milliard de dollars. L'accord de Donald Trump avec le département de la justice met le feu au Capitole. Un comité de 5 personnes nommé dans les 30 prochains jours par le ministre de la Justice sera chargé d'attribuer des compensations aux victimes injustes du système juridique ciblées pour des motifs politiques. Une procédure en dehors de tout cadre existant sur laquelle le pouvoir du président semble total. Donald Trump pourra lui-même remplacer n'importe quel membre de la commission, tandis que l'autre personne en charge, c'est son ancien avocat, Todd Blanche, le ministre de la Justice. Ce dernier a d'ailleurs passé ce mardi une audience assez houleuse au Sénat, contraint de nier difficilement les accusations de corruption, de création d'un fonds occulte, promettant un processus transparent. Si le président et sa famille ne pourront recevoir d'argent, le vice-président J.D. Vance, lui aussi interrogé sur le sujet, a refusé d'exclure que les personnes condamnées dans le cadre de l'attaque sur le Capitole en 2021 puissent eux bénéficier d'une indemnité.
3: La précision de Nicolas Roca. C'est son premier déplacement officiel à l'étranger depuis sa prise de fonction. Le nouveau Premier ministre hongrois, Péter Madiar, est en Pologne. Il est arrivé hier, mais c'est aujourd'hui qu'il doit rencontrer son homologue polonais, Donald Tusk, ainsi que le président du pays, Karol Nawrocki. La Pologne, comme premier déplacement, c'est très symbolique, alors que Budapest veut tourner la page de son prédécesseur pro-russe, Viktor Orban, réparer les relations tendues avec Varsovie, et puis afficher aussi son retour sur le plan européen. C'est ce que nous explique Wojciech Przybylski, politologue polonais, rédacteur en chef de la revue Wizgard Insight.
8: Il ne s'agit pas seulement d'un geste symbolique, mais d'un choix très pragmatique, d'un partenariat stratégique pour la Pologne, qui considère la Hongrie comme un allié clé, à condition évidemment que la Hongrie mette en œuvre les orientations stratégiques fondamentales qu'elle a négligées au cours des 16 années de règne de Viktor Orban. Péter Madiar vient honorer et reconnaître cette nouvelle orientation et cette nouvelle ouverture. En contrepartie, ce qu'il attend clairement, c'est le soutien de la Pologne pour rétablir la place de la Hongrie dans l'Union européenne, y compris le soutien de Varsovie concernant le déblocage des fonds européens qui constitue le point le plus important de son programme politique.
3: Des propos recueillis par Sofia Katsenkova. En Corée du Sud, le syndicat de Samsung Electronics annonce qu'une grève va bien débuter demain dans l'entreprise. Les négociations avec la direction, notamment concernant une hausse des salaires, n'ont rien donné. D'où cette grève, la deuxième de l'histoire du géant sud-coréen des puces électroniques, mais celle-ci pourrait être encore plus suivie que celle de 2024. On en parle dans Aujourd'hui l'économie, ce matin, avec Stéphane Jeunesse. En attendant, la Corée du Sud, où le centre Pompidou présente la nouvelle branche de sa constellation de musée à l'étranger. En collaboration avec le groupe industriel Hanwha, le centre Pompidou sera donc ouvert à Séoul à partir du 4 juin pendant 4 années avec 2 expositions par an, dont la première sur le cubisme. De quoi faire briller l'art moderne et contemporain dans un pays où le marché de l'art attire de plus en plus d'acquéreurs. Correspondance à Séoul de Célio Fioretti.
9: Une nouvelle branche du centre Pompidou en Corée, la deuxième en Asie après Shanghai. Au-delà des collections du musée parisien, cette branche coréenne entend mettre en avant la Corée du Sud et ses artistes, explique Lee Sang-soo, président de la Fondation Hanwha pour la Culture.
10: Nous considérons que l'expérience accumulée par le Centre Pompidou représente précisément l'une des valeurs les plus nécessaires à la Corée et à Séoul aujourd'hui. À travers cette mission, nous souhaitons concrétiser notre vision de faire de Séoul l'un des principaux pôles artistiques et culturels d'Asie et promouvoir les artistes coréens à l'international.
9: Une première exposition qui fait rencontrer les artistes coréens et occidentaux, présente le président du Centre Pompidou, Laurent Lebon.
11: Je crois pouvoir dire que c'est la principale exposition cubiste en Asie de ces 50 dernières années, avec une réunion de plus d'une centaine d'œuvres, puisque nous avons à la fois des œuvres du Centre Pompidou et des œuvres d'artistes coréens.
9: 2 expositions par an sont prévues avec au programme Matisse, Chagall ou encore les surréalistes. Au mois de novembre, ce sera au tour de Bruxelles, en Belgique, d'accueillir elle aussi une branche du Centre Pompidou. C'est le Fioretti, Séoul, RFI.
3: 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Il est 6h13 à Paris.
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1: Fête mondiale du jeu. À cette occasion, la bibliothèque ludothèque Ronville vous invite à découvrir ses nombreux jeux de société. Il y aura aussi des jeux en bois, des animations pour toute la famille. Ça se passe à la bibliothèque Ronville à Arras, samedi 23 mai de 14h à 18h et c'est gratuit. Portes ouvertes des joutes d'Arras, c'est proposé par la Société des Jouteurs d'Arras. Venez tester ce sport spectaculaire, un peu fou, 100% bonne humeur. Donc à Arras d'Ars-Méolens, le samedi 23 mai de 14h à 17h. C'est à partir de 8 ans, c'est gratuit. Petit conseil d'amis, prenez des affaires de rechange.

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0: Dans la programmation du Tandem Scène Nationale Arras-Douai, Thésée, sa nouvelle vie, l'histoire d'une quête labyrinthique d'un homme brisé par le suicide de son frère et la perte de ses parents qui tente de recoller les morceaux. C'est d'après le roman de Camille de Toledo avec Valérie Dréville, une mise en scène de Guy Cassier. C'est à voir dès 15 ans à l'Hippodrome de Douai le jeudi 28 mai à 19h30, le vendredi 29 mai à 20h30 avec une navette au départ d'Arras à 19h30. Les tarifs de 5 à 25 euros. 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C'est à voir à la Maison du Temps Libre, rue du 8 mai à Saint-Laurent-Blangy, les vendredis 29 et samedi 30 mai à 20h. L'entrée est à 5 euros, c'est gratuit pour les enfants, les étudiants et demandeurs d'emploi. 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
2: Ordre de Monsieur Elizondo, l'Argentin, c'est parti. L'équipe de France en difficulté.
3: Oh là là, oui. Oh là.

0: grand-chose.
1: Il n'y a pas grand-chose du tout. Hein.
2: C'est parti, la Panenka. Est-ce qu'elle est dedans?
1: Elle est dedans.
2: Oui, elle est dedans. Oui, elle est dedans. Quel incroyable geste.
1: Le festival de faute.
2: Oui, haché, but haché. Très haché ce début de match. Attention à Sagnol qui est monté, le centre de Sagnol. Chaud Buffon.
1: Cette fois-ci c'est Materazzi sur un centre très appuyé.
2: C'est parti avec Pirlo. Oh, le corner concédé par Lilian Thuram. Que s'est-il passé entre Trezeguet et Materazzi?
1: J'espère qu'il ne s'est rien passé parce que...
2: Ouais. On voit Zizou. Oh Zinedine. Pas ça.
1: Pas du tout avec
2: Trezeguet. Pas ça, Zinedine. Oh non, Zinedine.
3: Très chaud.
2: Materazzi,
3: Raymond Domenech.
2: Il va sortir un carton, il va voir Zidane. Et c'est carton rouge, oh non. Et voilà.

0: c'est dur pour Barthez, pour Wiltord. 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
1: Sur votre radio locale, Actu Conso avec Serge. Serge Aveillant, bonjour.
2: Bonjour et bonjour à tous.
1: Les plats préparés, un vrai délice. Serge, depuis quand vous vous régalez avec une conserve ?
2: Bon, disons que j'avoue, je plaisante à moitié. J'appelle ça, je dirais, une mésaventure. Achetez au Décrochez-moi ça, une boîte de cassoulet, et pour ne pas la nommer, William Sorin, mitonné. Plus rien dans le frigo, pas mieux dans les conserves. Une supérette au bout de la rue, todo va bene. Pourquoi pas un cassoulet ? Et le William Sorin mitonné me fait les yeux doux. Le mitonné l'emporte. Viens, je t'emmène, nous allons faire un petit bout de chemin ensemble. Nous avons faim et ce sera ta faim. Surtout, suivre les indications. Verser le contenu dans une casserole. Ah bon ? Pas de plat pour l'enfourner ? Ouverture, c'est fait. Verser, c'est fait. Bah, je perds un peu la mémoire. Ce n'est pas l'aspect du cassoulet que j'ai en tête. Des haricots qui ont oublié de grossir, qui baignent dans un liquide rosâtre, quelques débris de ce qui veut être de la viande, sans jeu de mots, ça m'étonne.
1: Je vous sens inquiet ou...

0: du moins dubitatif devant votre casserole.
1: J'ai l'impression qu'il s'agit d'une nouvelle recette à ajouter à celle de Castelnaudary ou de Toulouse, qui sont, et de loin, les plus connues. Quand faut y aller, faut y aller. Et bonne dégustation. Et pas déçu, surtout dans la mesure où je m'y attendais. Une soupe de haricots avec un goût sucré et pas de quoi remplir une dent creuse avec la viande qui se demande ce qu'elle fait dans cette galère. Ça nourrit et c'est son but. Je me suis penché par curiosité sur la liste des ingrédients. La voilà dans toute sa simplicité et sa splendeur. Surtout ne pas oublier que les éléments y figurent par ordre d'importance. En 1, les haricots, et c'est logique. En 2, l'eau. L'eau est le deuxième ingrédient. Eau que l'on retrouve d'ailleurs associée à la préparation de ce qui veut être de la saucisse. Et quelle saucisse ? Morceaux faits de viande de porc, d'eau de gras de porc, de pièces de tête de porc, de viande de dinde, farine de blé, plasma de porc, sel, arôme naturel, épices, arôme naturel d'ail. Complément d'enquête. Pour ne pas faire de jaloux, j'ai comparé les cassoulets existants avec le William Saurin mitonné. Notez 4 étoiles pour la viande, alors que les marques de distributeurs n'en ont que 2. Il n'y a que la belle Chaurienne qui se bat sur la qualité perçue, la viande, mais elle est aussi un petit peu plus chère.
0: Voilà Serge, vous en faites tout un plat.
1: Oui, et je l'ai digéré.
0: À bientôt.
1: À bientôt.
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4: Bonjour à vous, bienvenue. RFI Matin commence tout de suite. 3 heures d'infos qui nous emmèneront aujourd'hui, bien sûr, en République démocratique du Congo, où l'on suit l'évolution de l'épidémie d'Ebola. Également au programme, un entretien exceptionnel ce matin. Maya Sandu, la présidente de Moldavie, est la grande invitée internationale d'RFI. Rendez-vous à 8h20 pour cette interview, durant laquelle il va notamment être question de la Russie. Le président russe, lui, est en Chine. C'est à la une du journal. Bonjour Julien Coquerel-Rohem.
6: Bonjour Andréane. À la une des relations à un niveau sans précédent, salué par Vladimir Poutine, le président russe est à Pékin où il rencontre Xi Jinping pour réaffirmer la solidité du partenariat entre les deux pays. Il s'est renforcé depuis le début de la guerre en Ukraine et Kiev a dû s'y adapter. La défense ukrainienne cherche aujourd'hui notamment à s'affranchir des derniers composants chinois dans ses drones. Reportage dans un instant. Aux États-Unis, une victoire personnelle pour Donald Trump. La défaite cinglante de l'un des derniers élus républicains qui s'opposaient à lui au Congrès, le représentant du Kentucky, Thomas Massie, sèchement battu cette nuit à la primaire républicaine pour les élections de mi-mandat au mois de novembre. Dans l'actualité également, l'alerte de l'OMS sur l'ampleur et la rapidité de l'épidémie d'Ebola. L'Organisation mondiale de la santé formule aujourd'hui ses recommandations. La suite de notre série de reportages dans le Cabo Delgado et les exactions présumées des forces armées du Mozambique face au Chebab. Et puis la consécration des Gunners en Angleterre. Arsenal sacré hier champion, 22 ans après son dernier titre en Première Ligue, c'est du football.
4: Une poignée de main chaleureuse, un passage en revue des troupes et une salve de canon au pied du Palais du Peuple.
6: Une semaine après la visite de Donald Trump à Pékin, Vladimir Poutine, aussi bien accueilli que lui ce matin par le président chinois Xi Jinping, une nouvelle rencontre entre les deux hommes pour réaffirmer la solidité de leurs liens. Le président russe évoque une dynamique forte et positive et des relations à un niveau sans précédent. Relations inébranlables malgré les épreuves, salue de son côté Xi Jinping, une proximité assurée. Donc, entre la Chine et la Russie, malgré la guerre en Ukraine et les appels des alliés de Kiev pour que le président chinois fasse pression sur Moscou, le partenariat Russie-Chine s'est au contraire renforcé depuis 2022 et l'Ukraine a dû s'y adapter. Son industrie de défense était avant le conflit très dépendante de la Chine. Elle produit désormais massivement ses propres drones et cherche même à se libérer complètement des dernières pièces chinoises qui les composent encore. C'est le cas de l'un des acteurs clés, le fabricant Skyfall, dont Lucas Lazo a pu visiter les locaux. Reportage.
7: Skyfall ouvre discrètement ses portes. Les fabricants de drones sont des cibles pour la Russie. Comme dans un musée, les différents prototypes plébiscités par les soldats sont exposés aux visiteurs.
8: Si l'on parle des P1 Sun, des vampires et d'autres modèles, nous avons des versions entièrement ukrainiennes. Pas encore dans les volumes nécessaires pour couvrir tous les besoins, mais ces modèles existent et sont déjà déployés.
7: Ce responsable de la communication souhaite rester anonyme. Il nous explique qu'à terme, l'objectif est de nationaliser l'intégralité de la chaîne de production.
8: Nous avons un projet appelé Non-China. Nous essayons donc de localiser autant que possible la production. Je dirais que tous les drones produits par Skyfall sont fortement localisés et contiennent un très faible pourcentage de composants chinois.
7: Largement réduite, depuis le début du conflit, la dépendance à la Chine n'est pas pour autant surmontée et l'Ukraine importe toujours des batteries au lithium et certains éléments microélectroniques essentiels à ses drones de combat.
8: Pour les lots importants que nous devons livrer à l'armée ukrainienne, nous combinons les composants. Cela peut être 100% ukrainien ou encore un mix de composants ukrainiens et d'importation.
7: Afin de réduire encore cette dépendance, Kiev se tourne désormais vers Taïwan, principal producteur de microconducteurs et depuis quelques mois, un partenaire essentiel de l'Ukraine. Lucas Lazo, Kiev, RFI.
6: Et alors qu'en Ukraine, une attaque russe sur Dnipro a fait cette nuit 2 morts et 6 blessés, peu de chance pour que Xi Jinping fasse pression à Pékin sur Vladimir Poutine. Sur ce dossier, les deux hommes n'en ont pas moins évoqué la situation internationale. Le président chinois juge ce matin qu'une reprise du conflit au Moyen-Orient serait inopportune.
4: Alors que Donald Trump a de nouveau menacé de frapper l'Iran hier.
6: Malgré les appels du Qatar à donner du temps à la diplomatie, le président américain entretient le flou sur le délai qu'il serait prêt à accorder à Téhéran pour revenir à la table des négociations. 2 ou 3 jours, ou peut-être au début de la semaine prochaine, dit-il. L'Iran menace en retour d'ouvrir de nouveaux fronts contre les États-Unis en cas d'une reprise des frappes, alors que le vice-président américain J.D. Vance évoque de bons progrès dans les discussions.
4: Donald Trump qui a encore montré cette nuit, Julien, la mainmise qu'il a sur son parti aux États-Unis.
6: C'est une menace fréquemment brandie par le président américain face aux élus républicains qui refuseraient de rentrer dans le rang, celle de les forcer à une primaire avant les élections pour les faire remplacer par un candidat MAGA. C'est ce qui est arrivé cette nuit à Thomas Massie, élu du Kentucky à la Chambre des représentants. Il était peut-être le dernier des républicains à pouvoir s'opposer à Donald Trump au Congrès. Mais c'est fini. Bonjour Vincent Souriau.
0: Bonjour.
6: Thomas Massie, sèchement battu cette nuit par son rival Ed Galrein à la primaire républicaine dans le Kentucky. Ce n'est donc pas lui qui portera les couleurs du parti aux élections de mi-mandat en novembre. Et c'est une victoire personnel pour Donald Trump.
0: Oui, parce que le président américain avait tout donné pour le faire battre. Il avait d'abord soutenu son adversaire, un ancien membre des forces spéciales. Donald Trump s'était même déplacé en personne dans le Kentucky au mois de mars pour faire campagne contre Thomas Massie. Il l'avait encore insulté cette semaine sur les réseaux sociaux. Et surtout, les lobbies pro-Trump avaient dépensé des millions de dollars contre lui en spots télévisés, campagnes publicitaires, etc. Ce qui a fait d'ailleurs de cette primaire la plus chère de l'histoire de la Chambre des représentants.
6: Et la Maison-Blanche a fini par le faire tomber.
0: Oui, la discipline des électeurs trumpistes a été trop forte, même si Massie était élu depuis 2012 dans le Kentucky. C'était un poil à gratter beaucoup trop gênant pour Donald Trump. C'est lui, Massie, qui a bataillé pour faire publier les dossiers Epstein. Il a voté contre le projet phare de Donald Trump sur la fiscalité. Il a demandé que le Congrès soit saisi sur la guerre en Iran, et ainsi de suite. Autrement dit, c'était un empêcheur de tourner en rond, et c'est devenu un traître pour les ultras du Parti républicain. Et on voit bien que, même si Donald Trump dévisse dans l'opinion américaine en général, il conserve une vraie mainmise sur sa formation politique, puisqu'il est parvenu petit à petit, depuis quelques mois, à écarter la quasi-totalité des élus républicains qui osaient encore se mettre en travers de sa route, d'une manière ou d'une autre. Il perd les indépendants, Donald Trump, mais sa base électorale reste très solide et elle continue de suivre ses consignes, quoi qu'il en coûte.
6: Vincent Souriau à Washington pour RFI. Merci beaucoup.
4: Les États-Unis qui ouvrent leurs portes aux footballeurs congolais malgré l'épidémie d'Ebola.
6: Alors que Washington a annoncé lundi l'interdiction d'entrer dans le pays des ressortissants étrangers passés par la République démocratique du Congo, l'Ouganda et le Soudan du Sud. Au cours des 21 derniers jours, délai d'incubation du virus Ebola, les autorités américaines annoncent finalement que l'équipe de RDC qualifiée à la Coupe du Monde de cet été pourra bien y participer. Sur le front de la lutte contre l'épidémie, la République démocratique du Congo dénombre 136 décès probables et 543 cas suspects. L'Ouganda fait état d'un cas suspect et d'un mort confirmé. L'Organisation mondiale de la santé alerte sur l'ampleur et la rapidité de l'épidémie. Elle doit annoncer aujourd'hui ses recommandations. Le respect des gestes barrières en fera sans doute partie. Se laver les mains, ne plus se serrer la main ou encore éviter la transmission des draps et des vêtements ou le contact avec les corps des personnes décédées.
4: Sur RFI, on continue aussi, Julien, notre série de reportages au Mozambique ce matin.
6: Et dans le Cabo Delgado, à l'extrême nord du pays, la région en proie depuis près de 10 ans à la violence des Chebab, groupe armé qui a prêté allégeance à l'État islamique. Face à eux, les FADEM, les forces armées du Mozambique, et entre eux, les habitants pris en étau, car les exactions de l'armée contre les civils ont aussi été documentées, notamment par Amnesty International dans un rapport daté de 2021. Et sur place, c'est un reportage de notre envoyé spécial, Gaël Lalex.
5: Les Chebab se cachent entre autres dans les îles Kirimbash, au large du Cabo Delgado. La marine mozambicaine patrouille donc quotidiennement. Assa Mouchila est pêcheur. En mars, il a vu 13 collègues mourir sous les tirs de l'armée au large de Mocimboa d'Apraya.
9: Après avoir vu qu'il n'y avait pas d'armes dans les bateaux, les soldats ont laissé partir les pêcheurs. Mais ils s'étaient à peine éloignés de 5 mètres que les soldats ont commencé à tirer. Ils les ont poursuivis jusqu'à tous les tuer. Seul un pêcheur a survécu.
5: En ville, les soldats sont aussi coutumiers de contrôles musclés. Fariza, une habitante de Mossim Boada Praia, a assisté à l'un d'entre eux.
10: Ils passaient dans mon quartier et ils ont croisé un homme. Ils lui ont demandé ses papiers. Il ne les avait pas sur lui. C'était un pêcheur. Il revenait de la plage. Alors ils l'ont battu, très fort. Je ne sais même pas si cet homme en est ressorti vivant ou mort.
5: Plus de 3000 km séparent le Cabo Delgado de Maputo, la capitale. Cette région, la plus pauvre du pays, a toujours été délaissée par les autorités, selon Ali Caetano, du Centre pour la démocratie et les droits de l'homme.
11: Notre armée ne s'identifie pas à tout le territoire. Nos forces ne parlent pas la langue locale. Elles ont des préjugés ethniques. Elles n'ont pas le sentiment que ce conflit est national. Certains disent « Cette guerre n'est pas la mienne. Je ne suis pas venu me battre pour cette ethnie. »
5: Les autorités mozambicaines ont toujours nié les accusations d'abus des droits de l'homme à l'encontre de leurs forces armées. Gaël Lalex, de retour de Mossim Boada Praia, Nairobi, RFI.
4: En bref, les 430 membres de la nouvelle flottille pour Gaza transférés en Israël.
6: Après leur interception lundi en toute illégalité par l'armée israélienne dans les eaux internationales au large de Chypre, une cinquantaine de bateaux tentaient pour la troisième fois de briser le blocus israélien imposé à la bande de Gaza. Leurs passagers font donc route vers l'État hébreu où ils pourront rencontrer leurs représentants consulaires, selon le ministère israélien des Affaires étrangères.
4: En France, c'est un contre-la-montre lancé par l'exécutif au Parlement.
6: Pour changer les règles du vote en Nouvelle-Calédonie, à moins de 6 semaines des élections provinciales dans cet archipel français de l'océan Pacifique, la réforme du corps électoral pour l'élargir avait été l'étincelle des émeutes il y a 2 ans. Une loi constitutionnelle a échoué à l'Assemblée début avril, mais le gouvernement veut faire passer en urgence une modification plus limitée. La réforme adoptée lundi au Sénat passe aujourd'hui à l'Assemblée. Carlotta Morteo.
12: Les 10 569 natifs calédoniens nés après 1998 et aujourd'hui privés du droit de vote sur le Caillou, pourront-ils voter le 28 juin ? Sans doute. Sauf surprise, seuls les insoumis alliés du FLNKS indépendantiste voteront contre et promettent d'être nombreux dans l'hémicycle. Mais le gouvernement devrait pouvoir compter sur la droite, les socialistes et semble-t-il sur l'extrême droite. Dans une assemblée aussi fracturée, tout dépendra de la mobilisation des troupes. Le point le plus sensible, c'est l'amendement sur les conjoints. 1000 personnes environ, époux et résidents depuis plus de 5 ans, déposé par le député loyaliste Nicolas Merzdorf, il veut pousser le dégel électoral un cran plus loin. Au Sénat, cette ouverture a été rejetée, pas seulement par la gauche. Des élus du bloc central sont mal à l'aise. Erwan Malanan, député Modem.
13: Le problème, c'est ça, c'est que quand vous arrivez à un consensus issu d'une négociation, issu d'un travail, je pense qu'il faut s'y tenir. Sans doute pour M. Merzdorf, cette ouverture du corps électoral n'est pas complètement satisfaisante, mais c'est le principe de tout compromis.
12: Si l'amendement passait l'épreuve du feu de l'Assemblée, le texte irait alors en commission mixte paritaire à 6 semaines des élections provinciales.
6: Carlotta Morteo.
4: Et puis en foot, la consécration pour Arsenal en Angleterre.
6: Les Gunners ont officiellement remporté la Première Ligue hier. Et cela sans jouer. Ils ont profité de la contre-performance de leur rival Manchester City, tenu en échec à Bournemouth pour être sacré. La fin d'une longue attente de 22 ans pour le club londonien et ses supporters, Cédric De Oliveira.
14: C'est un sacre vécu à distance, mais les Gunners l'ont savouré. Dans une vidéo partagée sur les réseaux sociaux d'Arsenal, on y voit les joueurs et le staff exulter au coup de sifflet final du match entre Bournemouth et Manchester City. Un partout insuffisant pour que les mancuniens puissent encore contester le titre aux londoniens. À une journée de la fin, Arsenal et son entraîneur Mikel Arteta comptent 4 points d'avance et ce titre vient consacrer leur régularité autour d'une défense de fer. 26 buts encaissés et une gestion de la fin de saison meilleure que celle de leurs rivaux. Vaincu, Pep Guardiola a tenu d'ailleurs à rendre hommage à ses adversaires.
15: Congratulations Arsenal.
16: Je félicite Arsenal, je félicite Mikel Arteta et son staff. C'est un titre complètement mérité. J'aurais voulu qu'on fasse durer le suspense jusqu'au dernier match, mais c'était trop dur. On était trop fatigués.
14: Pas épargné par les blessures, Manchester City a fini la saison éreintée. Pour Arsenal, c'est le soulagement 22 ans après le dernier titre remporté par les Invincibles de Thierry Henry, Dennis Bergkamp ou encore Kolo Touré. La saison des Gunners s'est déjà réussie mais n'est pas encore terminée. Elle pourrait être historique en cas de victoire en finale de la Ligue des Champions face au PSG le 30 mai.
6: Voilà, une finale de Ligue des Champions qui aura lieu à Budapest face donc au PSG tenant du titre. Arsenal n'a jamais remporté la compétition et pourrait donc réaliser un doublé historique, Andréane.
4: Le foot sur RFI, on en parle ce matin avec Pauline Guillou, le journal des sports à suivre dans une demi-heure sur notre antenne. Merci Julien Coquelle-Rohem. RFI Matin avec vous jusqu'à 10h. Bienvenue.

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1: Les films à voir ou pas au Mégarama à Arras du 20 au 26 mai, Juste une illusion d'Olivier Nakache et Eric Toledano, L'abandon de Vincent Garinc, Le diable s'habille en Prada 2 avec Meryl Streep, La Vénus électrique de Pierre Salvadori, Pour le plaisir, comédie avec Alexandra Lamy et François Cluzet, encore Star Wars de Mandalorian and Grogu de Jon Favreau. Pour le jeune public et les autres, Le Lion et les Trois Brigands et Super Mario Galaxy, le film. Toujours au Mégarama sur la Grand Place d'Arras, l'Assaut Plan Séquence et la Ville d'Arras vous proposent une sélection de films européens dans le cadre du joli mois de l'Europe. Alors à voir cette semaine le film belge Julianne de Cato Kusters, plusieurs projections programmées du 22 au 26 mai. Et puis séance classe ciné, des classiques du cinéma proposés par l'assaut Plan Séquence, à voir ou revoir Tueur de Dames, alias The Lady Killers, une comédie policière britannique d'Alexander McKendrick qui date de 1956. Donc au Mégarama Arras le mardi 26 mai à 18h30, séance précédée d'une conférence par Guillaume Winter qui est spécialiste de littérature anglo-saxonne et d'art visuel. Autre diffusion du film, le jeudi 21 mai à 14h, le dimanche 24 mai à 11h du matin.

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2: Salut à toutes et à tous et bienvenue dans ce magazine Info 30, Info 30 édition du mercredi 20 mai. Alors dans Info 30 aujourd'hui, dans une douzaine de minutes, vous retrouverez notre agenda social et culturel. Au menu aujourd'hui, histoire, écologie, architecture, on parlera aussi de la nuit des musées et de quelques concerts pour ce milieu de semaine. Avant ça, on évoque un nouveau tremplin rap pour les jeunes musiciens et musiciennes du coin. Ça s'appelle Éclosion 62, un sujet proposé pour nous par Elliot qui est actuellement en stage à Radio PFM.
4: Éclosion 62, c'est le nom du nouveau tremplin visant à emmener les artistes rap émergents de la chambre à la scène, retrouvant en interview celui qui a amené ce projet du Mans au Hauts-de-France.
5: Du coup, salut, moi c'est Mao, du coup, artiste, je bosse dans la musique aussi. Je fais des ateliers pour les jeunes, on organise des événements, des concerts, vraiment pas mal de choses. Et du coup, je suis là par rapport aussi à Éclosion aujourd'hui.
4: Donc du coup, on est là pour parler du projet Éclosion 62. C'est quoi toi ton rôle dans ce projet-là ?
5: Alors moi, dans ce projet, je suis clairement porteur du projet, mais accompagné aussi par Zindoun avec Konamba là-dessus, pour la partie du coup 62. Mais sinon, à la base, du coup, j'ai créé le tremplin Éclosion et l'association Éclosion il y a un peu plus de 3 ans maintenant. Faut savoir que moi, je suis vraiment arrageois et que je suis parti pour les études au Mans. Et c'est là-bas que le projet il est né, on l'a construit. Maintenant, on rentre dans la troisième année du projet, quatrième année. Et comme je revenais sur Arras, petit à petit, aussi sur les événements, on s'est croisé avec Zindoun. On s'est dit, pourquoi pas faire ça ici. On trouvait qu'il y avait, matière à faire, en tout cas. Et du coup, on a lancé le projet là cette année.
4: Toi, personnellement, c'est quoi ton rapport avec la musique, avec le rap, vraiment de manière individuelle ?
5: Alors, avec le rap, ça fait très longtemps, je pense, depuis tout jeune déjà que j'en écoute. Que très jeune aussi, j'ai commencé un peu à écrire, sans même savoir ce que c'était vraiment qu'un texte, tout ça. Juste écrire, m'amuser avec les mots, limite un peu de poésie, tu vois. Et après, c'est vraiment à mes 18 ans, quand j'ai dû stopper le foot. Là, la musique a repris un peu le dessus. Je continue à écrire, j'ai commencé à faire mes premiers sons. Et au bout d'un moment, je me suis dit, en fait, c'est vraiment ça que j'ai envie. Enfin, j'ai envie de bosser dans la musique, surtout dans le rap. Et donc, petit à petit, je me suis donné les moyens de le faire. J'ai fait quelques formations, je faisais des ateliers, je me suis intéressé, j'ai fait des concerts, plein de trucs. Jusqu'à ce que ça en devienne mon taf, vraiment. Et du coup, je prends vraiment du plaisir à que ce soit organiser des événements, en faire. Moi, je suis artiste aussi à côté, donc pareil, là, un peu la double casquette. Et voilà, on kiffe ça, et que ce soit en associatif, pour le travail. Dans tous les cas, tant que ça va avancer un peu le mouvement, ça nous fait vraiment plaisir.
4: Donc c'est suite à cette passion que tu as décidé de lancer le projet Éclosion 62, enfin Éclosion en général. C'était quoi tes ambitions pour l'avenir du projet ?
5: Alors j'étais parti d'un petit constat, c'est que déjà à l'époque, moi du coup j'habite plutôt vers Lens. Quand on est vraiment artiste jeune, émergent et qu'on a envie de se connecter avec d'autres personnes, en vrai, sauf si tu vas aux events sur l'île, c'est compliqué. C'est très compliqué, donc t'es obligé de bouger. Quand je suis arrivé au Mans, je me suis rendu compte que c'était un peu la même chose. J'étais accompagné par un dispositif là-bas au Mans en tant qu'artiste, mais pareil, ça restait très jeune. Et ensuite, pour faire la passerelle sur d'autres propositions, comme par exemple Buzz Booster, je trouvais qu'il n'y avait rien. Et à partir de ce constat-là, on s'est dit, tiens, pourquoi pas faire un projet pour amener, justement, on en parlera peut-être un peu plus pour entrer dans le sujet d'éclosion, mais amener les artistes de la chambre à la scène. Et du coup, c'est l'objectif qu'on fait avec cette association là-bas et qu'on a aussi pour but de faire ici.
4: Tu me tends une perche, c'est parfait. La phase d'inscription, du coup, elle est lancée. Mm-hmm. Est-ce que tu peux m'expliquer un peu plus en détail comment va se passer là la phase d'inscription ?
5: Alors, pour la première phase, là, comme tu l'as dit, c'est candidature en ligne. Donc, via nos réseaux, c'est jusqu'au 31 mai. C'est des infos assez basiques. On ne demande pas de choses trop poussées, justement, pour donner la chance à tout le monde. On s'en fiche que tu aies déjà fait des clips, ton nombre de vues, ton Spotify, on s'en fiche un petit peu de ça. Nous, ce qu'on veut, justement, c'est un freestyle, simplement un freestyle de toi, de 1 à 3 minutes, où dedans, on t'entend dire le mot éclosion. Comme ça, on sait vraiment que tu l'as fait pour postuler au tremplin. Et ensuite, par rapport à cette vidéo-là, nous, on va juger. Donc, dans un premier temps, ça va être en interne avec l'asso éclosion et l'asso éco d'en bas. Ça, c'est pour la première étape en ligne. Et ensuite, on va en sélectionner un certain nombre en demi-finale. On n'a pas encore le nombre exact. On attend aussi d'avoir un peu le nombre de candidatures. Du coup, demi-finale à huis clos. Ça, ce sera le 6 juin. Il y aura notamment des partenaires à nous. Il y aura sûrement des gens du Pharos. Pareil, Eco d'en bas, Éclosion. Et on va aussi ramener des professionnels extérieurs. Et à la suite de ça, on en prendra 3 pour du coup, la grande finale. Cette fois, devant un public, pendant l'Urban Fest. Au Pharos, cette fois donc devant public et tout. Et là, du coup, ce sera 3 chansons par artiste, dont une qui sera imposée. Et en fait, celle qui est imposée, c'est celle qu'on va construire avec eux le long du tremplin entre leur accession en finale et le jour de la finale. Donc ils vont pouvoir créer un son en studio avec nous sur une des prods qu'on va leur proposer. Et ce sera aussi un des exercices de la finale.
4: Celles et ceux qui viennent de nous rejoindre, nous sommes toujours avec Mao pour parler du projet Éclosion 62, un tremplin pour les artistes rap émergents des Hauts-de-France. Du coup, il y a un accompagnement réel entre le début et la fin du projet avec les artistes. Est-ce que après le projet, tu penses qu'il y aura toujours contact entre les artistes et Éclosion? Par exemple, quand tu parles de professionnels qui seront là aux demi-finales, etc. Peut-être le fait de continuer à rester en contact avec les artistes qui gagneront Éclosion chaque année, peut-être qu'ils pourront participer au projet aussi. Est-ce que c'est quelque chose qui pourrait, toi, t'intéresser, du coup, dans les prochaines années avec le projet?
5: Bah alors, effectivement, ça, c'est quelque chose qu'on fait, du coup, déjà au Mans. Mais pareil, ça, c'est pas forcément fait directement la première année. Il faut être assez aussi modeste dans son approche et aussi savoir apprivoiser un peu le public et les artistes qui a au niveau local et qui sont intéressés par ce genre de dispositif. Mais oui, c'est le but. Donc déjà, on intègre de l'accompagnement pendant le tremplin. Comme tu l'as dit, entre,

0: de mettre en avant aussi les gagnants. Puisque, comme je disais tout à l'heure, tu vois, souvent, il faut aller à Lille. Mais bon, bah, sur chaque année, on a une petite tête ici qui peut faire, par exemple, bah, potentiellement une première partie dans des salles de concert dans le secteur. Ça peut être bien. Mais oui, principalement, de mettre en avant nos artistes d'ici et par la suite, vraiment les accompagner sur les étapes au-dessus. Par exemple, ce qu'on parlait tout à l'heure sur des buzz boosters ou d'autres choses.
1: Le projet, tu l'as fait au Mans. Maintenant, tu le ramènes ici dans le Nord. Est-ce que par la suite, peut-être dans 4-5 ans, tu aurais comme ambition de peut-être le déplacer à d'autres départements ou régions qui sont peut-être dans la même situation en fait que le Nord, que le Mans, etc., qui n'ont pas forcément de manière de mettre en avant leurs artistes émergents?
0: Bon, alors oui, c'est une très bonne question et un super constat parce que oui, si ça a utilité au Mans, on espère que ça aura l'utilité ici pour le local, forcément que ça a utilité ailleurs aussi. Comme tu vois, je le disais tout à l'heure, mais on a un peu l'impression qu'il y a un petit fossé et des fois c'est pas facile pour les artistes justement d'aller vers la scène ou même d'obtenir des scènes. Donc d'être cette passerelle là, ce serait vraiment cool. Moi, tu vois, par exemple, au Mans, je forme des étudiants chaque année depuis, chaque année, ça va faire 3 ans là, où justement. Je les accompagne le long du tremplin, je suis leur tuteur et je leur dis que s'ils veulent faire ce tremplin-là après leurs études ou si ça s'est bien passé aussi avec nous hein, et si ça les botte, qu'ils peuvent lancer le tremplin dans d'autres départements. C'est l'objectif. Là, à Paris, ça devrait arriver. C'est un peu plus compliqué. Paris, c'est différent au niveau du format. On est moins sur de l'accompagnement, plus sur un one-shot, mais ça devrait arriver l'année prochaine. Et aussi dans d'autres départements, mais ça c'est en développement et puis on verra bien. Déjà le Mans, Arras c'est déjà cool et on va voir ce que ça donne.
1: C'est quoi tes attentes du coup pour la première édition de Éclosion 62? Le nombre d'inscriptions que tu aimerais bien avoir, le public, etc. Est-ce que tu as des ambitions précises ou est-ce que c'est vraiment, pas comme un test, mais un peu quand même une manière de voir comment ça se passera les années d'après?
0: Forcément déjà chaque année, mais surtout pour la première, est un test pour l'année d'après. Et donc là, c'est surtout que ça va être une base de travail pour la suite. Et au niveau des attentes, sincèrement, à part que ça se passe bien, que les artistes soient contents, qu'on avance dans une bonne première édition sans grand. Enfin, on n'a pas volonté à faire une star dès aujourd'hui, hein, mais déjà accompagner les artistes qui se sentent aussi soutenus localement, tu vois, ça c'est déjà super important. Après, si on a déjà une dizaine de candidatures pour le début, comme ça, tu vois, en demi-finale, on sait qu'on aura aux alentours de 8-9 demi-finalistes. Pour avoir 3 finalistes, déjà là, tu vois, on serait super content. Mais le principal, ça reste, si on fait ça, c'est pour les artistes, tu vois. L'objectif, c'est plutôt à eux de se le donner, à se dire de dire, ben tiens, là, il y a un tremplin, c'est l'occasion de faire peut-être quelque chose, de se montrer. Et à la suite, nous, le job qu'on est en train de faire avec eux, avec Zindou, Nekodamba, Éclosion, c'est de leur donner des opportunités pour la suite. Donc petit à petit, les deux arriveront ensemble.
1: Là, tout de suite, si tu pouvais t'adresser directement aux participants qui hésitent à s'inscrire au tremplin, qu'est-ce que tu leur dirais?
0: Inscris-toi. Hein. Non, en vrai, je te jure, c'est du coup, si t'hésites, sache que c'est la manière dont on le fait est très bienveillante. T'auras des retours de professionnels. Tu auras des scènes à la clé, du studio, de l'accompagnement, tu peux gagner un clip. Tu as vraiment des belles choses à gagner. Et si tu veux passer un bon moment, surtout, n'hésite pas. N'hésite pas. Et puis après, tu as aussi la compétition. Si tu as envie de te montrer aux autres, de confronter, je pense que c'est le moment aussi.
1: Et sur les différentes éditions que tu as fait au Mans, est-ce que tu as des artistes qui t'ont marqué, toi, individuellement, que ce soit par leur singularité dans leur musique, leur niveau de rap, ou même d'autres aspects?
0: Oui, t'en as plusieurs et c'est surtout on est agréablement surpris à chaque fois. C'est par exemple, il y a des artistes qui, là on avait un artiste cette année en finale, ça faisait depuis le début qu'il postulait. À chaque fois il passait une première étape, donc les candidatures en ligne, ensuite il passait une tapée dans l'œil un peu plus en demi, et là il est allé jusqu'en finale, il a failli gagner. Et donc c'est des profils comme ça où on se dit c'est cool parce que on leur a apporté quand même certaines chances, notamment au niveau de l'accompagnement. Aujourd'hui, ça paye. Ils prennent confiance en eux. Justement, ça leur donne aussi l'opportunité d'aller sur de plus en plus de scènes. Et c'est plutôt ça qui nous marque. Mais sinon, oui, là où je suis content, c'est que sur les 3 éditions qu'on a fait au Mans, on a eu 3 profils complètement différents qui ont gagné à chaque fois. Et donc, ça montre bien aussi que dans le

0: Il n'y a pas qu'une seule manière d'aller jusqu'au bout et d'aller jusqu'au but de ce qu'on a envie de montrer, de donner.
1: Je te remercie pour cette interview. Pour rappel, les inscriptions sont ouvertes jusqu'au 31 mai.
0: Merci à toi.
1: On était donc avec Mao, porteur du projet Éclosion 62. Si vous voulez vous inscrire, le lien du formulaire se trouve dans la bio du compte Instagram Éclosion 62-du-bas.

Merci à Elliot pour ce sujet. Vous écoutez toujours le magazine Info 30. On passe maintenant à la partie agenda. Dans l'agenda social, un petit tour du côté de Lille avec ce rendez-vous proposé par l'Atelier d'Histoire Critique et l'association Survie Nord. Ces deux assos vous invitent à une rencontre avec Samia Henni, historienne des environnements bâtis, détruits et imaginés, et autrice du livre « Toxicité coloniale, documenter le paysage radioactif dans le Sahara ». Le rendez-vous, c'est à la librairie Café Le Biglemois au 124 rue Pierre-le-Grand à Lille, métro FIV. Demain, jeudi 21 mai à 19h, c'est en entrée libre et gratuite. On revient sur Arras avec l'énigme de la dame à la licorne, une conférence co-organisée par deux assos arageoises, la SEMCA et l'Académie des sciences, lettres et arts d'Arras. L'intervenant, c'est François-Xavier Muillard. La conférence porte sur la dame à la licorne, une des tapisseries les plus célèbres du début de la Renaissance. C'est une tenture qui suscite, depuis sa découverte, de nombreuses interrogations. Qui l'a commandée, qui l'a tissée, quelle en est la signification, quelle dame est représentée? Alors, la conférence fait le point sur ces différentes interrogations, même si tous les mystères ne sont pas résolus. Le rendez-vous, c'est aujourd'hui, de 18h à 20h. Ça se passe à la salle des fêtes de l'Hôtel de Ville, place des Héros à Arras, en entrée libre. Dans l'agenda écologie de la communauté urbaine d'Arras, ce rendez-vous autour des plantes qui poussent sans qu'on les invite. Partez à la découverte des plantes qui poussent sur nos rues, sur nos trottoirs. Entre deux pavés, elles révèlent une histoire de résistance et de biodiversité urbaine. Une balade sensible pour redécouvrir la nature juste sous nos pieds. C'est en partenariat avec le CPIE Ville de l'Artois et en lien avec la Fête de la Nature. Et ça se passe à Rivière, demain de 17h à 19h. C'est gratuit sur inscription au 03 21 21 01 55. Conférence proposée par l'Académie d'architecture en Arras dans le cadre de ces jeudis de l'archi. Du Roi Soleil à Mickey, stratégie pour une ville nouvelle, avec Pierre Abourdin qui est architecte, qui nous éclairera donc sur le concept de ville nouvelle. Ça se passe demain, jeudi 21 mai, de 18h45 à 21h à l'Office culturel d'Arras, aux deux rues de la 12e. Attention, c'est sur réservation auprès de l'Académie d'architecture en Arras et c'est 5€ si vous n'êtes pas déjà adhérent de cet asso. On évoque maintenant les différents rendez-vous de la Nuit des musées à Arras pour cette 22e édition. Les ateliers de la Halle vous proposent un événement gratuit intitulé « Avant les nuits » qui se déroulera dans le cloître de l'abbaye Saint-Va, donc à Arras, ce samedi de 18h à minuit, au programme « Expériences immersives », scan 3D, œuvres phosphorescentes, ombres mystérieuses, découverte des coulisses du musée, des ateliers créatifs et activités ludiques pour toutes et tous, des parcours sonores et des expositions inédites. Côté jardin, expo musique en plein air, lecture sous les étoiles, jeux géants pour petits et grands. Il y aura aussi une pause gourmande avec un food truck. Et puis à partir de 21h, une performance audiovisuelle inédite qui s'appelle Téléphasic Workshop. Spécialement conçu pour cet événement, c'est présenté donc dans la cour du cloître, projeté sur les façades fraîchement restaurées du musée grâce à un dispositif vidéo conçu par les ateliers de la Halle, une création originale co-orchestrée par Emmanuel Comandi des ateliers de la Halle et Jean-Baptiste Philippot qui est professeur et compositeur au conservatoire d'Arras. Il sera accompagné aussi par des élèves du conservatoire aux trompettes, bandoneons et machines. Rendez-vous pour l'événement donc ce samedi de 18h à minuit. La performance audiovisuelle, elle commence à partir de 21h. La Nuit des musées, c'est aussi à Cité Nature, toujours à Arras, ce samedi de 20h à minuit. Une expérience nocturne avec au programme visite libre des expositions, des animations pour toutes et tous avec notamment les assos, les groupements scientifiques arageois et le CPIE Ville de l'Artois, l'expo photo Relax Max et puis une observation du ciel étoilé. Ça se passe à Cité Nature ce samedi et c'est gratuit.
Je termine avec quelques concerts pour ce milieu de semaine. D'abord ce soir, un quatuor rock venu de Brighton, Lime Garden. Première partie avec Poon. Ça se passe à l'Aéronef à Lille. C'est à 20h, les tarifs 5 ou 8 euros. Electro, voix autotunée, texte imagé et romantique avec Saint Graal. Première partie avec la post-pump mentale de Krenoka, c'est à l'Aéronef à Lille demain soir à 20h. Là, les tarifs vont de 14 à 21 euros. Et puis un petit peu plus près de chez nous, Charlie Winston dans un style folk rock. Il sera au 99 bis à Wany. Le concert c'est demain soir à 20h. Les tarifs vont de 25 à 30 euros. Gros dilemme pour les fanas de rap français, puisqu'il y a deux soirées super intéressantes qui se passent vendredi soir en même temps dans deux lieux différents. Il faudra choisir. D'un côté, plutôt New Wave avec la soirée Raw avec Bloody Sanji, Jem Rose, Rosalie du 38, Kurko, Paul Vitesse et Blizzard. Ça, c'est au Flow à Lille Moulin vendredi à 20h. Les tarifs de 16 à 24 euros. Et puis, si vous êtes plus Boom Bap, collectif 75e session, bah, il y a Sheldon. Première partie avec Bertox au Grand Mix à Tourcoing, vendredi soir à 20h. Les tarifs vont de 11 à 19 euros. Info 30, c'est fini pour aujourd'hui. Prochaine édition demain, 7h30, midi 30 et 18h. À plus.

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Non. Je me demande si je le fais par habitude. Hein. Tout le temps dépensé à faire cette merde. J'aurais pu m'intéresser au monde de dehors, mais j'ai préféré flâner avec mes spectres. Wow. Faut pas venir si tu l'as pas dans les tripes, gros.

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1: À Arras, esprit d'une collection, deuxième accrochage, face au réel. C'est jusqu'au lundi 25 mai. Exposition des œuvres de Mireille Desideri dans le cadre de la donation de ces dernières au Palais Saint-Va. C'est à voir avant un troisième accrochage jusqu'au 6 juillet au pôle culturel Saint-Va, rue Paul Doumer, à Arras. L'entrée est libre. Ce week-end, c'est la nuit des musées. Plusieurs rendez-vous sont au programme, notamment au Louvre-Lens, ou encore plus près de chez nous, au Palais Saint-Va, mais aussi à Cité Nature. Si vous avez envie d'une soirée différente entre découverte et détente, c'est par ici que ça se passe. Visite libre des expositions, animation pour tous, exposition, c'est dans les musées d'Arras ce samedi 23 mai de 20h à 23h59. Un peu plus loin, à table ! Jusqu'au 24 mai. Sachant aujourd'hui que notre microbiote est considéré comme notre deuxième cerveau, comment ne pas le chérir à chaque repas? L'exposition vous invite à re-questionner nos modes de consommation en constante mouvance ces dernières décennies, avec l'arrivée des hypermarchés, des produits ultra transformés et des modes de production toujours plus conséquents. Exposition visible chaque week-end, ouverture avec accès uniquement sur réservation en ligne, d'un créneau de médiation, c'est sur le site internet de la maison, et l'exposition est à voir d'ailleurs à la maison, 30 rue Brossolette à Lens. Exposition au charbon, pour un design post-carbone, c'est jusqu'au 25 mai. Au charbon réunit plus d'une quarantaine d'œuvres de designers, architectes, plasticiens français, belges, suédois, argentins, japonais. Ces artistes se sont emparés du sujet du charbon, l'une des principales ressources énergétiques de l'humanité, dont la combustion est responsable d'une grande partie des émissions de CO2 sur la planète, pour exprimer à travers le design un constat accablant, mais aussi des raisons d'espérer. Une exposition à voir au centre historique minier Fosse de Loire, rue d'Erchin à Léouard.

0: Aujourd'hui, nous parlons littérature jeunesse avec Gilliane, lectrice bénévole Lire et faire lire. Action coordonnée dans le Pas-de-Calais par l'UDAF et la Ligue de l'enseignement. Bonjour Gilliane.
1: Bonjour Laura.
0: Est-ce que tu peux nous rappeler où tu lis des histoires en tant que bénévole ?
1: Je lis dans une crèche Les Petits Mômes à Arras et ponctuellement au Mégarama lors des séances de cinéphilou.
0: Aujourd'hui, tu nous parles de Grabouille et Petit Pierre, un album édité chez Nord Sud et écrit et illustré par Ève Tarlet. Alors, qu'est-ce qu'il nous raconte ce livre ? Dis-moi tout.
1: Alors, c'est l'histoire de Petit Pierre et de son petit cochon Grabouille. Ensemble, ils font tout, là, qu'il y a des champignons, les courses à trottinette. Mais les bêtises, Grabouille les fait tout seul. La peinture avec la confiture, des drapeaux avec les tapis. Il invente des jeux, saute cochon, cochon perché, etc. Un jour, il suit un papillon et se retrouve en ville. Pour éviter qu'on l'attrape, il se cache. D'abord, dans une cave à charbon. Et il devient tout noir. Après, chez un boulanger, il reçoit un sac de farine et devient tout blanc. Reçoit aussi un pot de peinture bleue et devient tout bleu. Toute la ville le recherche, mais Grabouille est introuvable. Petit Pierre est triste. Arrivera-t-il à le retrouver ? Comment ? La suite nous le dira.
0: Ah, en tout cas, c'est un sacré farceur. Est-ce que tu peux nous décrire l'objet livre pour nos auditeurs, s'ils veulent le lire à leurs enfants ?
1: Alors, c'est un livre de format carré. Les illustrations sont très détaillées et très précises. On se croirait presque sur place avec Grabouille. On vit avec lui. Et c'est une histoire amusante et palpitante. On tremble pour Grabouille lorsqu'il essaie de s'échapper. Ça, c'est triste. C'est triste pour lui qu'il soit ainsi pourchassé. Mais c'est en même temps une belle histoire d'amitié entre le petit garçon et le petit cochon.
0: C'est pour ça que tu nous le conseilles ?
1: Et bien sûr. Et on peut trouver ce livre dans les médiathèques et les bibliothèques du réseau M d'Arras.
0: Et si d'autres personnes veulent devenir bénévoles lire et faire lire comme toi, comment peuvent-ils faire ?
1: Eh bien, s'ils sont âgés de 50 ans et plus, et s'ils ont au minimum une heure par semaine à consacrer à du bénévolat dans le Pas-de-Calais, s'ils ont envie de transmettre leur amour des livres et de la lecture, et qu'ils sont à l'aise avec les enfants, lire et faire lire les attend, alors qu'ils n'hésitent pas. Ils peuvent écrire à l'adresse mail lireetfairelire62@gmail.com.
0: Eh bien, merci beaucoup Gilliane, et à bientôt.
1: À bientôt.

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2: Il est 6h30 à Bamako et en temps universel, 8h30 à Paris. 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L'actualité africaine, tout de suite avec Édouard Dupénoit et les routiers sénégalais. Édouard avisé de ne pas prendre la route vers le Mali.
3: Trop dangereux, trop d'attaques de camions depuis les attaques Jnim FLA du mois dernier. C'est une organisation professionnelle de chauffeurs sénégalais qui renonce à regret à ces livraisons. 175 morts en quelques jours, Nigeria et États-Unis s'en félicitent. Les deux pays vantent leur coopération bien huilée dans ces frappes qui auraient donc tué des dizaines de terroristes en quelques jours.
2: L'épidémie d'Ebola, bien sûr, dans ce journal. 136 personnes seraient mortes, Edouard, selon le dernier bilan.
3: Et 543 cas suspects, disent les autorités de santé en République démocratique du Congo. Quelle situation en Ituri? Quelle piste pour un vaccin contre cette souche particulière? Vos questions aussi tout à l'heure au professeur Mouyembe, fin spécialiste de cette fièvre hémorragique. Dans ce journal encore, morne pleine pour la campagne en Guinée. Le double scrutin législatif et communal peine à captiver les foules. Et puis Niamey et les pétroliers chinois qui mettent fin à leur bras de fer, le Niger se rabiboche avec ses entreprises après un an de brouille.
2: Les routiers sénégalais appelés à ne plus desservir le Mali.
3: Nous sommes des voisins, nous sommes des parents, mais vraiment, on ne peut pas continuer. C'est ce que nous dit en effet ce matin l'Union des transporteurs routiers du Sénégal. Depuis un mois et les attaques conjointes du Jnim et du FLA à travers le Mali, cette organisation professionnelle déplore des routes devenues beaucoup trop dangereuses. Une dizaine de poids lourds brûlés. Et c'est presque la mort dans l'âme qu'elle appelle donc les chauffeurs à ne plus aller au Mali, malgré la perte économique que cela représente, tout particulièrement à l'approche de la Tabaski. Gora Houma est secrétaire général de l'URS, l'Union des routiers du Sénégal.
4: S'il faut retourner, qu'il le fasse. S'il ne faut pas retourner, qu'il s'arrête, qu'il ne bouge pas. Puisque les attaques se répètent et qu'il y a beaucoup de camions qui sont brûlés. Depuis l'attaque de Tati, on peut compter 11 camions sénégalais qui sont brûlés. C'est pourquoi nous disons, ceux qui sont sur le sol sénégalais, de préférence de rester au Sénégal jusqu'à ce que la situation soit claire. Nous ne sommes pas politiques, nous ne mêlons pas des affaires maliennes. Nous sommes des privés, nous sommes des travailleurs. Aller au Mali actuellement, c'est se suicider, puisque les attaques ne se programment pas. On ne peut pas gérer cette situation.
5: Ça veut dire que, comme on approche de la Tabaski, tout ce qui concerne, par exemple, le sucre, la farine, le riz, l'huile, qu'on importe généralement par le port de Dakar, tous ces produits-là ne vont pas être acheminés vers le Mali.
4: C'est le risque qui est là. On voit bien, mais c'est le risque qui est là. Le risque est permanent. Il y a l'approche de la fête. Nous, j'aimerais bien alimenter le Mali. Mais à quel prix? On ne peut pas. Nous avons vraiment intérêt de faire ce transport. Parce que c'est notre gagne-pain. Mais avec quel risque? On ne peut pas continuer à risquer nos vies. Ça, on ne peut pas. Mais si les attaques continuent, nous ne pouvons pas prendre ce risque pour le bonheur des Maliens. Il faut alimenter les Maliens à quel prix? Nous sommes des voisins, nous sommes des parents. Mais on ne peut pas continuer.
3: Gora Houma, secrétaire général de l'URS, Union des routiers du Sénégal. Propos recueillis par Frédéric Gara. Le Nigeria et les États-Unis continuent de communiquer sur les intenses frappes aériennes contre des groupes terroristes. Selon l'armée nigériane, hier encore, une troisième salve de frappes se sont déroulées ces derniers jours. 175 personnes en tout présentées comme des terroristes auraient été tuées. Tandis que l'Africom, le commandement américain pour l'Afrique, se félicite également de son côté de ces opérations militaires, présentées comme le succès d'une coopération réussie. Et justement, Harmonie Pondinyaga, que sait-on de ces dernières frappes?
6: Nouvelles frappes aériennes dans le nord-est du Nigeria lundi et 175 combattants du groupe État islamique éliminés sur le champ de bataille, a précisé l'armée nigériane dans un communiqué mardi. En plus d'Abou Bilal al-Minouki, désigné par Abuja et Washington comme le numéro 2 du groupe État islamique, plusieurs autres cadres, notamment en charge de la propagande ou de la supervision d'attaques, ont été tués au cours du week-end dernier, rapportent les militaires nigérians. Selon Dagvin Anderson, le commandant de l'Africom, les Nigérians ont joué un rôle déterminant au cours des derniers mois. Ils ont identifié la cible, nous ont aidés à recueillir des renseignements et nous ont apporté leur soutien pour mener à bien cette mission, a-t-il déclaré dans une adresse au Congrès américain mardi. Depuis près de 6 mois, Washington et Abuja ont renforcé leur coopération dans la lutte antiterroriste avec un appui matériel, mais aussi l'envoi de 100 à 200 soldats américains au Nigeria. Les États-Unis avaient mené le jour de Noël de premières frappes aériennes visant, selon elles, des djihadistes du groupe local. local, la Kurawa, dans l'état de Sokoto, au nord-ouest du pays. Ce même groupe est accusé d'avoir tendu le week-end dernier une embuscade dans cette zone, près de la frontière avec le Niger, et d'avoir tué au moins 7 soldats nigérians. Harmonie Pondignaga, Lagos, RFI.
3: À Lagos et à Abuja, il est 7h35.
2: Les autorités congolaises annonçaient hier après-midi leurs derniers chiffres sur l'épidémie d'Ebola.
3: 136 personnes sont donc probablement mortes de ce virus, selon le ministre Roger Kamba, qui parle désormais de 543 cas suspects. On s'intéresse ce matin au cas de Mongwalou, une commune minière de la province de l'Ituri, dans l'extrême nord-est du pays, épicentre de cette nouvelle flambée. La réponse au virus Ebola s'y déploie progressivement, mais elle fait face à plusieurs difficultés. L'hôpital local est débordé. Le centre de traitement proprement dit reste encore à construire et la ville continue de tourner. Écoles, marchés, activités minières se poursuivent au quotidien. Patient Ligodi a joint plusieurs acteurs locaux.
7: Jonathan Impalampai est président de la société civile de Mongwalou. Depuis plusieurs semaines, il voit la situation se détériorer dans la commune et à l'hôpital général.
8: Il n'y a pas de place où on peut loger les malades. Les autres traînent même par terre. Bon, c'est demain seulement avec les moyens de bord d'une façon locale comme ça.
7: L'un des défis les plus urgents consiste désormais à séparer les patients suspects d'Ebola et des autres patients pris en charge à l'hôpital. Mais les centres de traitement Ebola n'est toujours pas construit. C'est aussi la priorité pour Israël Sesereki, bourgmestre de Mongwalou.
9: On a déjà identifié l'endroit. L'endroit est déjà aplani par la société Terre Minérale. C'est question maintenant de construire, oui.
7: Et les besoins restent nombreux.
9: Des bols pour le lavage des mains manquent ici au marché, sur place à Mongwalou. Les cache-nez aussi, les médicaments.
7: Et la société civile demande désormais une mobilisation plus importante des autorités nationales. Et malgré cette situation, des écoles restent ouvertes. Les marchés continuent de fonctionner, tout comme les activités minières.
3: Patient Ligodi. De son côté, l'Organisation mondiale de la santé alerte sur l'ampleur de l'épidémie, ampleur et rapidité de la maladie, dit l'OMS, qui, on le rappelle, a déclenché une alerte sanitaire internationale. Elle a la lourde tâche maintenant de se prononcer sur un vaccin contre cette souche particulière de la fièvre hémorragique. Il n'y en a pas encore à proprement parler, mais plusieurs candidats potentiels semblent prometteurs. Jérémy Lange, vous nous rappelez d'abord que cette forme d'Ebola est relativement rare.
10: Cette souche a déjà provoqué deux épidémies. La première en 2007 dans le district de Bundibugyo en Ouganda, d'où elle tire son nom. La deuxième en RDC en 2012, pour en tout quelques 70 morts connus. Cette souche serait en effet moins mortelle que la forme Zaïre d'Ebola, la plus répandue et aussi la plus virulente. Toute la question, c'est maintenant de savoir si les seuls vaccins existants contre Ebola, c'est-à-dire contre la forme Zaïre, peuvent aussi protéger contre la forme Bundibugyo. Un vaccin, le Hervebo, fabriqué par l'américain Merck, pourrait être de cela. Face à l'urgence, l'OMS a le choix: passer outre les précautions d'usage et le recommander, ou bien demander des essais cliniques en urgence. Lors de la dernière grande flambée d'Ebola en RDC en 2018, il avait fallu 2 ans pour contrôler l'épidémie, alors que le vaccin était déjà disponible. Jérémy Lange, Genève, RFI.
3: Enfin, et c'était l'une des interrogations qui commençait à poindre, la sélection nationale de foot des Léopards ne sera pas privée de mondial. Confirmation hier d'un responsable américain, Juan Gomez, qui consacre tout à l'heure une émission spéciale à cette nouvelle épidémie

0: 8h40, heure de Conakry, le temps pour nous de nous pencher sur la campagne proprement dite. Le pouvoir a beau avoir déployé de grands moyens, Guillaume Thibault, elle est plutôt morne.
1: Un temps suspendu, puis en partie réintégré dans la course par la Cour suprême, le Front d'Aigle, le Front pour la démocratie en Guinée, est présenté comme le principal parti d'opposition. Mais pour son président, Abdoulaye Yero Baldé, la campagne électorale, sans opposition, est un recul démocratique.
2: La campagne reste terne, il n'y a pas assez d'engouement des populations. C'est un signal qu'il y a un recul démocratique, surtout lorsque les lois qui régissent le processus électoral ne sont pas respectées. On a l'impression que le principe d'égalité entre les candidats ne sont pas respectés.
1: Dissous en mars dernier, les partis historiques de la Guinée sont donc absents de ces élections. Pour l'analyste politique Nfali Guilagovi, cette situation pose un réel problème dans l'équilibre des pouvoirs.
3: Lorsqu'un scrutin se déroule sans diversité, sans adversité réelle, le risque principal est celui d'une concentration excessive du pouvoir politique dans les mains d'une minorité. Et les institutions aussi peuvent alors être perçues comme légalement établies, mais politiquement fragilisées par l'absence de compétition véritable.
1: Dans la foulée de l'élection présidentielle et pour marquer la fin de la période de transition, ces élections doivent permettre d'élire 342 maires et 147 députés.
0: Guillaume Thibault, le Niger se réconcilie avec les entreprises pétrolières chinoises après une année de soubresauts, voire de tensions ouvertes. Les autorités de transition de Niamey annoncent en effet avoir conclu une série d'accords avec les sociétés pétrolières chinoises. Ils prévoient des revenus mieux répartis ainsi qu'une intégration renforcée des travailleurs nigériens. On semble donc aller, Marie-Pierre Olfan, vers la fin d'une situation figée qui pénalisait l'avenir du secteur tout entier.
4: Les négociations ont été longues, pas toujours cordiales, mais ont fini par aboutir. Chinois et Nigériens ont paraphé une série d'accords, notamment sur la baisse du coût du transport du brut jusqu'au Bénin, d'où il est exporté, ou encore sur l'intégration des travailleurs nigériens à différents postes. Ces annonces ont un premier mérite, celui de mettre fin au statu quo, relève Charles Thiemele, directeur Afrique de la société de trading pétrolier BGN.
5: C'est un accord de réel politique. Avec la conjoncture actuelle, chaque baril produit est important et il n'était pas possible pour l'État du Niger de continuer dans ce bras de fer avec les autorités chinoises et CNPC. Aujourd'hui, le statu quo n'arrangeait clairement pas les autorités nigériennes et peut-être encore moins CNPC.
4: Sur le fond, les accords signés sont présentés comme des avancées, ce qui n'est pas vrai pour tous, relève un expert nigérien qui dénonce un mirage. Toutes les mesures ne sont pas non plus le fruit des dernières négociations, précise notre interlocuteur. La plupart des dispositions étaient déjà prévues dans les accords signés il y a plusieurs années, bien avant le coup d'État de juillet 2023.
0: Marie-Pierre Olfan.
6: Débrayage annoncé enfin chez les avocats en Tunisie.
0: Avec d'abord cette centaine d'avocats qui se sont rassemblés hier devant le tribunal de première instance de Tunis. Ils lancent une série de grèves régionales cette semaine. Elles déboucheront sur une grève générale dans un mois, le 18 juin. Ils dénoncent pêle-mêle une détérioration de leurs conditions de travail ou encore un ministère de tutelle aux abonnés absents. Précision RFI Lilia Blaise.
7: Ruban rouge autour du bras et robe d'avocat sur les épaules, ils sont plus d'une centaine à crier des slogans véhéments contre le ministère de la Justice à quelques mètres du tribunal de première instance. Maître Alia Chérif Chamari explique le sentiment de saturation au sein de la profession.
8: L'administration de la justice manque de ressources humaines. Il n'y a pas suffisamment de personnes qui puissent faire face à l'explosion des affaires et au volume des affaires de tout genre en Tunisie. Elle manque de moyens matériels.
7: En avril dernier, l'ancien bâtonnier et ex-président de l'instance de lutte contre la corruption, Chaouki Tabib, a été arrêté et emprisonné. Pour Aïfa Chebbi, avocate et fille du prisonnier politique Ahmed Nejib Chebbi, c'est l'arrestation de trop.
9: La goutte qui a fait déborder le vase, c'est l'arrestation totalement illégale du bâtonnier Chaouki Tabib, qui s'est faite en contrevenant à toutes les bases et les fondements légaux de cet État et du code des procédures pénales. On a tenu une assemblée générale extraordinaire qui a décidé d'une série de mouvements militants, de révoltes, contre l'État et auquel est arrivée la justice ou la non-justice actuelle du pays.
7: Face à cette série de grèves qui commence dans le Grand Tunis pour s'étendre à d'autres régions jusqu'au 8 juin, le ministère de la Justice a publié un communiqué lapidaire lundi pour notifier les justiciables du bon fonctionnement des tribunaux malgré ce mouvement des avocats. Lilia Blaise, Tunis, RFI.
0: Et puis quelques secondes encore pour vous parler bien sûr de ce tirage au sort des groupes pour les éliminatoires de la CAN 2027, cette CAN organisée entre trois pays.

0: Trois pays organisateurs, donc trois pays qualifiés d'office, donc une seule place à prendre dans les groupes qui sont logés avec ces pays. Toutes les explications à lire sur africfoot.rfi.fr.
1: Merci Edouard. RFI, 8h44 à Paris, c'est notre revue de presse africaine tout de suite. Bonjour Frédéric Couteau.
2: Bonjour Andréane, bonjour à tous.
1: À la une de la presse.

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1: Atelier, travail, salaire, revenu, emploi et compagnie. Venez débattre pendant une après-midi d'animation collective et dynamique autour de la remise à plat de la place du travail et de l'argent dans notre société. C'est une rencontre organisée par Victoire Populaire, le mouvement français pour un revenu de base, Réseau Salariat, Génération pour un revenu universel et Souffle du Nord. Ça se passe à Croix, près de Lille, au 220 rue Jean Jaurès, le samedi 30 mai à 13h30. Inscription gratuite sur le site lesouffledunord.com. L'atelier d'histoire critique de Lille vous invite à une discussion avec l'historien Julien Théry, professeur d'histoire à l'Université Lumière de Lyon, autour de son livre « En finir avec les idées fausses sur l'histoire de France ». L'ingérence dans le travail des historiens à des fins politiques et monnaie courante, et Julien Théry décortique une vingtaine d'idées fausses, l'occasion de revenir sur des moments clés de l'histoire de notre pays. Ça se passe au café coopératif Les Sarrasins à Lille-Oisem, le samedi 30 mai à 14h en entrée libre et gratuite. Et puis le Spartak Lillois, une association sportive et militante, organise une course contre l'extrême droite, contre l'antisémitisme, l'islamophobie, le racisme, contre le sexisme, les LGBTQIA-phobies, le validisme, contre la montée du fascisme en France et ailleurs, contre le nationalisme et pour la solidarité. Alors il s'agit de courses non compétitives et non chronométrées, parcours, course 7 km ou marche 4 km, c'est sans inscription. Ça se passe le dimanche 31 mai dès 9h30 du matin au parc de la Citadelle à Lille.

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2: À Arras, dans le Pas-de-Calais, il est possible de visiter les boves. J'ai pu partir à la découverte de ces anciennes carrières de craie, un véritable labyrinthe souterrain. La visite commence depuis l'office de tourisme d'Arras, installé au rez-de-chaussée du Beffroi. Et je vous propose de suivre Marine, qui est conseillère en séjour.
3: Alors, on va commencer la visite avec un groupe d'une quinzaine de personnes avec nous. On accède comment au boves d'Arras?
4: L'accès au boves, c'est depuis l'office de tourisme, directement dans l'hôtel de ville, au sous-sol.
3: Et j'ai le droit d'en savoir déjà un peu plus. Les boves servaient à quoi à la base et à quelle époque?
4: Donc, les boves, c'est d'anciennes carrières de craie. On a commencé l'extraction au 9e siècle, pendant 300 ans. Ensuite, ça a servi quand la ville s'est développée au niveau du commerce, donc pour les marchands, pour stocker leurs marchandises. Et puis après, ça a servi pendant la Première Guerre mondiale pour les soldats britanniques, puisque la ville a été très très touchée par ce conflit-là.
3: Bon, j'ai bien fait de mettre un bon manteau, il fait un peu frais là-dedans.
4: Ouais, il fait un peu frais, 10-11 degrés toute l'année, donc ouais, faut prendre sa petite laine.
3: Ouais, c'est parti, on y va.
4: Il faudra s'équiper d'une charlotte et d'un casque pour descendre dans les souterrains.
3: Pourquoi ça peut être dangereux?
4: Bah non, simplement les plafonds sont bas et les gens se cognent facilement.
3: Ah oui, plus on avance, plus on descend là. Il faut pas être trop claustro. Hein.
4: Non, effectivement, c'est pas recommandé aux personnes claustrophobes. Allez-y,
3: c'est
4: monsieur.
3: Un peu étroit là, hein, le couloir.
4: Alors du coup, bienvenue dans les boves. Ce qu'on appelle les boves, ce sont d'anciennes carrières de pierre calcaire. On est actuellement à 12 mètres de profondeur. Pourquoi 12 mètres? Eh bien parce que vous le savez, la craie c'est une roche très poreuse, elle s'effrite facilement. Or, si vous regardez tout autour de vous, vous allez voir qu'il y a du silex. Et en gros, hein, le silex a cette capacité de pouvoir repousser l'eau, ce qui fait que la craie en profondeur est donc moins humide, donc de meilleure qualité. Pour extraire la craie, c'était très simple. Vous voyez que ça se présente comme ceci. Donc il y a d'ores et déjà des failles naturelles dans la roche. Donc on mettait des sortes de baramines, on frappait, et puis les blocs de craie s'arrachaient. Les hommes descendaient dans les carrières et faisaient remonter la craie grâce à des puits d'extraction, comme celui que vous avez ici. Donc celui-ci fait 15 mètres de profondeur, et à l'époque, ils avaient un simple système de cordes et de poulies, donc très rudimentaire et également très dangereux, comme vous pouvez l'imaginer.
3: Bonjour monsieur.
5: Bonjour madame.
3: Je vous entendais parler avec Marine, et c'était intéressant parce que, si j'ai bien compris, vous, à la base, vous êtes d'Arras, mais vous avez déménagé, et à l'époque où vous habitiez ici, on ne pouvait pas encore aller découvrir les boves, les galeries souterraines.
5: Non, parce que moi je suis de 1963, mais j'ai fait tout mon parcours, je suis né, baptisé, confirmé ici à Saint-Jean-Baptiste. Mes vieilles familles, donc j'ai une connaissance historique, mais d'avant, moi je revois tous les commerces, je revois toute organisation avec un œil un peu nouveau, quoi. Mais les boves, non, mais je connaissais bien les caves. Les caves, il y avait aussi des discothèques sur la grande place, la guillotine et tout, donc on pouvait aller dans les caves, mais pour d'autres choses. Mais aussi les caves de la cathédrale. J'étais scout et on se retrouvait aux cathédrales.
3: Donc oui, on peut, je crois qu'on peut visiter les boves depuis à peine 30 ans, en fait.
5: Ouais, je pense début des années 80, 90. Ouais.
4: Alors, ici, on se trouve dans ce qu'on appelle la salle des deux piliers. Dans cette salle-ci, on a utilisé une autre technique d'extraction qui s'appelle la technique du pilier tourné et qui consiste donc tout simplement à extraire la roche en tournant autour d'un point, ce qui forme, à force de creuser, eh bien, des piliers, comme vous voyez. Vous voyez que le haut du pilier est toujours plus large que le bas pour pouvoir soutenir ce qu'on appelle le ciel de la carrière. Alors, je vous ai dit qu'on a commencé l'extraction de la craie ici au 9e siècle. On va devoir s'arrêter 300 ans plus tard, au 12e, puisqu'au-dessus de nos têtes, la ville d'Arras s'agrandit. On construit des maisons, on construit les places, etc. Donc, avec le poids de la ville, ça devient trop dangereux de continuer à creuser ici. Donc, on ferme ces carrières-là au 12e. Par contre, on va ouvrir d'autres carrières un peu plus au sud de la ville. Et aujourd'hui, on peut toujours visiter une de ces carrières, qui est la carrière Wellington.
3: Oui, là, on vient de monter un escalier en colimaçon. Vous l'avez dit, ça servait donc aux marchands pour remonter ce qu'ils avaient stocké en bas, donc au 14-15e siècle. Je ne sais pas comment ils faisaient, parce que c'est hyper étroit.
4: Ouais, c'est hyper étroit. C'est vrai que ça fait partie de l'expérience de faire monter les gens par là aussi, pour qu'ils se rendent compte que ouais, c'était compliqué. D'autant plus avec les caisses, les sacs de marchandises, etc. Et puis bah, le manque de lumière, puisque pas d'électricité à ce moment-là. Donc là, on arrive sur la dernière partie de la visite. On fait un petit bond en avant, on arrive durant la Première Guerre mondiale. Donc novembre 1916, la seconde conférence de Chantilly met en place la bataille du chemin des Dames dans l'Aisne et l'offensive arrageoise. Pourquoi Arras ? Bien parce que si vous regardez ce plan, nous on est là, sous ce qui était avant la petite place, donc elle a pris le nom de place des héros après la Seconde Guerre mondiale. Là vous avez la gare avec les quartiers aux alentours, et la grosse ligne que vous voyez ici, c'est donc la ligne de front, qui est quasiment sur la ville d'Arras, ce qui en fait un point stratégique. Pour cette bataille, on va faire appel à nos alliés britanniques et aux pays du Commonwealth, donc les pays de la couronne britannique, puisque les soldats français sont occupés sur d'autres fronts. Donc la bataille d'Arras et la ville passent sous commandement britannique. L'administration sera faite en anglais, on va même utiliser l'heure de Londres, et de ce côté, vous avez un extrait du Lion d'Arras, donc c'est le journal de l'époque, et on peut voir qu'il est écrit en français et aussi en anglais pour que tout le monde puisse le comprendre. On choisit la ville d'Arras aussi pour cette offensive, puisqu'on a connaissance de ses anciennes carrières, et on se dit qu'on va pouvoir les lier entre elles pour créer un véritable réseau souterrain pour pouvoir approcher le plus possible l'ennemi sans se faire repérer. Pour ça, on va faire appel à des professionnels, donc des tunneliers néo-zélandais, qui vont littéralement traverser la planète pour venir creuser des tunnels à Arras. Et en fait, c'est exactement le plan que vous voyez ici. Toutes les lignes représentent des tunnels creusés à ce moment-là. Il faut savoir que ces personnes ont creusé en moins d'un an 19 km de galeries. Vous, là, pendant la visite, vous avez parcouru à peine 400 mètres. Donc ça vous laisse un petit peu l'émotion du public. Ça vous laisse un petit peu une idée de... C'était vraiment une ville sous la ville. Hein. Ouais. Ces souterrains vont être, entre guillemets, aménagés, hein, de fortune, mais parce que une semaine avant la bataille, c'est 24 000 soldats britanniques qui vont se cacher dans les souterrains et attendre l'assaut, tout simplement. Donc on va aménager des dortoirs, des bureaux pour les officiers, des latrines, etc., etc. Et donc la bataille d'Arras, elle commence officiellement le 9 avril 1917. À 5h30 du matin, on fait exploser les sorties et tous ces soldats sortent pour aller se battre contre les Allemands. Cette bataille, sur le papier, était censée durer 10 jours. Finalement, elle durera 39 jours. Là, vous voyez qu'on a réussi à faire reculer cette fameuse ligne de front de 10 km. Ce qui nous a permis notamment de reprendre des villes comme Vimy, grâce, vous le voyez, aux Canadiens. C'est pour ça qu'aujourd'hui, on a le mémorial canadien à Vimy. Et plus au sud, d'autres villages, comme par exemple Bulcourt, qui a été repris par les Australiens. Donc on voit que c'est vraiment un travail d'alliance. Hein. En revanche, c'est une bataille qui coûte cher. Je vous l'ai dit au début de la visite, 80% de la ville est détruite au sortir de la guerre. Et puis cher aussi en pertes humaines, puisqu'on compte 120 000 pertes du côté des Allemands et 150 000 du côté des Britanniques, en seulement 39 jours. Donc c'est vraiment une bataille meurtrière.
6: Donc si on résume bien, depuis le 9e siècle et pendant plusieurs siècles, ça a servi pour extraire la craie, qui est bien connue ici par le biais des maisons sur la place des Héros, par exemple, qui a beaucoup servi. Mais ce n'était pas encore si grand qu'aujourd'hui. Ça a été encore agrandi et creusé pour se protéger pendant la guerre.
4: C'est ça. Le plus gros du travail, je dirais même, a été au moment de la Première Guerre mondiale. Par contre, il faut savoir qu'aujourd'hui, ce n'est plus du tout accessible. Là, je disais, le parcours des Boves, c'est 300-400 mètres. Quoi. Mais oui, effectivement, les souterrains ont été vachement agrandis au moment de la Première Guerre.
6: Quand on termine la visite, là, on remonte les marches. Vous vérifiez s'il y a bien tout le monde. Vous comptez ?
4: Bah oui, j'ai 10% de pertes autorisées, mais quand même. Bon, en tout cas, je vous remercie pour votre attention. J'espère que cette visite vous aura plu. Vous allez pouvoir mettre vos casques dans le chariot à la sortie ici, les charlottes à la poubelle. Et puis, je vous souhaite un bon appétit et une belle journée à Arras.
7: Merci.
6: Merci beaucoup pour cette visite, Marine. On en ressort en fait assez surpris parce qu'on s'imagine pas ce qui nous attend dans ces boves, dans ces galeries souterraines. Et puis un peu ému aussi parce qu'on s'imagine les conditions de vie assez difficiles, soit des personnes qui ont dû extraire la craie ou alors les soldats qui ont vécu ici parce que leurs conditions de vie étaient très difficiles d'ailleurs.
4: Oui, tout à fait. Ouais, c'est vrai que... Je ne vais pas dire que c'est gardé secret, mais c'est vrai que même les Arageois, en soi, ils... quand ils visitent les Beauves, ils se disent « Ah ouais, il s'est passé ça, punaise, on n'était pas au courant. » Donc c'est vrai que les Beauves, ça reste quand même la visite indispensable quand on vient sur Arras.
6: Et si on veut poursuivre, parce que là, vous l'avez dit, on n'a fait que 400 mètres de galeries souterraines. Si on veut poursuivre, aller voir d'autres carrières, on peut aller où ?
4: Eh bien, moi, je vous conseille naturellement la carrière Wellington, puisqu'en fait, c'est la suite de la visite des Beauves, vraiment axée sur la vie des soldats britanniques, la préparation de la bataille d'Arras, comment ça s'est passé, etc. Hyper intéressant, donc voilà, la carrière Wellington.
2: Et si vous souhaitez également visiter les Beauves d'Arras, vous pourrez réserver sur le site www.arraspaysdartois.com. 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

0: Il existe très peu de jardins chinois en Haute-France et celui dont nous allons vous parler aujourd'hui est quasiment inconnu du public. Avec quelques efforts, vous pouvez néanmoins le découvrir, intégré aux espaces verts du musée du Louvre-Lens, à quelques centaines de mètres de la mare, très appréciée par les visiteurs qui s'y installent l'été sur ses berges, souvent en famille. C'est donc proche du chemin Cavalier que je l'ai découvert après qu'un photographe en ait, quelques mois auparavant, tiré de quoi présenter une exposition à Roubaix au bureau d'art et de recherche. La genèse de ce jardin et de cette exposition nous est présentée par le directeur de ce lieu consacré à la création contemporaine.
1: Bonjour à toutes et à tous. Merci de votre présence. C'est notre 10e année de collaboration avec l'Institut Confucius de l'Artois. C'est plein de beaux souvenirs et ça se poursuit. C'est la 2e année où on découvre à la fois l'architecture et l'art des jardins. L'année dernière, on n'avait que le schéma, mais on avait un architecte de très grande qualité parce que il questionne le patrimoine chinois ancien pour ne pas le faire disparaître, l'analyser pour l'amener dans des formes contemporaines. Et là, on peut découvrir le regard de Bo Wanwu sur le jardin. Il a créé des séquences et on passe de l'image photographique à la vidéo et on a quand même les éléments essentiels du jardin mais qui sont posés de manière métaphorique parce que l'eau n'est pas présente. Le jardin est clos mais on voit au travers et c'est la nature qui amène par l'ombre, par le souffle, cette impression d'eau vivante, d'écoulement du temps. Voilà. Je vous laisserai bien sûr profiter des images et de la vidéo en tant que telle.
0: Les photographies de Bo Wanwu du jardin de Longtian, intégrées à l'espace du Louvre-Lens, seront bientôt regroupées dans un ouvrage que nous présente son éditeur.
2: Alors, je m'appelle Cosimo Campa, je suis éditeur pour Ocnofilm, et nous allons publier le livre, un livre de photos, un beau livre, un livre d'art, sur le jardin chinois du Louvre-Lens, qui sera accompagné de textes et qui sera en version bilingue, anglais et chinois. Voilà, et il met en lumière en fait la beauté de ce jardin chinois et sa singularité, et c'est ce qu'on a voulu montrer en une centaine de pages. On a voulu en faire un bel objet pour montrer en fait sa singularité, voilà.
0: On retrouve des photos qui sont présentes
2: ici ? Absolument, on retrouve pratiquement toutes les photos qui sont présentes ici, et un peu plus d'ailleurs.
0: Voilà, donc c'est un jardin qui est grand, le jardin chinois de Louvre-Lens ?
2: Tout est relatif, je le trouve assez grand, et c'est très impressionnant.
0: Donc on y retrouve des plans très différents passant d'un espace à l'autre, j'imagine ?
2: Absolument, on y retrouve une galerie qui donne encore plus de cachet au jardin, qui nous transporte dans un autre monde. Voilà.
0: Voilà, donc on invite les personnes à aller au Louvre-Lens.
2: Il faut absolument voir ce bijou, c'est un bijou architectural.
0: Et donc ce livre a un titre ?
2: Le jardin du Louvre-Lens. Tout simplement.
0: Il sera en vente au musée, j'imagine ?
2: On va faire en sorte qu'il soit en vente au musée, il ne manquerait plus que ça.
0: Merci beaucoup.
2: Merci.
0: Le jardin de Longtian, du parc du musée du Louvre-Lens, est donc une œuvre d'art qui, par ses matériaux, dont le métal offre une vision très contemporaine et symbolique du jardin chinois traditionnel de l'époque Ming notamment. Il symbolise également des années de partenariat entre l'université d'Artois et celle de Nankin. Un jardin tout à fait extraordinaire donc, qui méritait bien qu'on lui consacre une poésie. La voici, dite par Madame Chin de l'Institut Confucius d'Artois.
3: Yen Jing. 生长水物，那是新的土里冒着根芽，拥抱你以为的宇宙吧。而云只把天裹入胸怀，星星注视着午夜的泪珠，大地第一滴甘露在小草和大树的额头，为人的苏醒举起灯塔。光就够了，自出生的唯一色彩，约你点它的空白。
4: Voilà, de cette façon-là, nous sommes en train de célébrer ce 10e anniversaire de collaboration.
1: En mots, en images, avec beaucoup d'humanité.
4: Avec beaucoup d'humanité.
1: C'est quand même essentiel dans la rencontre de l'autre, sa culture.
0: Ça se passait à Roubaix, au bureau art et de recherche. Alors, une exposition qu'associait le bureau d'art et de recherche et l'Institut Confucius d'Artois. Cette histoire, enfin cette réalisation de jardin chinois au Louvre-Lens a été complexe, on va dire complexe, compliquée, et ça a pris du temps. Donc en fait, entre Artois et Nankin, les échanges universitaires datent de 1998, hein, à l'époque d'Alain Lota, qui avait choisi de développer les relations avec la Chine. Et puis donc l'Institut Confucius s'est mis en place en 2008, et donc avec des conférences, des cours de chinois, des expositions. Et puis il y a eu ce projet de jardin chinois, un projet qui a été envisagé au départ à Arras, c'est un peu normal puisque l'université d'Artois, littéraire on va dire, a son centre à Arras. Et malgré tout, ça n'a pas fonctionné pour Arras, donc l'idée est venue de venir à Lens dans un partenariat avec le Louvre-Lens. L'importance, la complexité et la beauté des jardins chinois traditionnels notamment nous sont maintenant présentés par le docteur Han, un grand précurseur des échanges universitaires entre les Hauts-de-France et la Chine.
5: Tous les grands maîtres littéraires et chinois, les ministres dans l'histoire, leur propre maison, c'est un jardin.
0: Oui. Alors, on peut peut-être maintenant parler des très très célèbres jardins de...
5: Pékin. Jardin du Nord, typiquement à Pékin. Voilà, à Pékin, donc un petit peu comme jardin royal, château Versailles. Donc c'est immense, un peu symétré. Mais par contre, dans la symétrie, il y a certains, chaque étape, il y a un petit jardin court pour que l'empereur qui se balade, qui se reposait là-bas. Par exemple, moi j'étais à Pékin, donc Pékin s'appelle Mer du Nord. Donc, jardin de mer du Nord s'appelle Beihai Gongyuan. Dans leur grand, immense Beihai Gongyuan, jardin mer du Nord, il y a beaucoup de petits jardins à côté. Donc, l'empereur chinois, donc à l'époque s'appelle Kangxi, quand il est jeune, qui calligraphie là-bas, et puis ce jardin après, qui est occupé par l'épouse de Mao Zedong, qui reste là-bas. Donc ça, c'est le jardin du Nord. Et après, c'est le jardin alentour de Shanghai, Suzhou, on dit c'est Jiangnan. Et après, le jardin à Guangdong, donc c'est Linan, Guangdong, Fujian, voilà, donc c'est l'endroit. Et après, le quatrième école jardin, c'est dans ma province, c'est Sichuan. Donc Sichuan, il y a des jardins, c'est très typique, c'est très connu. Bon, à Pékin, le fameux jardin s'appelle Yuan Mingyuan. Yuan Mingyuan qui a conçu avec les deux cultures. la culture chinoise et la culture française. À l'époque, architectes, tous leurs peintres français qui sont venus à Pékin, qui ensemble ont construit un très beau jardin. Je crois que c'est le premier jardin du monde. C'est non seulement dans la dimension, et aussi dans leur richesse à l'intérieur. C'est pourquoi donc aujourd'hui la Chine commençait à récupérer ce qui perdu, ce qui dispersé dans le monde entier, parce que dans leur livre de Victor Hugo, il est bien écrit, un jour, il y a 12 voleurs anglais, français, qui sont allés à Pékin, qui volèrent le jardin Yuan Ming Yuan, et après qui brûlèrent ça.
0: Ouais. Ouais. Voilà l'histoire pour la Chine. Donc à Lens, ce petit jardin extraordinaire, vous pouvez le voir si vous habitez dans la région, n'hésitez pas à vous y déplacer. C'est, on va dire...
5: C'est après le lac.
0: Oui.
5: C'est après le lac, donc il y a statue.
0: Après le lac, tout de suite à gauche.
5: Voilà, il y a statue, et c'est avec la nouvelle matière.
0: Voilà, c'est du métal.
5: De métal.
0: Et ça ne va pas s'abîmer.
5: Mais la forme.
0: Ça a l'air bien solide.
5: Et la forme qui reste encore dans la philosophie et dans la culture chinoise, parce que le jardin chinois, il y a deux choses. Il y a la forme. Et après, c'est l'âme. Donc, jardin, même avec métal, l'âme toujours là. Voilà. C'est une raison pour y aller voir.
0: Très bien. Ben, bonne visite à toutes et à tous. N'hésitez pas à profiter. Maintenant, vous pouvez y aller, mais même l'été, l'hiver, c'est ouvert et c'est gratuit et ouvert tous les jours. Hein, quand
5: ah oui, bien sûr, oui, c'est bien. Merci.
0: Voilà donc pour ce petit jardin Ming du Louvre-Lens. Il existe en Haute-France quelques autres lieux d'inspiration chinoise ou asiatique. Le Jardin de la Paix de Noyelles-sur-Mer, le Jardin de la Méditation de Saint-Venant, le Jardin de Li à Sénarpont, le Jardin japonais de Saint-Du-Nord. N'hésitez pas à vous y promener. C'était un sujet de René Laverne de Radio Campus Lille.
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0: Un trio post-punk irlandais, Maol, et le rock anglais de Martial Arts, en concert à l'Aéronef à Lille, vendredi 22 mai, c'est à 20h, tarif 5 ou 8 euros. Soirée Rap New Wave, organisée par Row, avec Bloody Sanji, J'aime Rose, Rosalie du 38, Kurko, Paul Vitesse et Blizzard. C'est au Flow, Centre Euro-Régional des Cultures Urbaines à Lille, le vendredi 22 mai à 20h, les tarifs de 16 à 24 euros. Autre date, rap français, avec Sheldon du collectif 75, session. Première partie avec Bertox, c'est au Grand Mix de Tourcoing, vendredi 22 mai à 20h, les tarifs de 11 à 19 euros. Dans le cadre de la saison Gare Méditerranée de Lille 3000, comme à la radio, vous donne rendez-vous pour une soirée à la croisée des musiques électroniques et des sonorités du Maghreb, avec le producteur marocain Guedra Guedra et des DJ sets, d'abord de l'artiste tunisienne Dina Abdelwahid et de la Comala Family. Ça se passe à la gare Saint-Sauveur à Lille, vendredi 22 mai de 21h à 1h du matin et c'est gratuit. Citons aussi ce concert de Bruit, un groupe post-rock virtuose et profondément engagé, en double affiche avec le trio belge Noise Rock It It Anita. C'est au Grand Mix de Tourcoing le samedi 23 mai à 20h, les tarifs de 11 à 19 euros.

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1: Fête mondiale du jeu. À cette occasion, la bibliothèque ludothèque Ronville vous invite à découvrir ses nombreux jeux de société. Il y aura aussi des jeux en bois, des animations pour toute la famille. Ça se passe à la bibliothèque Ronville à Arras, samedi 23 mai de 14h à 18h et c'est gratuit. Portes ouvertes des joutes d'Arras, c'est proposé par la Société des Jouteurs d'Arras. Venez tester ce sport spectaculaire, un peu fou, 100% bonne humeur. Donc à Arras d'Ars-Méolens, le samedi 23 mai de 14h à 17h. C'est à partir de 8 ans, c'est gratuit. Petit conseil d'amis, prenez des affaires de rechange.

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0: Dans la programmation du Tandem Scène Nationale Arras-Douai, Thésée, sa nouvelle vie, l'histoire d'une quête labyrinthique d'un homme brisé par le suicide de son frère et la perte de ses parents qui tente de recoller les morceaux. C'est d'après le roman de Camille de Toledo avec Valérie Dréville, une mise en scène de Guy Cassier. C'est à voir dès 15 ans à l'Hippodrome de Douai le jeudi 28 mai à 19h30, le vendredi 29 mai à 20h30 avec une navette au départ d'Arras à 19h30. Les tarifs de 5 à 25 euros. Théâtral 2026, la troupe La Colombine vous invite à une soirée théâtrale au programme en ouverture Le Petit Bout de la Queue du Chat, une fantaisie pleine de vie, et puis Les Femmes de Barbe Bleue, quand les femmes de Barbe Bleue rejouent leurs histoires tragiques, écriture collective d'après Charles Perrault. Attention, le spectacle ne convient pas aux jeunes enfants. C'est à voir à la Maison du Temps Libre, rue du 8 mai à Saint-Laurent-Blangy, les vendredis 29 et samedi 30 mai à 20h. L'entrée est à 5 euros, c'est gratuit pour les enfants, les étudiants et demandeurs d'emploi. 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
4: 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Salut, super contente de vous retrouver pour un nouvel épisode sur Radio Récré, l'émission jeunesse de PFM 999. Cette semaine, on commence par une super interview. Les élèves de CM2 de l'école Oscar Cléret d'Arras ont pu discuter avec l'auteur et illustrateur Gilles Rapaport, notamment autour de son livre Grand-père. C'est extrait du podcast littéraire Oh là là, quelle histoire Oscar. On écoute ça ?
5: Et maintenant, place à l'interview de Gilles Rapaport, auteur de l'album Grand-père qui parle de la Shoah. Nous avons eu de la chance d'interviewer l'auteur. Maintenant, place à l'interview menée par Félix, Kélia, Maxine, Karl et Garance.
6: Alors bonjour, nous sommes contents de vous rencontrer en visio et de vous interviewer car nous avons lu et travaillé sur un de vos livres, Grand-père. Nous allons d'abord vous poser quelques questions sur votre métier. Quel est votre métier principal ?
7: Alors mon métier principal, c'est illustrateur, c'est-à-dire que je dessine toute la journée et je suis aussi auteur. C'est-à-dire que j'écris aussi. Là, par exemple, en ce moment, je suis surtout en train d'écrire. Et quand j'aurai fini d'écrire mon livre, enfin celui que je suis en train de faire, je le dessinerai. Mais mon métier principal, c'est vraiment illustrateur. Pendant des années, j'ai fait que dessiner tous les jours.
6: Pourquoi avez-vous décidé de faire ce métier ?
7: Eh bien, c'est pas très compliqué. J'ai toujours adoré dessiner. Enfin, quand j'étais à l'école, quand j'avais votre âge. Et même au collège, ensuite, je dessinais tout le temps. J'ai toujours aimé ça. Et quand j'ai eu 15 ans, j'ai rencontré des illustrateurs et je savais pas que c'était un métier. Et donc, j'ai appris que le métier d'illustrateur existait. Et à ce moment-là, j'ai décidé que je ferais ce métier.
6: Vous débutez l'album par le récit ou par les illustrations ?
7: Ah, c'est une très bonne question. En général, d'abord, j'écris le texte. Et il m'est arrivé une seule fois de commencer un livre par les illustrations parce que j'arrivais pas à écrire le texte. Et ce livre, c'était Champion. Alors, je sais pas si vous l'avez vu. Mais celui-ci, j'arrivais pas à l'écrire. J'avais une idée du livre, mais j'arrivais vraiment pas à trouver les mots. Donc j'ai commencé par les dessins, et après seulement j'ai fait les textes. Mais quand je dis que j'ai commencé par les dessins, j'ai pas fait toutes les illustrations. J'ai fait ce qu'on appelle des esquisses, c'est-à-dire que j'ai dessiné très rapidement des idées de dessin. Et quand j'ai construit mon livre avec mes idées de dessin, j'ai écrit mon texte. Alors que Grand-père, j'ai écrit le texte. Et seulement très très longtemps après, quand je l'ai proposé à un éditeur et qu'il l'a accepté, j'ai fait les dessins.
6: Est-ce que c'est bien une histoire vraie, Grand-père ?
7: Non, c'est pas une histoire vraie. C'est une histoire vraie et c'est pas une histoire vraie. C'est une histoire vraie parce que c'est l'histoire qui est arrivée à la plupart des déportés. Sauf que les déportés ne survivaient pas, ils mouraient tous à Auschwitz. Donc c'est une histoire où j'ai surtout voulu raconter tout ce que les déportés avaient vécu du moment où ils étaient pris jusqu'au moment où ils allaient à Auschwitz et comment ça se passait à Auschwitz. La seule partie qui est vraie dans cette histoire, c'est la partie qui concerne ma famille, c'est-à-dire tout ce qui se passe à Paris avec mon père, avec son frère, avec mon grand-père et ma grand-mère jusqu'à la guerre. Mais mon grand-père n'a jamais été à Auschwitz. Il n'a pas été pris par les Allemands pour être déporté. Il a été seulement prisonnier de guerre. Alors je peux vous donner des scoops même. Grand-père, je l'ai écrit il y a 25 ans, voire un peu plus. Et donc, je pensais que mon grand-père avait été pris à Dunkerque. Et en fait, j'ai découvert cette année qu'il n'avait pas été pris à Dunkerque. Il avait été blessé pendant la guerre, pendant une bataille assez célèbre dans l'est de la France. Et c'est à l'hôpital militaire que les Allemands l'ont arrêté et fait prisonnier de guerre. Et donc, ce n'était pas à Dunkerque. Mais ça, je ne le savais pas quand j'ai écrit Grand-père. Donc l'histoire de ma famille, c'est une histoire vraie, sauf que mon grand-père n'a pas été déporté et que ma grand-mère n'est pas morte à la fin de la guerre. Elle a survécu et mon grand-père aussi a survécu. Donc voilà, mais Ce que je raconte, c'est ce que c'est la vie d'un déporté.
1: Nous voulions savoir pourquoi vous écrivez des livres tristes qui parlent souvent de la guerre et de la Shoah.
7: Alors, c'est normal que vous ayez cette impression parce que vous avez étudié grand-père et peut-être vu d'autres livres tristes que j'ai pu faire. Mais comme je disais tout à l'heure, j'ai fait une cinquantaine de livres. Et les livres, entre guillemets, tristes, c'est un dixième de ce que j'ai fait. Même pas. J'ai dû en faire cinq ou six. En réalité, je ne fais pas que ça. Je fais beaucoup de livres drôles. En tout cas, les enfants rient beaucoup souvent en les lisant. Mais je trouve très important de pouvoir faire des albums comme grand-père qui transmettent des histoires aux enfants, des histoires qui me paraissent importantes qu'ils connaissent ou qu'ils sachent. Donc la Shoah, pour moi, c'est important que vous sachiez qu'elle a existé et ce qui s'est passé à ce moment-là. Donc c'est important pour moi de faire ce genre de livre, comme l'esclavage quand j'ai fait un homme, où c'est important pour moi qu'on comprenne bien ce qu'était l'esclavage. Mais je ne fais pas du tout que des livres tristes.
8: Maintenant, nous voudrions parler des illustrations.
7: Oui.
8: Nous voudrions savoir pourquoi vous ne mettez pas beaucoup de détails dans vos dessins.
7: Alors, la raison la plus simple, c'est que je ne sais pas le faire. Ça demande une certaine technique que je n'ai pas. La raison un peu plus sérieuse, c'est que quand je mets peu de détails, ça vous oblige à voir ce qui est essentiel dans l'image. C'est-à-dire que vous n'allez pas regarder à droite et à gauche en vous disant c'est bien dessiné, ah ben là on reconnaît bien la tasse qui est dessinée, ou bien le costume est bien dessiné. Non, ce qui compte pour moi, c'est que vous ressentiez une émotion en voyant le dessin. C'est-à-dire que vous vous rendiez compte qu'il se passe quelque chose, plutôt que vous soyez là en train de vous dire ah, il y a plein de détails, ah, c'est bien dessiné. Ça, ça ne m'intéresse pas. Ce qui m'intéresse, c'est que vous receviez, comment dire, qu'en voyant le dessin, ça vous fasse quelque chose. Mais quelque chose, ça vous rend triste, ça vous énerve, ça vous amuse, ou bien ça crée une émotion comme, une forme de tendresse pour le personnage ou pour ce que je raconte.
1: Quel thème préférez-vous dans vos livres ?
7: Je ne sais pas s'il y a un thème que je préfère, parce que j'écris sur plein de sujets. En revanche, il y a des gens comme votre enseignante, ou comme Fanny Dauphin qui est à côté, des gens qui travaillent sur les livres et qui ont une vision un petit peu en hauteur sur ce que je fais. Et ce sont eux qui m'ont dit quel était le thème principal de mon travail. Parce que moi, je ne le connais pas. Et ces gens-là m'ont raconté qu'en fait, ce que je racontais, c'était des histoires de gens libres. Des histoires qui disent que le plus important dans l'existence, c'est de rester libre. Et je suis assez d'accord avec elles. Par exemple, grand-père, il est prisonnier à Auschwitz, mais il va choisir de vivre. Et le choix de vivre et d'y arriver en plus, c'est le choix d'un homme libre. Dans Un homme, qui est un livre sur l'esclavage, l'esclave choisit de fuir trois fois, en sachant que la troisième fois, il sera tué, parce qu'il est plus important pour lui de vivre, de mourir en étant libre que de vivre en étant esclave. Donc, quand je regarde mes livres, en général, je me rends compte que je parle tout le temps de l'importance absolument essentielle de rester libre en toutes circonstances. Et s'il y a un discours que je tiens souvent aux enfants en classe, c'est de les inciter à garder cette idée en tête de rester libre. Libre de penser comme ils veulent, libre d'aller où ils veulent, libre, c'est-à-dire qu'on ne leur impose pas les choses.
9: Merci pour cette interview. C'est un livre qui est un sujet difficile mais essentiel.
4: Merci les enfants. 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Tout de suite, la suite avec l'agenda des enfants. On commence avec un rendez-vous pour celles et ceux qui nous écoutent le mercredi. Ce samedi 23 mai, c'est la nuit des musées. À cette occasion, Cité Nature vous propose une expérience nocturne unique. Au programme, visite libre des expositions, animation pour toutes et tous avec des assos super sympas comme par exemple les groupes scientifiques d'Arras, expo photo relax max, observation du ciel étoilé. Rendez-vous à Cité Nature à Arras, samedi 23 mai de 20h à minuit. C'est gratuit. Youpi! Est-ce que tu connais la Brique? C'est une asso à Arras qui aide les plus démunis. La semaine prochaine, la Brique fête ses 10 ans en organisant une super fête. Ça se passe le samedi 30 mai dans les locaux de France Terre d'Asile, au 14 rue des Coquelipas, à Arras. Au programme, de 10h à midi, démonstration de danse hip-hop avec Croustillant. De 11h30 à 17h, concert. Avec la Batucada CAC 40 ou encore le groupe Ni Dieu Ni Maître Onum. Entre les concerts, clownerie par Yo-Yo le clown et son acolyte, déambulation théâtrale par Pharos Impro. Il y aura aussi une fresque collaborative avec l'artiste plasticien Sébastien Leclerc. On va un peu plus loin avec un endroit qu'on aime beaucoup. Le Forum départemental des sciences de Villeneuve-d'Ascq. Parmi les différentes expos proposées, on peut citer Vaisseau Terre, une exposition originale qui aborde la planète bleue sous un prisme positif et poétique. C'est tout public dès 7 ans, à voir jusqu'au 30 août. Allez, on termine l'émission comme d'hab avec une histoire à écouter. Cette semaine, direction le Québec, au Canada, avec le 30e épisode de la série d'Arte Radio, Le Jour Où. Le jour où j'ai passé une nuit vraiment sauvage avec Agathe.
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17: Allô, je m'appelle Agathe, j'ai 10 ans, je vais vous raconter le jour où on a passé une nuit vraiment sauvage. On est parti au camping avec les deux classes de 4e année. C'était une nuit au camping avec mon école. En fait, c'est une montagne avec beaucoup de nature. On devait apporter des vêtements, une lampe torche, des maillots, des gourdes. On était beaucoup excités. Il y avait plein d'arbres, il y avait des chemins et plein d'autres personnes qui campaient aussi. Et on a monté les tentes puis on a placé nos affaires. C'était deux tentes sur chaque terrain avec 4 personnes dans la tente. Alors il y avait 8 par terrain. Après avoir monté les tentes, on a dîné. Après, on avait fait une marche de 15 à 20 km. J'ai pas aimé ça. C'était très long et très épuisant. À la fin, tout le monde était pressé de retourner aux tentes. Puis quand il est retourné aux tentes, ben, il y avait beaucoup d'insectes. Et il faisait vraiment chaud. Il faisait 35 à peu près. Mais dans nos tentes, il faisait au moins 40. Alors on avait vraiment chaud. Après, vers le soir, plus vers 9h, on a commencé à allumer des feux puis on a fait crier des guimauves. Au Québec, on dit guimauve, mais en France, on dit chamallow. On est allé se mettre en pyjama, brosser les dents. Il était comme 11h. On a commencé à éteindre les feux. Après, on est allé relaxer et lire si on avait un livre dans la tente. Et là, c'est là que les ratons laveurs ont commencé à sortir. C'est gris avec une queue, avec des rayures. Ça a comme un peu un masque sur le visage, là. Des bébés, c'est à peu près à grandeur de chaton. Mais l'écran, c'est 2 fois un chat à peu près. Ils venaient pour manger parce qu'il y avait de la nourriture un peu partout. Juliana, elle, s'est endormie avec notre amie Elisabeth. Mais Ophélie et moi, on n'a pas pu s'endormir. Et on a commencé à voir et à entendre plein de ratons laveurs. Après, la tente bougeait, on entendait des bruits. Alors là, on a tout pas mal commencé à s'inquiéter, surtout Félix.
14: Ah, il arrête dans la barre, il est vraiment proche. Oh non, c'est quoi ce bruit, c'est quoi ce bruit?
17: On a dû essayer de tout nous rassurer. Chaque minute, on entendait quelqu'un crier. Un raton laveur, c'est capable d'ouvrir plein de choses. Mettons un frigidaire, des zips, des portes. C'est capable de voler des choses aussi, d'ouvrir des poubelles. Je suis déjà tombée face à face avec des ratons, puis c'était vraiment pas cool. Mignon, mais très agressif.
18: Chut, allez, les filles, on doit dormir.
19: Toi aussi, Ophélie.
17: Et pendant que nous, on écoutait les bruits, on voit un ombre. Ah. On sait pas pourquoi, on sait pas c'est quoi. Mais là, je crois que c'est Ophélie, elle a commencé à crier. Juliana a commencé à crier. Là, on a vu un bébé raton laveur qui essaie de jouer avec le zip et qui essaie d'entrer. Et Ophélie, elle tapait des mains ou elle faisait des bruits, elle criait. Juliana aussi, là. Les adultes pensaient qu'il n'y avait rien. Mais parce qu'on l'avait fait fuir. Là. Et là, on a réussi à s'endormir. On n'a pas passé une bonne nuit, mais le lendemain matin, on a vu vraiment des boîtes à linge dans les fossés. Il y avait plein de boîtes à linge décapitées. Il y avait des livres, des vêtements. Il y avait un adulte, un raton laveur avait déchiré sa tente. On avait vu des empreintes de ratons laveurs des bébés. C'était vraiment des petites empreintes qui étaient sur notre tente. C'est une preuve qu'il y en avait un. La journée après, étant donné que tout le monde était... Les adultes surtout étaient fatigués. Et on était censé refaire la marche, mais à l'envers. Mais là, étant donné qu'on était trop fatigués tout le monde, là, on est allé à la plage à la place. C'est une bonne nouvelle, on ne voulait pas refaire le 15-20 km. L'année prochaine, ils ne vont plus en faire un petit camping. Ils nous l'ont dit, là. C'est trop fatigant. Mais je retiens que c'était une belle expérience et c'était quand même drôle.
4: On écoutait le jour où j'ai passé une nuit vraiment sauvage à retrouver sur Arte Radio. Radio Récré, c'est fini pour cette semaine. On se retrouve la semaine prochaine sur BFM 99.9, le mercredi matin à 10h, le dimanche matin à 9h et sur radiofm.com. A plus!

0: cueillir une banane, oui, ça se fait sans astuce.
1: Aïe.
0: Mais c'est tout un drame, si c'est un cactus. Si vous chipez des fruits sans épines, ce n'est pas la peine de faire attention. Mais si le fruit de vos rapines est tout plein d'épines, c'est beaucoup moins bon.

0: Oh mon Dieu, ce que c'est bon de vivre. Essaie, et détends-toi. Oui, rafraîchis-toi. Mets-toi à l'aise, viens sur mon ventre. Et laisse-moi te dire une chose, petit frère. Si tu travailles comme cette abeille, tu te rendras malade. Ne gâche pas ton temps pour l'impossible. Et si tu peux le trouver, alors tant mieux pour toi.
1: Et tu verras que tout est résolu lorsque l'on se passe des choses superflues. Alors tu ne t'en fais plus. Il en faut vraiment peu, très peu pour être heureux.
2: Il

Jess, conquérant du lointain, recherche ton père, illumine les chemins obscurs de l'univers. Va, Jess, conquérant de demain, la racine que tu portes à ton cœur doit s'unir à celle que...

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2: On a parlé des fêtes, la dernière fois, puis de ce qu'un peu magie pendant ces fêtes. Il y a une fête qui rate pas d'un autre région, bien sûr, chez le Ducasse. Hein, c'est-à-dire chez le fête patronage du village. Hein. D'abord, il y a l'expression qui dit, quand on est heureux, on dit « je suis à le Ducasse hein, ». Ou alors, par contre, quand on est malheureux, il n'a pas tout dit, était à le Ducasse, pauvre homme. Ou bien encore, on dit « ch'ti qui va le Ducasse, il perd et splash. Hein. Autrement dit, ch'ti qui est pas là, bah, il a tout dit tour. Hein. C'est comme ça. Comme quoi, vous voyez, le Ducasse, c'est toi, ne sais quoi d'important. Bon, c'est tout le temps, bien sûr, un faisceau Ducasse, faire Ducasse, avec du lapin au prawn, ou bien de la tarte à papin, enfin, tout ce qu'on a déjà évoqué. Hein. Et puis, c'est tout surtout le moment d'un repos hebdomadaire. Puis, on sait que Mousson, il est fin de l'ouvrier, je l'ai déjà dit, hein, garder chez Moumain où on s'arpose, hein, surtout qu'il y a beau des moments, c'est tout le Saint-Barbe, le Saint-Éloi, ou alors le Carnaval, ou bien Noël, hein, ça il fallait pas se laisser faire, puis garder chez Moumain d'arpos que chacun il n'a qu'à, puis qu'il a surtout drôle. Hein. Donc un Ducasse, ça vient de dédicace, hein, c'est l'expression qui veut dire le moment où on a consacré l'Église. Hein, c'est le synonyme à flamand, c'est une kermesse. Hein, kerch veut dire église, et puis miss ça veut dire messe. Hein, c'est le moment de dédicace de l'église. Voilà, hein, c'est date anniversaire, c'est tout de le fait du jour où l'église elle était consacrée. Donc ces gens hésitent beaucoup, bien sûr. Hein, c'est tout le fait patronal du village. Hein, on fait tout le patron du village. Quoi, hein, voilà. Et puis c'est tout le moment, bien sûr, où on mange en toutes sortes, réunions de famille surtout, hein. C'est tout le moment où toutes les familles elles se réunissent, ça c'est tout important. Il n'y a pas toutes sortes de télé, tout ça, dans le moment important, c'est tout d'être ensemble pour se parler, boire, canter, puis danser, même le dimanche. Hein. Il y a le Ducasse, il y a le danse. Hein, puis il y a vos chadureaux toute une semaine, et puis il y a vos le raccro chez le dimanche suivant, quand Arfezo Gas, un dernier jour, quoi. Hein, voilà. Alors justement, le Ducasse pour chez Tio, c'est tout le moment où il va être arrivé chez Manèche, hein, puis surtout chez Baraque. Là, un texte de Mousson qui s'appelle V'là les Baraques. Un aime à rappeler son enfance. Ses joies plutôt que ses souffrances. Au village, mieux que tout ailleurs, la tradition réveille les cœurs. Le temps joyeux d'ancienne Ducasse. Dans mes souvenirs, souvent, charpasse, des saltimbanques jarvocor, un costume à paillettes d'or. Avec le loch tapageuse, que j'aurais voulu être comme us. Je considère comme des dieux les Hercules, les feujeux de jeu. Ah oui, j'ai bonne souvenance. J'ai tout pendant les vacances, quel Ducasse elle arrive où. Je m'accourou à pied d'écho, et je crie au « V'là les baraques !» À l'arrivée d'un patraque traîné par un gveau poussif, mené par un gosse chétif. Je crie partout comme un cri de guerre. Un grand nuage et de poussière aveugle le bain d'un gamin qui widow pas tous les chemins. Et l'insatié joule croulotte. Et les cris, ça les percutote. V'là les baraques, que patio, un croyau que tout de nain sous le veau. Pour arriver sur El Plage, le route monte haut. Si l'équipage resto à un rack, courba tout, terre tous un pousseau à scu. Puis à chaque roulotte nouvelle, un rouleau encore être plus belle. V'là les baraques. Un resto, puis un pigeon sur un dos. Et v'là des vraies allégresses, comme une dafoque dans le jeunesse. Et Ducasse, pour un enfant, rien de pureux peut le réjouir autant. C'est l'abondance qu'elle arrive. Chez Deltarte, en perspective. Chez le Bombance, les jeux, enfin. Chez le Paradis et le Dinochin. Mais quand le Ducasse allait août, qu'un va mettre sur un autre route le palais de toile à matelas, qu'un rimbal les faveurs, bonheur petit à petit s'envole. Un frémis à chaque carriole qui s'en va pour d'autres pays, porter le joie à d'autres petits. Pas un cri ne part des poitrines. Un suit d'un bain triste et mine, dernière baraque qui déquint, et quoi d'elle plâche, sans un coup de main. C'est ainsi que la vie est faite. Peu de temps, le vrai bonheur s'arrête. Un corps heureux, notre jeune temps nous repasse parfois à rêvant. Éclat de Gaillette, 1913. Ou encore, un autre texte, El Ducasse. Un biomomage chez le moment d'El Ducasse. Riche ou bien pauvre, tout le monde est ben heureux. Un fait d'El Tarte, et le gamin l'air cocasse, rasine les prônes et s'en met jusqu'à ses yeux. Chacun s'armue, un vaut le brave ménagère à ses fenêtres, calmer ses blancs rideaux, un vaut dans la rue des gens, qu'ont été caire et nueve des poules, ou bien un nuet de capiaux. 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Et samedi soir, va vire les baraques, donner scoudel, vêtier si tout va bien, à route à vous le vieux marchand de loc qui sac, un tuyau de carriole tout trempé de pieux de lapin. Les feux jeux de Dieu faites un vrai remue-ménage, en abloquant leurs planques et leurs draps de lit. Un est content d'avoir rare vue sur le plage, le cirque à trop sous et le bio tire li bibi. Dimanche matin, un va arquer à la gare, un frère soldat, un oncle du Pas-de-Calais, y revient, un beau, un devise d'un de ses quadrars. La femme, elle arrive, dire que le dîner y est prêt, et puis v'là le soir. Dans tous les coins un cante, autour d'elle plage, les cabarets sont pleins, les jeux de jeu. Un terre, ses lampes fumantes, crie comme un sourd pour ramasser les gens. Garchon, jeune fille, en sortant de faire un Ducasse, mettent une assiette et vont faire un petit tour. Et le belle maman, elle les suit à distance. Ravette les jeux, baille au son du tambour. Le couple amoureux lit, s'dandine et s'berloque, en attendant d'être belle musique dès que votre beau, le carchot tout fier, ne s'impue d'un séloc, 5 heures y botte joie comme elle queue d'un pierrot. Mais v'là la fin, le baraque à pain d'épices est assiégé par tous les tous enfants, et le zakat un tambour, une bêtise, pour faire plaisir aux petits comme à des grands. L'un est content, l'autre ibré après ce mère, parce qu'elle trouve point un kévot beau qui vit, un autre qui se sauve, il poursuit par ce père, il a déjà caissé le chien des petits fusils. Beau jour et Ducasse, t'es fait rire terre tous, terrain les gens bénasses quand t'es parmi nous, au diable les escoupes, les limes, les martiaux, un compte point assez doupe pour rire. Un bon fou. Voilà. Bon, j'espère que vous êtes à El Ducasse, hein? Oui, vous êtes à El Ducasse. Allez, une dernière petite cafouniette. Une petite cafouniette du jour, hein? Cafouniette et bistrotier. Cela fait 1 heure que des amoureux, ils sont assis dans un coin du café sans commander. Ma chérie, que je t'équerre. Je dois tout dire à tes côtés comme chat. Mais aussi, ma pouchin. Je t'acquère, je voudrais t'avoir tout dit avec moi. J'ai tellement care que je te mangerai. Cafouniette y saisit l'occasion. Et avec ça, quoi que vous buvez. Cafouniette y discute au comptoir. Que vie qu'un vie acheteur. Hein. Tu te racontes, les Américains, ils ont marché sur la Lune. Un nain vaut des fusées sur Mars. On va bientôt taire tous partir en vacances sur toutes ces planètes. Béto chassera même sur le soleil. Ah non, Cafouniette. Sur le soleil, un ne peut point. Tu ne te rends pas compte de la chaleur qu'il fait là-bas? Ouais, mais il n'y a qu'à y aller dans la nuit. Allez, mes amis, à la semaine prochaine. Allez.
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0: Un trio post-punk irlandais, Maol, et le rock anglais de Martial Arts, en concert à l'Aéronef à Lille, vendredi 22 mai, c'est à 20h, tarif 5 ou 8 euros. Soirée Rap New Wave, organisée par Row, avec Bloody Sanji, J'aime Rose, Rosalie du 38, Kurko, Paul Vitesse et Blizzard. 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Autre date, rap français, avec Sheldon du collectif 75e Session. Première partie avec Bertox. C'est au Grand Mix de Tourcoing, vendredi 22 mai à 20h. Les tarifs de 11 à 19 euros. Dans le cadre de la saison Gare Méditerranée de Lille 3000, comme à la radio, vous donne rendez-vous pour une soirée à la croisée des musiques électroniques et des sonorités du Maghreb, avec le producteur marocain Guedra Guedra et des DJ sets, d'abord de l'artiste tunisienne Dina Abdelwahid et de la Comala Family. 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
1: Fête mondiale du jeu. À cette occasion, la bibliothèque ludothèque Ronville vous invite à découvrir ses nombreux jeux de société. Il y aura aussi des jeux en bois, des animations pour toute la famille. Ça se passe à la bibliothèque Ronville à Arras, samedi 23 mai de 14h à 18h et c'est gratuit. Portes ouvertes des joutes d'Arras, c'est proposé par la Société des Jouteurs d'Arras. Venez tester ce sport spectaculaire, un peu fou, 100% bonne humeur. Donc à Arras d'Ars-Méolens, le samedi 23 mai de 14h à 17h. C'est à partir de 8 ans, c'est gratuit. Petit conseil d'amis, prenez des affaires de rechange.

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2: Celui qui se couche par terre ne tombe jamais du lit. Bienvenue dans la nouvelle saison de la série La Clé des Champs. La série pour se nourrir de la magie du vivant face à des climats de plus en plus extrêmes. De l'autre côté de la planète, ou à l'autre bout de la rue, l'humain observe et s'essaye à faire germer les graines. À chaque épisode, nous découvrons ensemble comment sont cultivées les terres de notre belle bleue. Aujourd'hui, nous virons de bord sur un autre continent, au Venezuela, pour y rencontrer ses habitants à pattes, à tiges et à jambes, avant de bifurquer dans les champs pour choper quelques trucs et astuces de culture sous ce climat. En bonus, à la fin de cet épisode, je vous propose une recette en sortie de champ pour que nos papilles palpitent autant que nos oreilles. Depuis que nous avons franchi les îles des Caraïbes, les nuages commencent à se dissiper. L'épais coton devient un léger voile, laissant présager un délicieux spectacle. Un kaléidoscope de plumages et de chants se glisse jusqu'à notre embarcation, où les vagues viennent désormais s'entrechoquer avec force. L'eau est translucide. Des arcs-en-ciel aux nageoires frétillantes se faufilent par petits groupes sous ce bateau qui tangue. Ce bleu azuré qui fend les bancs de poissons ne peut être que le cardinalis, à moins que ce soit un siphocarax. Je ne saurais dire parmi les quelques 200 espèces qui peuplent ces eaux. Nombre des cocotiers m'empêchent désormais d'y voir clair. Mais quel bonheur cette fraîcheur! En descendant sur l'est du pays, nous pourrons emprunter le delta de l'Orénoque, le plus long fleuve de l'Amérique latine. Ici, c'est un véritable labyrinthe fluvial où cohabitent canaux, forêts tropicales vierges et tribus indigènes. Un ibis rouge aura tôt fait de nous subjuguer, reste encore à le trouver. Il y en a une par contre que je préférais voir de loin, avec son corps agile tacheté de jaune et de noir, la dendrobate et la petite grenouille avec laquelle un simple contact est mortel. Tiens, celui-ci je le reconnais. Ce souffleur aux mille couleurs, c'est un perroquet. À côté de lui, un plus discret vient goulûment se rassasier d'une fleur au calice très allongé. Heureusement que le bec du colibri l'est tout autant pour y choper le nectar en abondance qui l'attend. Il en faudra des journées à s'extasier pour rencontrer les 1300 espèces d'oiseaux du pays. Peut-être sont-ils tous autant colorés en arrière-pays, direction les Andes. Le ciel disparaît dès lors sous les grandes canopées au vert profond. En longeant la frontière andine, entre acajou, ébène et palissandre, orchidées aux motifs endiablés et broméliacées, on découvre les grandes plaines de Llanos. Terre des ranches, de troupeaux, de bisons et des copaïs vénézuéliens, appelés aussi Llaneros. C'est aussi le territoire des fourmiliers géants. Tatou, anaconda, loutre, crocodile, singe hurleur, jaguar et puma. Au Venezuela, le climat est tropical, ce qui signifie une humidité élevée et des températures chaudes toute l'année. Seules les plaines côtières du nord subissent un climat plutôt aride par rapport aux Llanos, où les pluies sont plus importantes. De décembre à avril, on parlera d'une saison sèche, avec 30 degrés en moyenne, 26 degrés dans l'eau. Au niveau de l'Amazonie, cette saison demeure très humide. De mai à novembre, c'est la saison humide, marquée par des pluies torrentielles et des averses fréquentes. Les températures sont aussi chaudes que le reste de l'année. Avec ce genre de climat, il n'est pas étonnant que la végétation soit luxuriante et que de nombreuses cultures s'épanouissent à foison. Pourtant, l'agriculture du Venezuela a une part beaucoup plus faible de l'économie que dans n'importe quel autre pays d'Amérique latine. Depuis la découverte du pétrole, Au début du XXe siècle, jusqu'aux années 1940, l'importance de l'agriculture a diminué rapidement. Et avec le début du développement industriel à grande échelle dans les années 1940, l'agriculture a été largement négligée par les gouvernements successifs. Désormais, avec une économie gravement affectée par les nombreuses sanctions américaines, le gouvernement a fortement misé sur l'agriculture pour relever la barre. Le Venezuela met l'accent sur l'autonomie alimentaire du pays. Les cultures dominantes, canne à sucre, maïs et bananes, composent la base de l'alimentation vénézuélienne, accompagnée de riz, ananas et pommes de terre.

Êtes-vous prêts pour notre truc et astuce de culture sous ce climat? Les Piahoras sont un peuple indigène d'agriculteurs du bassin de l'Orénoque oriental. Ils sont environ 14 000 au Venezuela en 2002. L'agriculture traditionnelle Piahora, basée sur la culture itinérante, est typique de la région guyanaise et de l'Amazonie. Elle comprend de nombreuses espèces et variétés qui sont plantées dans des portions de jungle ou de forêts secondaires défrichées et qui retournent au fil des ans à l'état de forêt secondaire. Ce peuple est fascinant autant pour leur façon de cultiver que pour leur modèle sociétal. Les Piahoras sont fortement égalitaires et anti-autoritaires, rejetant l'accaparement de biens par quiconque. Ils soutiennent l'autonomie individuelle et leurs décisions sont prises par consensus. Ils ont donc été décrits par certains anthropologues comme une société anarchiste qui fonctionne réellement. Cette population est fascinante. Même plus de 300 ans après le premier contact avec les colons d'Amérique, les Piahoras se tiennent à l'écart des Occidentaux en raison de leur mode de vie pacifique. Leur stratégie principale de défense étant l'évitement. Ainsi, ils fuient la colonisation de l'Orénoque, entraînant violence, esclavagisme, missions religieuses et épidémies dues aux nouvelles maladies, et se réfugient dans les zones reculées, montagneuses et densément boisées. Chaque famille exploite annuellement par brûlis un demi-hectare de forêt primaire et secondaire pour y cultiver une grande variété de plantes, dont les principales sont le manioc amer, le maïs et la patate douce. Plus concrètement, ce processus suit plusieurs étapes bien précises afin de préserver la forêt et d'avoir une culture tournante sur des temps définis. Après avoir abattu un pan de forêt secondaire, la végétation est laissée quelques mois à sécher avant de la brûler. Puis, une culture de maïs avec une grande diversité de variétés est réalisée pendant 5 à 6 mois, avant de laisser place à une culture de manioc durant 2 ans environ. Puis vient l'année de la jachère, où sont cultivées des plantes type palmiers, plantes à fruits et plantes médicinales, avant que celles-ci soient remplacées par du pejibé et du cacao sauvage. Pour finir, la parcelle est abandonnée. Au bout de 4 ans, et s'ensuit une jachère de 15 ans, voire plus. Un droit d'usufruit est reconnu à qui travaille la terre, sans possibilité de transmission. Le chef de chaque maison collective est responsable du maintien de la fertilité du territoire qui l'entoure, dont les contours sont redéfinis à chaque changement de chef. Traditionnellement, les Piahoras n'élèvent pas d'animaux pour la nourriture. Ils chassent. L'importance de la chasse est révélée par l'importance des croyances religieuses et de la magie qui est associée. Les chamans chantent avant la chasse pour assurer son succès, puis au retour des chasseurs pour apaiser les esprits des animaux tués. Les rituels chamaniques sont tous accompagnés de musique. Cela vous intéresserait-il de tendre l'oreille à un extrait de ces chants uniques au monde ?

ou telle quelle, sans aucun ajout. Au Venezuela, les tajadas font partie du plat national, le pabellón criollo. Un plat qui est en réalité un assemblage de quatre préparations. Mais revenons à nos tajadas. La banane plantain, qui le compose, mesure 30 cm de long, a une peau dure, voire coriace. La couleur de la banane est verte, jaune ou rouge. Dans de nombreux pays d'Afrique, d'Amérique centrale ou du Sud, voire dans les Caraïbes, la banane plantain est une partie importante du repas. Comparable aux pâtes en Italie, au riz en Asie ou aux pommes de terre en Europe.

Voici les tartares des caissos pour 4 personnes. Réunissez les ingrédients suivants. 4 bananes plantain mûr, de l'huile végétale de friture, un filet de rhum épicé et une généreuse boule de fromage type mozzarella ou, si vous en avez, du fromage vénézuélien queso de mano. Passons à la préparation. Vous vous méprenez si vous pensiez laisser de côté ces délicates bananes à la peau épaisse. D'un geste osé mais efficace, épluchez-les avant de les trancher diagonalement. Ces tranches ne doivent pas être trop fines ou trop épaisses. Un fin géomètre prendrait sa règle graduée dressée pour décompter les 3 à 4 cm qui séparent chaque tronçon. Votre compas dans l'œil vous en dispensera. Faites chauffer promptement un grand bain d'huile dans une poêle. Vos morceaux de fruits gourmands vont désormais se faire frire sur les deux faces jusqu'à ce que cette teinte dorée aguicheuse les habille. Arrosez-les d'un filet de rhum pour saisir ces épices dans le plus simple appareil. Traitez avec tant de douceur, vos bananes seront goûtues, mais point encore prêtes à garnir votre plat. Dans une assiette creuse, déposez 4 à 5 morceaux et, avec une brutalité contrôlée, aplatissez-les pour former une petite galette épaisse. Afin de garder cette cohésion qui leur ravit si bien, déposez les galettes dans une poêle à feu doux avant de rajouter en leur centre un morceau de fromage frais de votre choix. Tandis que la préparation sera encore chaude, enfourchez un des morceaux fumants pour le laisser fondre goulûment dans votre bouche.

0: Ce détour savoureux en terre épicée prend fin. La semaine prochaine, le vivant éclame notre attention sur de nouvelles feuilles de choux fraîchement cueillies.
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2: Merci de rester avec nous à l'écoute de RFI. Il est midi à Paris, 10h en temps universel. Et pour le journal, on vous retrouve, Karine Bellicha, bonjour.
3: Bonjour Caroline, bonjour à tous. À la une en République démocratique du Congo, la riposte s'organise, notamment en Ituri, face à l'épidémie d'Ebola. Cette province du nord-est du pays est l'épicentre de la contagion, c'est là que les premiers cas ont été signalés la semaine dernière. Témoignage à Bounia dès le début de ce journal. En Corée du Sud, la menace d'une grève chez Samsung est suivie de très près par le gouvernement. La crise au sein du géant de l'électronique sur fond de boom de l'intelligence artificielle est une affaire nationale, nous dira Stéphane Genest. Et puis nous évoquerons les soupçons en France de détournement de fonds publics visant un candidat à la prochaine présidentielle. Il s'agit d'Édouard Philippe. Laura Martin nous en dira plus. Les autorités congolaises recensent pour le moment 136 décès probables et 543 cas suspects d'Ebola. Et l'épidémie est partie pour durer. L'Organisation mondiale de la santé alerte sur l'ampleur et la rapidité de la propagation du virus, alors que les équipes sanitaires sur place sont déjà débordées, notamment en Ituri, cette province du nord-est du pays, épicentre de la contagion. C'est là que les premiers cas ont été signalés en RDC la semaine dernière. Hier, plus de 16 tonnes de kits et médicaments ont été réceptionnés à Bounia, chef-lieu de la province. Les habitants tentent de s'organiser, Alexandra Branjon.
4: Depuis lundi, les différentes radios de la ville diffusent des messages de sensibilisation en langue locale. Lavez-vous les mains, portez un masque, évitez de vous serrer la main. La population prend ses consignes très au sérieux, explique un habitant, selon qui plus de la moitié des gens dans la rue portent un masque, y compris les chauffeurs de moto, ajoute-t-il. Les écoles sont restées ouvertes. Là aussi, les consignes sont appliquées à la lettre, explique Marthe Dévé, mère de 4 enfants.
5: Là où mes enfants étudient, on a exigé les masques. Tous, ils ont mis de dispositifs de lavage des mains. Il y a le thermomètre à l'entrée d'ailleurs pour prélever les températures. Et puis, ils ont aménagé des salles supplémentaires pour que les enfants ne soient pas attassés.
4: Le lavage de mains a été renforcé dans les établissements scolaires, les administrations, les bureaux, les banques. Mais l'épidémie a provoqué une flambée des prix, déplore Jean Bosco Kisoke de la société civile.
6: Par exemple, le cachet qui se vendait à 500 francs au marché, maintenant ça se vend au prix double, à 1000 francs. Les désinfectants qui étaient à 4000 francs, vous trouvez maintenant à 8000 francs et à 10000 francs. Or, par rapport au coût de la vie, c'est un peu compliqué. Et surtout, on ne va pas demander à une personne déplacée qui n'a pas d'argent d'acheter un désinfectant à ces prix-là.
4: Cette hausse des prix complique les efforts de riposte, ajoute-t-il, notamment pour les plus vulnérables économiquement. Les acteurs humanitaires craignent notamment une propagation du virus dans les différents sites de déplacés autour de Bounia, qui accueille plusieurs dizaines de milliers de personnes.
3: Une situation d'autant plus difficile que les ONG font face à une baisse générale des aides internationales, en particulier des États-Unis, depuis le retour de Donald Trump à la Maison-Blanche. Même si Washington a annoncé un renforcement des contrôles sanitaires à ses frontières, les autorités ont annoncé qu'elles allaient autoriser l'équipe de football de la RDC à se rendre aux États-Unis pour la Coupe du Monde. La mise en scène était la copie conforme de l'accueil réservé à Donald Trump. Aujourd'hui, c'est à Vladimir Poutine d'être reçu à Pékin. Le président chinois vantait avec son homologue russe la force de leur entente, malgré les turbulences internationales. Mais le projet de gazoduc qui relierait les plus grosses réserves de gaz naturel russe dans le nord de la Sibérie et la Chine n'a pas avancé. Vladimir Poutine espérait une percée sur ce dossier à Pékin pour trouver de nouveaux débouchés pour ses hydrocarbures. Xi Jinping estime qu'il reste des points à régler avant un accord. Direction la Corée du Sud, à présent, les négociations ont repris entre la direction de Samsung et les syndicats, des échanges tendus afin d'éviter une grève des salariés du géant de l'électronique. Si aucun accord n'est trouvé, elle débutera demain. Et justement, ce matin, la présidence sud-coréenne a regretté très officiellement l'échec des premières discussions. Au cœur de ce mouvement social, des revendications de meilleure rémunération, car Samsung, grâce au boom de l'intelligence artificielle, fait d'énormes bénéfices. Une grève de 45 à 50 000 salariés chez un géant de cette importance inquiète le gouvernement. Stéphane Genèse, bonjour.
7: Bonjour Karine.
3: À tel point que l'exécutif suit personnellement le dossier.
7: Oui, car Samsung, c'est un peu plus de 12% du PIB de la Corée du Sud. Donc si ce moteur ralentit, c'est toute l'économie sud-coréenne qui perd de la vitesse. Certains analystes estiment même qu'une grève prolongée pourrait coûter jusqu'à 20 milliards de dollars au groupe et provoquer des tensions sur les prix mondiaux des puces mémoire. Et c'est bien cela qui inquiète. Les États-Unis, la Chine, l'Europe se livrent une guerre industrielle autour des puces électroniques. Tout le monde veut sécuriser ses approvisionnements. Donc si le champion mondial en la matière ralentit le rythme, cela provoquerait des retards de livraison et cela à l'échelle planétaire. Mais il y a aussi qu'il règne une fracture sociale. La jeune génération veut plus de transparence, de la reconnaissance et une part plus juste de la richesse créée. Et chez Samsung, l'impact est très concret. C'est d'ailleurs le premier vrai test pour la nouvelle direction depuis l'apparition des syndicats il y a à peine 6 ans dans l'entreprise. Et c'est précisément pour cela que le gouvernement suit le dossier d'aussi près. Une grève chez Samsung n'est pas un simple conflit social, c'est un sujet d'intérêt national.
3: Stéphane Genest, la présidente de la Commission européenne, Ursula von der Leyen, estime que le compromis trouvé au sein des 27 est un pas vers un commerce stable et mutuellement bénéfique avec les États-Unis. Et pourtant, l'accord provisoire négocié par les représentants du Parlement européen et des États membres toute la nuit dernière à Strasbourg valide un déséquilibre. Bruxelles s'engage à supprimer les droits de douane appliqués sur la plupart des importations en provenance des États-Unis en échange d'un plafonnement à 15% des droits de douane sur les produits européens. Aux États-Unis, 1,8 milliard de dollars pour indemniser les victimes supposées de la justice fédérale dans le cadre d'un accord avec l'administration fiscale autour d'une plainte qu'il avait déposée. Donald Trump a créé un fonds anti-instrumentalisation afin d'aider ceux qui l'estiment avoir été, comme lui, ciblés de manière volontaire par le système judiciaire. Cette décision qui pourrait de fait permettre à des soutiens du président américain de toucher des recettes fiscales du gouvernement fédéral, Nicolas Rocca.
8: Abandonner la plainte de sa famille contre l'agence fiscale américaine en échange de la création d'un fonds d'1,8 milliard de dollars. L'accord de Donald Trump avec le département de la justice met le feu au Capitole. Un comité de 5 personnes nommées dans les 30 prochains jours par le ministre de la Justice sera chargé d'attribuer des compensations aux victimes injustes du système juridique ciblées pour des motifs politiques. Une procédure en dehors de tout cadre existant sur laquelle le pouvoir du président semble total. Donald Trump pourra lui-même remplacer n'importe quel membre de la commission, tandis que l'autre personne en charge, c'est son ancien avocat, Todd Blanche, le ministre de la Justice. Ce dernier a d'ailleurs passé ce mardi une audience assez houleuse au Sénat, contraint de nier difficilement les accusations de corruption, de création d'un fonds occulte, promettant un processus transparent. Si le président et sa famille ne pourront recevoir d'argent, le vice-président J.D. Vance, lui aussi interrogé sur le sujet, a refusé d'exclure que les personnes condamnées dans le cadre de l'attaque sur le Capitole en 2021, puissent-eux bénéficier d'une indemnité.
3: En France, un juge d'instruction va enquêter sur des soupçons de détournement de fonds publics visant Édouard Philippe. Le parquet national financier a confirmé hier l'ouverture d'une enquête préliminaire visant l'ancien Premier ministre, désormais candidat à la présidentielle de l'an prochain. Laura Martel, bonjour.
9: Bonjour.
3: Alors, sur quoi portent les investigations ?
9: Eh bien, l'affaire concerne la communauté urbaine de la ville du Havre, dans l'ouest de la France, dont Édouard Philippe est maire. Elle remonte à fin 2023, quand une lanceuse d'alerte a signalé de potentielles malversations avant de déposer plainte avec constitution de partie civile en juin dernier. Alors, selon cette plainte, les soupçons portent sur une convention pour animer la cité numérique du Havre durant 4 ans. Une convention signée en juillet 2020, notamment par Édouard Philippe en tant que président de la communauté urbaine et Stéphanie de Baselaire, qui est elle présidente bénévole d'une association LS French Tech et qui est elle aussi visée par cette plainte. Et bien, cette association qui a été créée juste avant la signature de la convention avait été la seule candidate à se manifester pour assurer la prestation et elle devait toucher plus de 2 millions d'euros. Or, Stéphanie de Baselaire est aussi l'adjointe d'Édouard Philippe chargée de l'innovation et du numérique. Donc, pour la lanceuse d'alerte, le conflit d'intérêts semble absolument absolument évident. L'enquête est donc désormais entre les mains d'un juge d'instruction. Elle porte sur des faits de détournement de fonds publics, favoritisme, prise illégale d'intérêts et concussion. Édouard Philippe, lui, qui dès le début a contesté ces allégations, eh bien, prend acte de l'ouverture de cette information judiciaire et répondra bien évidemment à toutes les questions que posera la justice, a fait savoir hier son entourage.
3: Laura Martel, voilà, c'est la fin de ce journal. Tout de suite, 8 milliards de voisins. Avec vous, Lucie Bouclou. Bonjour Lucie.
10: Bonjour Karine Bellicha. Aujourd'hui, nous allons vous parler de la motivation scolaire.
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0: Cinéma, vidéo, documentaire, films pour le jeune public, prochainement sur vos écrans.
1: Les films à voir ou pas au Megarama à Arras du 20 au 26 mai, Juste une illusion d'Olivier Nakache et Eric Toledano, L'abandon de Vincent Garinck, Le diable s'habille en Prada 2 avec Meryl Streep, La Vénus électrique de Pierre Salvadori, Pour le plaisir, comédie avec Alexandra Lamy et François Cluzet, encore Star Wars de Mandalorian and Grogu de Jon Favreau. Pour le jeune public et les autres, Le Lion et les Trois Brigands et Super Mario Galaxy, le film. Toujours au Megarama sur la Grand Place d'Arras, l'assaut plan séquence et la ville d'Arras vous propose une sélection de films européens dans le cadre du joli mois de l'Europe. Alors à voir cette semaine le film belge Juliane de Cato Kusters, plusieurs projections programmées du 22 au 26 mai. Et puis séance classe ciné, des classiques du cinéma proposés par l'assaut plan séquence, à voir ou revoir Tueur de Dames, alias The Lady Killers, une comédie policière britannique d'Alexander McKendrick qui date de 1956. Donc au Megarama Arras le mardi 26 mai à 18h30, séance précédée d'une conférence par Guillaume Winter qui est spécialiste de littérature anglo-saxonne et d'art visuel. Autre diffusion du film, le jeudi 21 mai à 14h, le dimanche 24 mai à 11h du matin.

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2: Salut à toutes et à tous et bienvenue dans ce magazine Info 30, Info 30 édition du mercredi 20 mai. Alors dans Info 30 aujourd'hui, dans une douzaine de minutes, vous retrouverez notre agenda social et culturel. Au menu aujourd'hui, histoire, écologie, architecture, on parlera aussi de la nuit des musées et de quelques concerts pour ce milieu de semaine. Avant ça, on évoque un nouveau tremplin rap pour les jeunes musiciens et musiciennes du coin. Ça s'appelle Éclosion 62, un sujet proposé pour nous par Elliot qui est actuellement en stage à Radio PFM.
4: Éclosion 62, c'est le nom du nouveau tremplin visant à emmener les artistes rap émergents de la chambre à la scène, retrouvant en interview celui qui a amené ce projet du Mans au Hauts-de-France.
5: Salut, moi c'est Mao du coup, artiste, je bosse dans la musique aussi. Je fais des ateliers pour les jeunes, on organise des événements, des concerts, vraiment pas mal de choses. Et du coup je suis là par rapport aussi à Éclosion aujourd'hui.
4: Donc du coup on est là pour parler du projet Éclosion 62, c'est quoi toi ton rôle dans ce projet-là?
5: Alors moi dans ce projet je suis clairement porteur du projet mais accompagné aussi par Zindoun avec Konamba là-dessus pour la partie du coup 62. Mais sinon à la base j'ai créé le tremplin Éclosion et l'association Éclosion il y a un peu plus de 3 ans maintenant. Faut savoir que moi je suis vraiment arrajois et que je suis parti pour les études au Mans. Et c'est là-bas que le projet il est né, on l'a construit. Maintenant, on rentre dans la troisième année du projet, 3-4e année. Et comme je revenais sur Arras, petit à petit, aussi sur les événements, on s'est croisé avec Zindoun. On s'est dit pourquoi pas faire ça ici. On trouvait qu'il y avait matière à faire en tout cas. Et du coup, on a lancé le projet là cette année.
4: Toi, personnellement, c'est quoi ton rapport avec la musique, avec le rap, vraiment de manière individuelle?
5: Alors avec le rap, ça fait très longtemps, je pense depuis tout jeune déjà que j'en écoute, que très jeune aussi j'ai commencé un peu à écrire, sans même savoir ce que c'était vraiment qu'un texte, tout ça, juste écrire, m'amuser avec les mots, limite un peu de poésie, tu vois. Et après, c'est vraiment à mes 18 ans, quand j'ai dû stopper le foot, là, la musique a repris un peu le dessus. Je continue à écrire, j'ai commencé à faire mes premiers sons. Et au bout d'un moment, je me suis dit, en fait, c'est vraiment ça que j'ai envie de bosser dans la musique, surtout dans le rap. Et donc, petit à petit, je me suis donné les moyens de le faire. J'ai fait quelques formations, je faisais des ateliers, je me suis intéressé, j'ai fait des concerts, plein de trucs. Jusqu'à ce que ça en devienne mon taf, vraiment. Et du coup, je prends vraiment du plaisir à que ce soit organiser des événements, en faire. Moi, je suis artiste aussi à côté, donc pareil, là, un peu la double casquette. Et voilà, on kiffe ça, et que ce soit en associatif, pour le travail. Dans tous les cas, tant que ça va avancer un peu le mouvement, ça nous fait vraiment plaisir.
4: Donc c'est suite à cette passion que tu as décidé de lancer le projet Éclosion 62, enfin Éclosion en général. C'était quoi tes ambitions pour l'avenir du projet?
5: Alors j'étais parti d'un petit constat, c'est que déjà à l'époque, moi du coup j'habite plutôt vers Lens. Quand on est vraiment artiste jeune, émergent et qu'on a envie de se connecter avec d'autres personnes, en vrai, sauf si tu vas aux events sur l'île, c'est compliqué. C'est très compliqué, donc t'es obligé de bouger. Quand je suis arrivé au Mans, je me suis rendu compte que c'était un peu la même chose. J'étais accompagné par un dispositif là-bas au Mans en tant qu'artiste, mais pareil, ça restait très jeune. Et ensuite, pour faire la passerelle sur d'autres propositions, comme par exemple Buzz Booster, je trouvais qu'il n'y avait rien. Et à partir de ce constat-là, on s'est dit, tiens, pourquoi pas faire un projet pour amener, justement, on en parlera peut-être un peu plus pour entrer dans le sujet d'éclosion, mais amener les artistes de la chambre à la scène. Et du coup, c'est l'objectif qu'on fait avec cette association là-bas et qu'on a aussi pour but de faire ici.
4: Tu me tends une perche, c'est parfait. La phase d'inscription, du coup, elle est lancée. Est-ce que tu peux m'expliquer un peu plus en détail comment va se passer là la phase d'inscription ?
5: Alors, pour la première phase, là, comme tu l'as dit, c'est candidature en ligne. Donc, via nos réseaux, c'est jusqu'au 31 mai. C'est des infos assez basiques. On ne demande pas de choses trop poussées, justement, pour donner la chance à tout le monde. On s'en fiche que tu aies déjà fait des clips, ton nombre de vues, ton Spotify, on s'en fiche un petit peu de ça. Nous, ce qu'on veut, justement, c'est un freestyle, simplement un freestyle de toi, de 1 à 3 minutes, où dedans, on t'entend dire le mot éclosion. Comme ça, on sait vraiment que tu l'as fait pour postuler au tremplin. Et ensuite, par rapport à cette vidéo-là, nous, on va juger. Donc dans un premier temps, ça va être en interne avec l'asso Éclosion et l'asso Éco d'en bas. Ça, c'est pour la première étape en ligne. Et ensuite, on va en sélectionner un certain nombre en demi-finale. On n'a pas encore le nombre exact, on attend aussi d'avoir un peu le nombre de candidatures. Du coup, demi-finale à huis clos. Ça, ce sera le 6 juin avec, il y aura notamment des partenaires à nous, comme il y aura sûrement des gens du Pharos, pareil Éco d'en bas, Éclosion, et on va aussi ramener des professionnels extérieurs. Et à la suite de ça, on en prendra 3 pour du coup la grande finale, cette fois devant un public pendant l'Urban Fest au Pharos, cette fois donc devant public et tout. Et là, du coup, ce sera 3 chansons par artiste, dont une qui sera imposée. Et en fait, celle qui est imposée, c'est celle qu'on va construire avec eux le long du tremplin entre leur accession en finale et le jour de la finale. Donc ils vont pouvoir créer un son en studio avec nous sur une des prods qu'on va leur proposer. Et ce sera aussi un des exercices de la finale.
4: Pour celles et ceux qui viennent de nous rejoindre, nous sommes toujours avec Mao pour parler du projet Éclosion 62, un tremplin pour les artistes rap émergents des Hauts-de-France. Du coup, il y a un accompagnement réel entre le début et la fin du projet avec les artistes. Est-ce que après le projet, tu penses qu'il y aura toujours contact entre les artistes et Éclosion, par exemple, quand tu parles de professionnels qui seront là aux demi-finales, etc. Peut-être le fait de continuer à rester en contact avec les artistes qui gagneront Éclosion chaque année, peut-être qu'ils pourront participer au projet aussi. Est-ce que c'est quelque chose qui pourrait, toi, t'intéresser, du coup, dans les prochaines années avec le projet ?
5: Bah alors, effectivement, ça, c'est quelque chose qu'on fait, du coup, déjà au Mans. Mais pareil, ça ne s'est pas forcément fait directement la première année. Il faut être assez aussi modeste dans son approche et aussi savoir apprivoiser un peu le public et les artistes qui a au niveau local et qui sont intéressés par ce genre de dispositif. Mais oui, c'est le but. Donc déjà, on intègre de l'accompagnement pendant le tremplin, comme tu l'as dit, entre la demi-finale et la finale, avec du coaching scénique aussi, l'accompagnement studio, la création d'un titre. Du coup, forcément, ils vont être en contact de professionnels, donc ils auront la possibilité aussi d'avoir leur retour. Enfin, de toute manière, même les professionnels diront aux artistes qui sont les bienvenus s'ils ont envie d'échanger par rapport à leurs prestations. Et du coup, il y a déjà aussi ici à Arras, quand même, depuis un moment, Sindoun qui fait aussi ce travail-là avec les jeunes artistes, qui les accompagne, qui leur propose des scènes. Et le but, du coup, c'est d'accentuer ça avec les artistes qui ont fait partie d'Éclosion, de mettre en avant aussi les gagnants. Puisque, comme je disais tout à l'heure, tu vois, souvent, il faut aller à Lille, mais bon, bah, sur chaque année, on a une petite tête ici qui peut faire, par exemple, potentiellement une première partie dans des salles de concert dans le secteur, ça peut être bien. Mais oui, principalement, de mettre en avant nos artistes d'ici et par la suite, vraiment les accompagner sur les étapes au-dessus, par exemple, ce qu'on parlait tout à l'heure sur des buzz boosters ou d'autres choses.
4: Le projet, tu l'as fait au Mans. Maintenant, tu le ramènes ici dans le Nord. Est-ce que par la suite, peut-être dans 4-5 ans, tu aurais comme ambition de peut-être le déplacer à d'autres départements ou régions qui sont peut-être dans la même situation en fait, que le Nord, que le Mans, etc., qui n'ont pas forcément de manière de mettre en avant leurs artistes émergents ?
5: Bon, alors oui, c'est une très bonne question et un super constat parce que oui, si ça a utilité au Mans, on espère que ça aura l'utilité ici pour le local, forcément que ça a utilité ailleurs aussi. Comme tu vois, je le disais tout à l'heure, mais on a un peu l'impression qu'il y a un petit fossé et des fois c'est pas facile pour les artistes justement d'aller vers la scène ou même d'obtenir des scènes, donc d'être cette passerelle là ce serait vraiment cool. Moi, tu vois, par exemple, au Mans, je forme des étudiants chaque année depuis. Enfin, chaque année, ça va faire 3 ans, là. Où, justement, je les accompagne le long du tremplin, je suis leur tuteur, et je leur dis que s'ils veulent faire ce tremplin-là après leurs études, ou si ça s'est bien passé aussi avec nous, hein, et si ça les botte, qu'ils peuvent lancer le tremplin dans d'autres départements. C'est l'objectif. Là, à Paris, ça devrait arriver. C'est un peu plus compliqué. Paris, c'est différent au niveau du format. On est moins sur de l'accompagnement, plus sur un one-shot, mais ça devrait arriver l'année prochaine, et aussi dans d'autres départements, mais ça, c'est en développement, et puis on verra bien. Déjà, Le Mans, Arras, c'est déjà cool, et on va voir ce que ça donne.
4: C'est quoi tes attentes, du coup, pour la première édition de Éclosion 62? Le nombre d'inscriptions que tu aimerais bien avoir, le public, etc. Est-ce que tu as des ambitions précises, ou est-ce que c'est vraiment, pas comme un test, mais un peu quand même une manière de voir comment ça se passera les années d'après?
5: Alors, forcément, déjà chaque année, mais surtout pour la première, est un test pour l'année d'après. Et donc là, c'est surtout que ça va être une base de travail pour la suite. Et au niveau des attentes, sincèrement, à part que ça se passe bien, que les artistes soient contents, qu'on avance.

0: C'est plutôt à eux de se le donner, à se dire de dire ben tiens, là il y a un tremplin, c'est l'occasion de faire peut-être quelque chose, de se montrer. Et à la suite, nous, le job qu'on est en train de faire avec Zindoun, Echo d'en bas, Éclosion, c'est de leur donner des opportunités pour la suite. Donc petit à petit, les deux arriveront ensemble.
1: Là, tout de suite, si tu pouvais t'adresser directement aux participants qui hésitent à s'inscrire au tremplin, qu'est-ce que tu leur dirais?
0: Inscris-toi, hein, qui sait. Non, en vrai, enfin, je te jure, c'est du coup, si t'hésites, sache que c'est la manière dont on le fait est très bienveillante. T'auras des retours de professionnels, t'auras des scènes à la clé, du studio, de l'accompagnement. Tu peux gagner un clip, t'as vraiment des belles choses à gagner. Et si tu veux passer un bon moment, surtout, hésite pas. Hésite pas. Puis après, t'as aussi la compétition, si t'as envie de te montrer aux autres, enfin, de te confronter. Je pense que c'est le moment aussi.
1: Et sur les différentes éditions que tu as fait au Mans, est-ce que tu as des artistes qui t'ont marqué, toi, individuellement, que ce soit par leur singularité dans leur musique, leur niveau de rap, ou même d'autres aspects?
0: Bah oui, t'en as plusieurs et c'est surtout. On est agréablement surpris à chaque fois. C'est par exemple, il y a des artistes qui. Là, on avait un artiste cette année en finale, ça faisait bah, depuis le début qu'il postulait. À chaque fois. Il passait une première étape, donc les candidatures en ligne. Ensuite, il passait une tapée dans l'œil un peu plus en demi. Et là, il est allé jusqu'en finale, il a failli gagner. Et donc, c'est des profils comme ça où on se dit, bah, c'est cool parce que on leur a apporté quand même certaines chances, notamment, tu vois, notamment au niveau de l'accompagnement. Aujourd'hui, ça paye. Ils prennent confiance en eux. Justement, ça leur donne aussi l'opportunité d'aller sur de plus en plus de scènes. Et c'est plutôt ça qui nous marque. Mais sinon, oui. Là où je suis content, c'est que sur les trois éditions qu'on a fait au Mans, on a eu trois profils complètement différents qui ont gagné à chaque fois. Et donc ça montre bien aussi que dans le rap, il n'y a pas qu'une seule manière d'aller jusqu'au bout et d'aller jusqu'au but de ce qu'on a envie de montrer, de donner.
1: Je te remercie pour cette interview. Pour rappel, les inscriptions sont ouvertes jusqu'au 31 mai.
0: Merci à toi.
1: On était donc avec Mao, porteur du projet Éclosion 62. Si vous voulez vous inscrire, le lien du formulaire se trouve dans la bio du compte Instagram Éclosion 62-du-bas.

Merci à Elliot pour ce sujet. Vous écoutez toujours le magazine Info 30. On passe maintenant à la partie agenda. Dans l'agenda social, un petit tour du côté de Lille avec ce rendez-vous proposé par l'Atelier d'Histoire Critique et l'association Survie Nord. Ces deux assos vous invitent à une rencontre avec Samia Enni, historienne des environnements bâtis, détruits et imaginés, et autrice du livre « Toxicité coloniale, documenter le paysage radioactif dans le Sahara ». Le rendez-vous, c'est à la librairie Café Le Biglemois au 124 rue Pierre-le-Grand à Lille, métro FIV. Demain, jeudi 21 mai à 19h, c'est en entrée libre et gratuite. On revient sur Arras avec l'énigme de la dame à la licorne, une conférence co-organisée par deux assos arageoises, la SEMCA et l'Académie des sciences, lettres et arts d'Arras. L'intervenant, c'est François-Xavier Muillard. La conférence porte sur la dame à la licorne, une des tapisseries les plus célèbres du début de la Renaissance. C'est une tenture qui suscite, depuis sa découverte, de nombreuses interrogations. Qui l'a commandée, qui l'a tissée, quelle en est la signification, quelle dame est représentée. Alors, la conférence fait le point sur ces différentes interrogations, même si tous les mystères ne sont pas résolus. Le rendez-vous, c'est aujourd'hui, de 18h à 20h. Ça se passe à la salle des fêtes de l'Hôtel de Ville, place des Héros à Arras, en entrée libre. Dans l'agenda écologie de la communauté urbaine d'Arras, ce rendez-vous autour des plantes qui poussent sans qu'on les invite. Partez à la découverte des plantes qui poussent sur nos rues, sur nos trottoirs. Entre deux pavés, elles révèlent une histoire de résistance et de biodiversité urbaine. Une balade sensible pour redécouvrir la nature juste sous nos pieds. C'est en partenariat avec le CPIE Ville de l'Artois et en lien avec la Fête de la Nature. Et ça se passe à Rivière, demain de 17h à 19h. C'est gratuit sur inscription au 03 21 21 01 55.

Conférence proposée par l'Académie d'architecture en Arras dans le cadre de ces jeudis de l'archi. Du roi soleil à Mickey, stratégie pour une ville nouvelle avec Pierre Abourdin qui est architecte, qui nous éclairera donc sur le concept de ville nouvelle. Ça se passe demain, jeudi 21 mai de 18h45 à 21h à l'office culturel d'Arras, aux deux rues de la 12e. Attention, c'est sur réservation auprès de l'Académie d'architecture en Arras et c'est 5€ si vous n'êtes pas déjà adhérent de cet asso. On évoque maintenant les différents rendez-vous de la Nuit des musées à Arras pour cette 22e édition. Les ateliers de la Halle vous proposent un événement gratuit intitulé « Avant les nuits » qui se déroulera dans le cloître de l'abbaye Saint-Va, donc à Arras, ce samedi de 18h à minuit, au programme expériences immersives, scan 3D, œuvres phosphorescentes, ombres mystérieuses, découverte des coulisses du musée, des ateliers créatifs et activités ludiques pour toutes et tous, des parcours sonores et des expositions inédites. Côté jardin, expo musique en plein air, lecture sous les étoiles, jeux géants pour petits et grands. Il y aura aussi une pause gourmande avec un food truck. Et puis à partir de 21h, une performance audiovisuelle inédite qui s'appelle Téléphasic Workshop, spécialement conçu pour cet événement. C'est présenté donc dans la cour du cloître, projeté sur les façades fraîchement restaurées du musée grâce à un dispositif vidéo conçu par les ateliers de la Halle. Une création originale co-orchestrée par Emmanuel Comandi des ateliers de la Halle et Jean-Baptiste Philippot qui est professeur et compositeur au conservatoire d'Arras. Il sera accompagné aussi par des élèves du conservatoire aux trompettes, bandoneon et machines. Rendez-vous pour l'événement donc ce samedi de 18h à minuit. La performance audiovisuelle, elle commence à partir de 21h. La Nuit des musées, c'est aussi à Cité Nature, toujours à Arras, ce samedi de 20h à minuit. Une expérience nocturne avec au programme visite libre des expositions, des animations pour toutes et tous avec notamment les assos, les groupements scientifiques arageois et le CPE Ville de l'Artois, l'expo photo Relax Max et puis une observation du ciel étoilé. Ça se passe à Cité Nature ce samedi et c'est gratuit. Je termine avec quelques concerts pour ce milieu de semaine. D'abord ce soir, un quatuor rock venu de Brighton, Lime Garden. Première partie avec Poon. Ça se passe à l'Aéronef à Lille. C'est à 20h, les tarifs 5 ou 8 euros. Electro, voix autotunée, texte imagé et romantique avec Saint Graal. Première partie avec la post-pump mentale de Krenoka. C'est à l'Aéronef à Lille demain soir à 20h. Là, les tarifs vont de 14 à 21 euros. Et puis un petit peu plus près de chez nous, Charlie Winston dans un style folk rock qui sera au 99 bis à Wany. Le concert c'est demain soir à 20h, les tarifs vont de 25 à 30 euros. Gros dilemme pour les fanas de rap français puisqu'il y a deux soirées super intéressantes qui se passent vendredi soir en même temps dans deux lieux différents. Il faudra choisir. D'un côté, plutôt New Wave avec la soirée Raw avec Bloody Sanji, Jem Rose, Rosalie du 38, Kurko, Paul Vitesse et Blizzard. Ça, c'est au Flow à Lille Moulin vendredi à 20h. Les tarifs de 16 à 24 euros. Et puis, si vous êtes plus Boom Bap, collectif 75e session, bah, il y a Sheldon. Première partie avec Bertox au Grand Mix à Tourcoing, vendredi soir à 20h. Les tarifs vont de 11 à 19 euros. Info 30, c'est fini pour aujourd'hui. Prochaine édition demain, 7h30, midi 30 et 18h. A plus.

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Non. Je me demande si je le fais par habitude. Hein. Tout le temps dépensé à faire cette merde. J'aurais pu m'intéresser au monde de dehors, mais j'ai préféré flâner avec mes spectres. Wow. Faut pas venir si tu l'as pas dans les tripes, gros.

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2: 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On retrouve maintenant Anne Cantner pour RFI Midi. Bonjour Anne.
3: Bonjour Lucie, bonjour à tous. 2h30 ensemble, le tour de l'actualité dans le monde avec nos correspondants, avec nos envoyés spéciaux. Et à la une, aujourd'hui, mercredi 20 mai, l'épidémie d'Ebola. Elle va durer, dit l'OMS. L'organisation estime que le risque est élevé pour l'Afrique centrale. On déplore 136 décès probables en République démocratique du Congo. L'aide, le matériel de santé commence à arriver dans la région la plus touchée, celle de l'Ituri. Mais dans la ville minière de Mongoualou, par exemple, l'hôpital est débordé.
4: Il n'y a pas de place où on peut loger les malades. Les autres traînent même de partout. Bon, c'est demain seulement avec les moyens de bord d'une façon locale comme ça.
3: Le constat de la société civile, on reviendra longuement sur la situation dans Afrique Midi, midi et demi temps universel. Nous appellerons également notre correspondante à Kinshasa dans un instant dans le journal et nous essaierons de comprendre pourquoi les épidémies d'Ebola sont de plus en plus fréquentes avec notre invité dans un peu plus d'une heure.
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3: Le Premier ministre hongrois est en Pologne et c'est loin d'être anodin parce que la relation était mauvaise pendant les années de pouvoir de son prédécesseur Viktor Orban. Aujourd'hui, Peter Madiar et Donald Tusk, son homologue polonais, promettent de défendre des intérêts communs au sein de l'Union européenne. Détail dans une dizaine de minutes. Au sommaire également de RFI Midi, le débat sur les armes à feu, trop nombreuses en Turquie. La polémique refait surface après une nouvelle fusillade. C'est la troisième en 2 mois. Reportage à Ankara, écouté à 12h25, temps universel. Et puis on parlera de foot. Plus de 20 ans que ça n'était pas arrivé. Arsenal est champion d'Angleterre. Et ça, ça fait très, très plaisir aux supporters. Et pas mal de bière aussi. Hein. Des feux d'artifice aussi pour célébrer donc ce sacre d'Arsenal en Première Ligue. À moins de 2 semaines maintenant de la finale de Ligue des Champions face au PSG. On y revient dans une vingtaine de minutes et dans le journal des sports dans 3 quarts d'heure. Vous avez le programme. Bienvenue. Et on commence donc avec votre journal, Karine Bellicha. Bonjour.
5: Bonjour Anne, bonjour à tous.
3: Même si le risque de pandémie reste faible, la flambée d'Ebola en République démocratique du Congo présente un risque élevé au niveau national et régional, c'est ce que dit l'Organisation mondiale de la santé.
5: Et l'épidémie est partie pour durer, dit l'OMS, alors qu'il n'existe pour le moment aucun vaccin ni traitement spécifique pour la souche de ce virus dans les zones de l'est de la RDC comme à Bunia, épicentre de l'épidémie. Du matériel et des équipes sont déjà arrivés à Kinshasa. Paulina Zidi, vous êtes en direct de la capitale de la RDC. Un conseil des ministres extraordinaire a été convoqué aujourd'hui, Paulina.
6: Oui, il doit se tenir à la Cité de l'Union africaine, l'un des sièges du pouvoir ici à Kinshasa, autour du président Félix Tshisekedi, conseil qui a été convoqué hier soir pour faire le point sur la réponse mise en place. Hier soir, le dernier bilan des autorités congolaises évoquait 136 décès probablement dus à Ebola pour 543 cas suspects sur place. Les premières équipes et le matériel sont en cours d'acheminement en Ituri. Plusieurs cargaisons sont arrivées à Bunia de l'Organisation mondiale de la santé, du Programme alimentaire mondial, de l'UNICEF ou encore de Médecins sans frontières. Au total, on est à plus de 100 tonnes de matériel qu'il faut maintenant déployer sur ce terrain où l'on manque de tout, de tenues de protection, d'intrants, mais aussi de structures adaptées. Des centres de traitement Ebola doivent être installés par MSF et Alima. 3 centres sont prévus dans un premier temps. Sur place, les autorités appelle régulièrement au respect des gestes barrières, se laver les mains, ne pas toucher les malades ni les morts et surtout éviter de propager des rumeurs. Pas encore de mesures particulières sur place. Les écoles et les marchés fonctionnent normalement, même si certains contrôles ont été installés comme des prises de température, par exemple. Les équipes en Itouri essayent aussi d'identifier et de recenser les points d'entrée et de sortie de la province où seront implantés des postes de contrôle afin de limiter la propagation de l'épidémie.
2: Paulina Zidi, en direct de Kinshasa, et la situation est d'autant plus difficile que les ONG font face à une baisse générale des aides internationales, en particulier des États-Unis depuis le retour de Donald Trump à la Maison-Blanche. Même si Washington a annoncé un renforcement des contrôles sanitaires à ses frontières, les autorités ont annoncé qu'elles allaient autoriser l'équipe de football de la RDC de se rendre aux États-Unis pour la Coupe du Monde.
3: La mise en scène à Pékin était la copie conforme de l'accueil réservé à Donald Trump.
2: Aujourd'hui, c'est à Vladimir Poutine d'être reçu par le président chinois. Xi Jinping a vanté avec son homologue russe la force de leur entente, malgré des turbulences internationales. Cléa Broderst, vous êtes en direct de Pékin. Derrière les déclarations d'amitié, les deux dirigeants veulent montrer qu'ils entendent peser ensemble dans le nouvel ordre mondial qui se dessine.
7: Voilà, les deux dirigeants ont renouvelé leur traité d'amitié et multiplié les critiques contre l'unilatéralisme, les contre-courants hégémoniques et la loi de la jungle dans les relations internationales, des attaques visant clairement Washington. Les deux pays défendent un monde polycentrique, moins dominé par les États-Unis. Une manière aussi pour Pékin de rappeler qu'il peut parler aussi bien avec Donald Trump qu'avec Vladimir Poutine. Alors au cœur des discussions, l'énergie, fragilisée par les sanctions occidentales depuis la guerre en Ukraine, la Russie cherche à renforcer ses exportations de pétrole et de gaz vers la Chine. Moscou espérait avancer sur le gigantesque projet de gazoduc Force de Sibérie 2, mais aucun accord concret n'a finalement été annoncé selon les autorités russes. La guerre au Moyen-Orient renforce encore l'importance de ce partenariat énergétique. Avec les tensions dans le détroit d'Ormuz, Moscou tente de se présenter comme une alternative fiable pour sécuriser les approvisionnements chinois. Et au-delà de l'économie, cette visite avait aussi une portée symbolique. En recevant Trump puis Poutine à quelques jours d'intervalle, Xi Jinping cherche à installer Pékin au centre du jeu diplomatique mondial, Karine.
2: Cléa Broderst, en direct de Pékin.
3: Les États-Unis, eux, sont toujours empêtrés dans leur conflit avec l'Iran.
2: Le trafic dans le détroit d'Ormuz reste largement paralysé. Pourtant, trois pétroliers, deux Chinois et un Sud-Coréen, ont pu traverser aujourd'hui avec l'accord de l'Iran. Une petite détente qui alimente l'espoir d'une reprise de négociations directes.
3: Aucun apaisement, en revanche, sur le front libanais.
2: Des frappes israéliennes dans le sud ont fait 19 morts hier et le Hezbollah pro-iranien a aussi affirmé avoir mené plusieurs attaques contre des soldats israéliens dans la zone et lancé des roquettes sur le nord de l'État hébreu.
3: En Ukraine aussi, la guerre continue d'être meurtrière.
2: Une attaque russe a fait 2 morts et 6 blessés la nuit dernière à Dnipro, dans l'est du pays. Les régions de Soumy, Zaporijja, Kharkiv et Odessa ont aussi été la cible de frappes de Moscou, faisant plusieurs blessés.
3: Et puis une alerte aux drones a fait descendre la population de Vilnius dans des caves, comme tous les responsables politiques lituaniens.
2: Tous aux abris, et c'est une première dans le pays depuis le début de l'invasion russe en Ukraine. Les transports publics sont restés paralysés pendant l'alerte, qui a ensuite été levée à Vilnius, ainsi que dans d'autres régions lituaniennes proches de la Biélorussie, alliées de Moscou. Les autorités n'ont pas donné plus de précisions sur une éventuelle interception de cet engin sans pilote.
3: La Pologne et la Hongrie défendront désormais ensemble à Bruxelles leurs intérêts communs.
2: Un rapprochement des deux pays après la défaite électorale de Viktor Orban à Budapest. Le Premier ministre polonais a accueilli chaleureusement son nouvel homologue hongrois, Péter Madiar, qui a choisi Varsovie pour sa première visite à l'étranger.
3: Et on aura l'occasion d'en reparler dans quelques minutes. En attendant, un mot de la présidente de la Commission européenne, Ursula von der Leyen, estime que le compromis trouvé au sein des 27 est un pas vers un commerce stable et mutuellement bénéfique avec les États-Unis.
2: Et pourtant, l'accord provisoire négocié par les représentants du Parlement européen et des États membres toute la nuit dernière à Strasbourg, valide un déséquilibre. Bruxelles s'engage à supprimer les droits de douane appliqués sur la plupart des importations en provenance des États-Unis en échange d'un plafonnement à 15% des droits de douane sur les produits européens. Malgré les critiques d'une partie de la gauche qui voit un acte de soumission à Washington, le président de la Commission du commerce international du Parlement de Strasbourg, le social-démocrate allemand Bernd Lang, salue plutôt un accord dont l'Union avait besoin.
8: Nous avons obtenu ce dont nous avions besoin. Il nous faut un filet de sécurité dans nos relations avec les États-Unis, car actuellement la situation est totalement instable et imprévisible quant à leurs actions en matière de droits de douane. C'est pourquoi, en tant que Parlement européen, nous avons clairement exprimé, par 417 voix pour, notre soutien à ce filet de sécurité.
9: for such a safety net. We are doing our legislation in the light of the interests of industry.
8: Nous légiférons en tenant compte des intérêts de l'industrie et des citoyens européens. Je suis donc très heureux que nous soyons parvenus à cet accord cette nuit à 2h15. Nous l'avons obtenu grâce à nos efforts et j'en suis ravi.
9: Got it, because we are tried, and I'm quite happy about that.
5: Le président de la commission du commerce international du Parlement de Strasbourg, le social-démocrate allemand Bernd Lang.
3: En France, c'est une première victoire pour le personnel d'un salon parisien en lutte depuis plus de 2 mois maintenant.
5: Les coiffeuses et esthéticiennes du 65 boulevard de Strasbourg, dans le nord de la capitale, ont obtenu un titre de séjour d'un an renouvelable. Depuis le 3 mars, les 9 employés de ce salon occupaient les locaux pour dénoncer des salaires impayés depuis plusieurs mois. Selon elles, les nombreuses heures supplémentaires effectuées n'étaient pas rémunérées et elles n'avaient aucune fiche de paie. Mais cette première victoire n'est que le début d'un long combat, Rachel Escolano.
10: La CGT a salué hier une bataille décisive remportée par les employés du salon de coiffure, mais le titre de séjour décroché est temporaire et ne pourra être renouvelé que le temps de l'enquête. C'est tout de même un soulagement pour Fadimatou Bintou, l'une des coiffeuses en grève.
11: Ça change beaucoup de choses parce que désormais nous serons plus vulnérables. On a une porte qui s'ouvre à nous. Ça va me permettre déjà de me lancer dans le marché du travail, donc chercher à travailler dans une entreprise où mes droits seront reconnus.
10: Pour obtenir une carte de résident qui permettrait aux salariés de rester 10 ans sur le territoire, une enquête doit être lancée et aboutir à une condamnation de leur employeur qui nie toutes les accusations. Pour Adèle Télèze, co-secrétaire générale de la CGT Paris, c'est la prochaine étape du combat.
12: Et nous allons continuer à travailler avec elle. Le but à présent, c'est de faire condamner l'employeur pour traite des êtres humains et également d'aller récupérer tout ou partie de l'argent qu'il leur doit devant les tribunaux.
10: Cet argent représente parfois plus de 7 mois de salaire non payé. La CGT affirme que la situation concernerait d'autres établissements et entend rencontrer la préfecture de Paris et la mairie pour tenter de faire régulariser ces travailleurs.
5: Rachel Escolano, et puis un mot du Festival international du cinéma à Cannes. La Seconde Guerre mondiale est le thème du jour sur la croisette. En compétition pour la Palme d'Or, le film Notre Salut d'Emmanuel Marr avec Swann Arlo qui évoque la collaboration et le régime de Vichy. De l'autre côté, c'est hors compétition cette fois. La bataille de Gaulle sera projetée ce soir. Le long métrage d'Antonin Baudry raconte le parcours de Charles de Gaulle, interprété par Simon Abkarian, son isolement. Allons-y.

0: Arnaud. Juste une petite chose. On a une émission à la radio qui s'appelle Bazar Azik. Mmh. Est-ce que tu as une idée comme ça d'un jingle spontanément?
1: De quoi? De bazar?
0: L'émission s'appelle Bazar Azik.
1: Azik, oui. Et qu'est-ce que tu veux que je fais?
0: Tu imagines, je sais pas, un truc qui fasse écouter cette émission.
1: Bazar Azik, libre ton cul, le reste va suivre. Vive le bazar. Allez.
0: Merci.
2: Putain, c'est vachement bien. Nous sommes quand même tous des Européens. Wow.
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0: c'est très bloody pour le lit.
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2: Esprit d'une collection, deuxième accrochage, face au réel. C'est jusqu'au lundi 25 mai. Exposition des œuvres de Mireille Desideri dans le cadre de la donation de ces dernières au Palais Saint-Va. C'est à voir avant un troisième accrochage jusqu'au 6 juillet au pôle culturel Saint-Va, rue Paul Doumer à Arras. L'entrée est libre. Ce week-end, c'est la nuit des musées. Plusieurs rendez-vous sont au programme, notamment au Louvre-Lens, ou encore plus près de chez nous, au Palais Saint-Va, mais aussi à Cité Nature. Si vous avez envie d'une soirée différente entre découverte et détente, c'est par ici que ça se passe. Visite libre des expositions, animation pour tous, exposition, c'est dans les musées d'Arras ce samedi 23 mai de 20h à 23h59. Un peu plus loin, à table ! Jusqu'au 24 mai. Sachant aujourd'hui que notre microbiote est considéré comme notre deuxième cerveau, comment ne pas le chérir à chaque repas? L'exposition vous invite à re-questionner nos modes de consommation en constante mouvance ces dernières décennies, avec l'arrivée des hypermarchés, des produits ultra transformés et des modes de production toujours plus conséquents. Exposition visible chaque week-end, ouverture avec accès uniquement sur réservation en ligne, d'un créneau de médiation, c'est sur le site internet de la maison, et l'exposition est à voir d'ailleurs à la maison, 30 rue Brossolette à Lens. Exposition au charbon, pour un design post-carbone, c'est jusqu'au 25 mai. Au charbon réunit plus d'une quarantaine d'œuvres de designers, architectes, plasticiens français, belges, suédois, argentins, japonais. Ces artistes se sont emparés du sujet du charbon, l'une des principales ressources énergétiques de l'humanité, dont la combustion est responsable d'une grande partie des émissions de CO2 sur la planète, pour exprimer à travers le design un constat accablant, mais aussi des raisons d'espérer. Une exposition à voir au centre historique minier Fosse de Loire, rue d'Erchin à Léouard.

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1: Atelier, travail, salaire, revenu, emploi et compagnie. Venez débattre pendant une après-midi d'animation collective et dynamique autour de la remise à plat de la place du travail et de l'argent dans notre société. C'est une rencontre organisée par Victoire Populaire, le mouvement français pour un revenu de base, Réseau Salariat, Génération pour un revenu universel et Souffle du Nord. Ça se passe à Croix, près de Lille, au 220 rue Jean Jaurès, le samedi 30 mai à 13h30. Inscription gratuite sur le site lesouffledunord.com. L'atelier d'histoire critique de Lille vous invite à une discussion avec l'historien Julien Théry, professeur d'histoire à l'Université Lumière de Lyon, autour de son livre « En finir avec les idées fausses sur l'histoire de France ». L'ingérence dans le travail des historiens à des fins politiques et monnaie courante, et Julien Théry décortique une vingtaine d'idées fausses, l'occasion de revenir sur des moments clés de l'histoire de notre pays. Ça se passe au café coopératif Les Sarrasins à Lille-Oisem, le samedi 30 mai à 14h en entrée libre et gratuite. Et puis le Spartak Lillois, une association sportive et militante, organise une course contre l'extrême droite, contre l'antisémitisme, l'islamophobie, le racisme, contre le sexisme, les LGBTQIA-phobies, le validisme, contre la montée du fascisme en France et ailleurs, contre le nationalisme et pour la solidarité. Alors il s'agit de courses non compétitives et non chronométrées, parcours, course 7 km ou marche 4 km, c'est sans inscription. Ça se passe le dimanche 31 mai dès 9h30 du matin au parc de la Citadelle à Lille.

0: À l'occasion de la fête des mères, nous avons eu envie de donner la parole à des mamans pour partager leurs histoires, leurs joies et parfois aussi leurs défis. Aujourd'hui, on poursuit notre entretien avec Sabrina, Carla, Yasmine et Mandy. Devenir maman, ça change souvent beaucoup de choses. Et qu'est-ce que ça vous a appris sur vous-même, la maternité ?
1: Alors moi, ce que ça m'a appris sur moi-même, c'est que j'avais beaucoup, beaucoup, beaucoup de tolérance et de patience envers mes enfants, mais que je n'avais aucune tolérance et aucune patience envers moi-même. Et que je repousse mes limites au maximum, parfois même trop loin. Ça, j'en ai eu conscience avec mon dernier enfant. Parce que quand on se met en danger réellement, là, on se rend compte qu'on est allé trop loin. Plutôt que de demander de l'aide, on préfère pousser. Mais quand il s'agit de mes enfants, j'ai beaucoup de patience, j'ai beaucoup de tolérance et j'ai aucun problème à les demander de l'aide pour mes enfants. Ce sera toujours leur intérêt avant le mien ou avant celui de quiconque. Ça, c'est ce que ça m'a appris. Et la maternité, ça m'a appris aussi... j'étais maman, mais qu'il y avait autour de moi aussi d'autres mamans qui faisaient différemment, mais qui faisaient bien aussi. Et que c'est pas parce que moi je faisais différemment que je faisais mal. C'est surtout ça. Je me posais beaucoup de questions, de me dire est-ce que je vais y arriver, est-ce que je sais faire, est-ce que je fais bien, est-ce que je fais correctement, parce que je fais pas comme dans la littérature. Parce que voilà, ce qui est préconisé par. Je sais plus comment j'appelle Père Nous, là, j'élève mon enfant. Moi, j'ai été élevée avec ça. Ma mère, Karine Pernoud, je crois, c'est ça. Elle m'avait donné ce bouquin il y a 8 ans pour ma fille. Et je me dis, mais si je ne fais pas ça, je ne fais pas non plus comme Dolto, je ne fais pas comme un tel. Cyrulnik non plus, je ne fais pas tout pareil. Je lisais beaucoup et en fait, je me suis rendu compte que finalement, ça fonctionnait quand même et qu'il y avait d'autres mamans qui vivaient différemment et que ça fonctionnait. Et qu'en fin de compte, il n'y a pas un seul enfant, mais il n'y a pas non plus une seule maman, il n'y a pas une seule façon de faire. Et que c'est constamment s'adapter, c'est un peu... C'est tout le temps être sur une corde et tout le temps être en équilibre avec son enfant. Je pense que c'est ça aussi qui... C'est ça, c'est trouver l'équilibre. L'équilibre de son enfant, l'équilibre de soi-même, pour trouver l'équilibre avec tout le monde et avec son enfant. Essayer plein de choses, essayer tout le temps, et parfois ça fonctionne pas. Et quand on n'a pas beaucoup de patience, c'est pas évident ça. C'est pas évident de se dire ça fonctionne pas au premier abord, ça fonctionne pas, ça fonctionnera jamais, ou je sais pas faire, j'y arriverai jamais. Non. On va essayer autre chose, on va essayer différemment, et tant que l'enfant est en sécurité et en bonne santé, il n'y a aucune raison que ça fonctionne pas et qu'on fasse mal. C'est garder l'essence même des choses. Et je pense qu'on apprend à faire ça après avec l'âge et avec les autres enfants, enfin avec la fratrie. Je pense que c'est vraiment le fait d'avoir plusieurs enfants qui nous apprend ça, c'est de relativiser et de se dire mais il y a des choses qui sont essentielles.
0: Qu'est-ce que la maternité vous a appris sur vous-même ?
2: À ne plus être égoïste. L'altruisme, je dirais même en général. Parce que avant, on va dire que je pensais à moi, j'étais assez jeune, puis je pouvais être impatiente. Je rejoins Mandy sur ce qu'elle disait par rapport aux enfants. On a des personnalités différentes, des façons de gérer différemment. Et ce que disait Carla aussi, que... Il y avait beaucoup de dîners et on avait des personnes, des vraies personnes qui naissent en fait. C'est un truc de dingue. Et on a beau, moi c'était quand même des jumeaux, donc on se dit on va les élever pareil, ils vont être tout le temps ensemble. Et en fait j'ai pas un jumeau, enfin les garçons ils sont différents physiquement, mentalement, les passions, tout, il n'y a rien. J'ai deux personnes, donc il faut apprendre à composer avec chacun. Et donc ça donne de la patience et être tourné un peu plus sur les autres. Et du coup même dans ma vie personnelle et professionnelle, je trouve que maintenant, je me pose beaucoup plus à me dire si la personne a réagi comme ça, c'est peut-être qu'il y a une raison, en fait. Et je comprends plus, j'ai plus de recul sur les chocs aussi que je peux prendre, parce que les gens ne sont pas toujours faciles, il ne faut pas dire autre chose. Et des fois, je me prends des murs, je me dis, en fait, on n'a pas le même niveau de lecture, on n'a pas tout ça. Et c'est la maternité qui m'a apporté ça. Parce que j'ai essayé de comprendre mes enfants, et en parallèle, du coup, j'ai lu, je me suis renseignée, j'ai appris, en fait. Et je trouve que moi, ça m'a donné une dimension plus haute, une prise de recul par rapport aux gens en général, alors qu'avant, j'étais juste centrée sur moi-même. Et puis les gens, s'ils ne me plaisaient pas, ils ne me plaisaient pas. Quoi. Enfin, voilà.
1: En fait, tes enfants, ils t'ont rendu sympa.
2: C'est ça, c'est exactement ça.
1: Cool, merci les gars.
2: Ils m'ont rendu un peu moins dark.
3: Ce que la maternité m'a appris sur moi-même, c'est surtout au niveau des priorités. Je n'ai pas le même sens des

0: Priorité en fait maintenant, bah, c'est mon fils. C'est pas un podium, c'est une falaise quoi. Donc en fait, je me voyais pas du tout. Par exemple, moi j'étais très ambitieuse. C'est surtout ouais par rapport à relation, j'avais des choses à prouver. Je bossais, j'ai déjà fait des semaines de 100 heures. Là maintenant, bah, je suis en reconversion parce que. J'ai considéré que ma vie professionnelle n'était pas compatible avec ma vie familiale et je pensais que ça allait me coûter. En fait, c'est surtout ça le truc, c'est que ça me coûte pas du tout. Bon, il y a des moments, ça me manque un peu parce que voilà, c'était exaltant. Mais franchement, bah voilà, pour l'instant, je suis au foyer. La plupart du temps, je suis avec mon fils. Avant d'avoir des enfants, je voyais ça d'un œil un peu péjoratif. Alors que franchement, c'est très bien quoi, c'est pas toujours rose, hein, mais j'adore être avec mon fils. Il n'y a pas de sujet, donc ouais, ça s'applique à plein d'autres domaines où c'est vraiment une question de priorité. Un truc bête, mais par exemple, les rapports que j'ai aux autres, les disputes de couple par exemple, bah ça se règle très vite. Déjà parce qu'on n'a pas le temps, on se dispute 5 minutes et puis après, bah il y a mon fils qui est là, lui il a le sourire donc déjà ça nous fait sourire. Puis aussi, il a envie qu'on joue avec lui, il a envie qu'on aille au parc et voilà, on passe à autre chose en fait. Donc sur plein de trucs, ça permet de relativiser énormément.
1: Mais c'est marrant, tu vois, que tu dises toi pour ton travail, moi le fait de d'être devenue maman, alors en plus maman de famille nombreuse maintenant, hein, quand on en a 3 et bientôt 4. Hein. J'ai l'impression, moi, justement, d'être stigmatisée par rapport à ça, et que tout de suite, c'est que je vais devoir arrêter ma vie professionnelle. Et une des premières questions qu'on m'a posées quand j'étais enceinte de mon troisième, c'est oh, bah, tu vas arrêter de travailler? Alors qu'on n'a pas posé la question à mon mari, parce que lui aussi, en fin de compte, il a 3 enfants. Et ça s'est jamais posé. Donc, moi, j'avais besoin, justement, de reprendre le travail rapidement. J'ai pris un peu de temps après mon fils. Mais j'avais besoin de reprendre le travail pour mon équilibre aussi. Et je sais déjà, et j'ai déjà prévenu mon mari, qu'après, là, mon quatrième enfant, j'allais reprendre le travail plus tôt encore. Parce que j'ai besoin de cet équilibre-là. Et j'ai besoin, moi, de prouver, de me prouver à moi-même que je suis capable de le faire, que j'aime mon métier passionnément. Et j'ai aussi besoin de prouver aux autres que je peux être maman. Et je le dis souvent et je le dis à mes responsables, quand je suis chez moi, je suis une maman infirmière. Quand je suis au travail, je suis une infirmière maman. Donc les priorités sont pas forcément les mêmes. Quand je suis au travail, j'ai pas de téléphone, on peut pas me joindre. Donc c'est voilà, c'est comme ça. Je suis vraiment à mon travail, dans mon travail pour mes patients. Et par contre, quand je suis à la maison, c'est pas la peine de m'appeler pour revenir ou quoi que ce soit, parce qu'en fait, ça n'existe pas. Et j'ai besoin vraiment de cet équilibre-là, même avec 3 enfants. Même avec 4 enfants, j'ai besoin de me prouver ça et de prouver aussi un peu aux autres, hein, quelque part. Je pense que c'est un peu d'orgueil aussi, hein, clairement, que, bah, que je suis capable de le faire et pas juste faire semblant, pas être là à moitié ou non. Mais il faut aussi être là bah, sur tous les fronts et être là à 200% pour les enfants aussi. Donc après, bah, on verra bien comment ça se passe parce que passer 38 ans, ça va être le même délire, mais on verra bien.
2: C'est marrant ce que tu dis, que c'est une question qui m'a été posée dans le cadre de mon travail. J'avais fait une interview aussi avec les équipes américaines, donc c'était très américain et tout. Et il y avait le CEO de l'époque, donc vraiment le président de la boîte, qui m'a posé une question. C'était vraiment sur les femmes dans le leadership, donc qui sont dirigeants. Et il m'a demandé comment je faisais pour gérer en fait cette gestion maison travail, parce que bah, sa fille était dans le cas et qu'elle était justement un peu en panique de reprendre le travail. Et j'avais dit, quand je suis à la maison, je suis 100% à la maison. Et quand je suis au travail, je suis 100% au travail. Et à chaque partie, parce que malgré tout, bah, moi, que ce soit dans mon travail ou à la maison, il peut y avoir des urgences. Hein, au travail, si mon enfant est hospitalisé, il va quand même falloir que je sorte et que j'y retourne. Au travail, je laissais mon numéro perso à quelques personnes de confiance qui allaient m'appeler que si vraiment il y avait un problème. Et à l'inverse, au travail, mon téléphone professionnel, je savais qu'on m'appellerait dessus que s'il y avait vraiment une urgence et qu'on allait réfléchir à 2 fois avant de composer ces numéros dans les 2 cas, en fait. Et j'ai jamais voulu grouper, en fait, les téléphones alors que je pouvais, parce que je voulais séparer la partie pro de la partie perso, ouais. Tout le temps.
1: Compartimenter.
2: Chose que j'ai pas toujours la facilité de le faire, mais j'essaye en tout cas de faire ça. Et c'est une question qui nous est souvent posée. Et qui est je te rejoins sous le coup des 3 enfants. Là, ça y est, c'est famille nombreuse. Est-ce que tu vas revenir? Moi, on m'a demandé si j'allais revenir travailler. Bah oui, je vais retourner travailler. Et oui, je vais retourner en déplacement. Et, et ça fait partie de moi, c'est aussi mon identité, et c'est ce qui m'avait fait très peur aux jumeaux et que j'ai eu du mal à assimiler à ma première grossesse, c'était cette perte de... Ben, j'étais plus celle qui était carriériste, comme enfin voilà, qui avait envie de bosser, qui avait envie de... Je me suis dit, ben, je vais plus y arriver, en fait. Et en fait, non, ça revient. Ça revient naturellement ou pas. Hein. Des fois, on n'en a pas besoin. Mais moi, dans mon cas, c'est revenu dès que j'ai remis les pieds au travail.
3: C'est dur de choisir un seul truc. Mais je rejoins les autres mamans sur plusieurs points. Par exemple, sur la patience. Découvrir une certaine patience que je ne connaissais pas. Par contre, aussi pour le travail et le fait de prouver quelque chose, moi, c'est complètement l'inverse qui est arrivé. C'est que d'un coup, j'avais plus le besoin de prouver à personne de quoi j'étais capable ou pas, parce que il y avait quelque chose de plus important et c'était l'impact pour lui, ce que ça allait donner, qui passait en premier. Et c'est aussi le recul des gens sur soi où ils vont dire des phrases limite bateau, sans réfléchir ce que ça peut avoir comme impact sur nous. Et au final, je me dis, eux, ils vont dormir tranquillement, moi je vais réfléchir à ça, à essayer de prouver quelque chose que eux ils se souviendront même pas qu'ils avaient évoqué ça. C'est surtout ça, ce recul-là que j'ai pris, et aussi, d'une certaine manière, insister pour faire les choses. Avant, je pouvais lâcher facilement en me disant « bon bah tant pis, c'est tout, je voulais faire ça aujourd'hui, la flemme ». Chose que quand ça concerne mon fils, tout de suite, ben non, on va partir, on va sortir, on va le faire. Ça, c'est quelque chose aussi que j'ai découvert pour moi. Mes dimanches, tranquilles dans le canapé, d'un coup, ne sont plus très attirants en me disant « oh non, il va perdre une journée complète à tourner en rond, non ». C'est quelque chose que, voilà, 2 ans en arrière, je n'aurais pas pensé.
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1: Oui, salut PFM. Bah écoutez, il y a une musique qui passe en ce moment, elle est déchirée. J'aurais bien voulu savoir ce que c'était. Mais apparemment, vous êtes hétéro. Donc, je vous fais écouter la musique vite fait. Ouais, c'est bizarre, j'adore. Et il est 20h25. Voilà. Ciao.
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0: Nous sommes allés à la rencontre du responsable de la SPA de Tilloy-les-Mauflaines, Xavier Schmitt, pour lui poser quelques questions concernant son travail. Cette interview a été réalisée dans le cadre de la semaine de la presse et des médias à l'école par Emma, Anna, Iris, Anaël et Alban, élèves du lycée Baudimont en Infocom.
1: Je suis responsable donc de la SPA de Tilloy-les-Mauflaines depuis presque un an. Au préalable, j'ai travaillé pendant presque deux ans au sein de la SPA de Montréal, donc au Canada. J'ai un parcours en fait d'éducateur canin au sein du Québec. J'ai encadré une équipe de quatre éducateurs au sein de la SPA de Montréal. J'ai quitté le Canada en 2024. Et c'est là qu'en 2025, j'ai postulé en tant que responsable au sein de la SPA.
2: Le site de la SPA de Tilloy-les-Mauflaines comporte environ combien de bénévoles et de vétérinaires ?
1: Donc du coup, on est à peu près à 120 bénévoles inscrits officiellement au sein de la SPA de Tilloy-les-Mauflaines. On a par contre 20-25 bénévoles actifs sur le site, on va dire, de manière plus ou moins récurrente. Au niveau du vétérinaire, on a une vétérinaire à temps partiel qui est salariée de la SPA.
2: Combien d'animaux le site accueille actuellement ?
1: Alors en fait, on a au niveau des chiens, on a 39 boxes, mais on a possibilité d'accueillir, on va dire, 50 chiens. Pour ce qui est des chats, on est à peu près à 100-110, en sachant qu'en ce moment, on est à peu près à, on va dire, 50 chiens et effectivement 90 chats avec une vingtaine de lapins, quelques pigeons et 4 chèvres.
2: Combien d'animaux vous accueillez en moyenne chaque année ?
1: Alors, chaque année, c'est assez compliqué à dire, mais si on peut parler par mois, on dirait à peu près 100 animaux de prise en charge, tout confondu, donc NAC, donc les nouveaux animaux de compagnie, donc lapins, pigeons, rats, etc., et chats et chiens.
2: Est-ce que vous avez vu une évolution au fil des années dans le sens, est-ce que le nombre d'animaux recueillis a baissé ?
1: Alors effectivement, pas du tout. La tendance est plutôt haussière. On remarque qu'il y a de plus en plus d'abandon. Les motifs sont pluriels, hein, que ce soit un abandon suite à une séparation, suite à un décès, ou la prise en charge au sein de notre refuge via des enquêtes et de la maltraitance.
3: Alors maintenant, on va aborder l'été. Quelles difficultés ça représente en plus, comme on sait que c'est une période où il y a davantage d'abandon et de situations comme cela ?
1: Alors du coup, en fait, l'été, le problème qui se pose, c'est que déjà, on est en période de reproduction au niveau des chats, donc les chatons. La prise en charge augmente, on voit des portées, beaucoup plus de chatons donc errants, donc une grosse augmentation de la prise en charge. On a aussi les départs en vacances qui nous impactent beaucoup au niveau des chiens, donc l'abandon des chiens qui pose problème pour les gens quand ils partent en vacances. Donc du coup, ils ne savent pas quoi en faire et souvent, ils nous pour les abandonner tout simplement.
3: Et comment donc le refuge s'adapte face à ce fléau ?
1: Comment on s'adapte ? En fait, on essaie de pousser les murs, on essaie de mobiliser nos bénévoles. Donc, on essaie d'avoir des familles relais qui prennent en charge ces animaux-là, le temps que nous, on puisse soit les soigner, soit les prendre en charge directement au sein du refuge lorsqu'un box ou un module, donc une cage, se libère.
3: Et donc, une fois les animaux sauvés, comment on peut leur redonner confiance en l'homme ? Enfin, est-ce que y a un protocole ?
1: Alors en fait, quand on a des animaux qui sont sauvages ou les pauvres en attente, non.
3: Ça s'entend pas. Et donc, une fois les animaux sauvés, comment leur redonner confiance en l'homme ? Quel est le protocole ?
1: Alors en fait, au niveau des chats, on va plus améliorer l'enrichissement et la sociabilisation. Donc mes agents et mes bénévoles, en fait, essayent de rentrer en contact avec l'animal tout en respectant en fait son comportement. Donc du coup, on va vraiment essayer de lire l'animal et de voir s'il veut ou pas rentrer en contact avec nous. Et on va l'appâter en fait avec des friandises pour que petit à petit, il reprenne confiance en nous. Pour les chiens, c'est souvent un petit peu plus compliqué parce que là, on a une éducatrice externe qui vient une fois par semaine pour nous aider, en fait, des outils pour prendre en charge des animaux, enfin des chiens compliqués. Et j'ai donc des bénévoles et mes agents qui travaillent les chiens, donc qui leur redonnent en fait les bases de l'éducation et tout en restant en fait en sécurité, que ce soit pour les futurs adoptants ou pour nous-mêmes, pour l'équipe dans l'entièreté.
3: Et nous, par exemple, en tant que lycéens ou même toute autre personne, comment on peut aider ?
1: Alors en fait, parlez autour de vous, que surtout au niveau des maltraitances, donc bien dire aux personnes qu'il faut faire absolument les signalements sur le site de la SPA. Donc ça se trouve très facilement, hein, vous avez juste à mettre signalement la SPA sur Google et vous faites directement le signalement avec un formulaire en ligne. Vous rentrez les informations, vous pouvez rester anonyme si vous le souhaitez et vous mettez toutes les informations et c'est mon équipe de bénévoles enquêteurs qui vont sur place et qui vont en fait enquêter et investiguer pour voir s'il y a maltraitance ou non. Et dans ce cas-là, nous, on vient en arrière pour prendre en charge les animaux.
3: Est-ce que, par exemple, le bénévolat, comment ça se passe, le réaliser à la SPA ?
1: En fait, pour devenir bénévole, il faut tout d'abord être majeur. Il suffit de rentrer en contact avec nous, de nous envoyer un mail pour remplir un formulaire. Vous suivez une formation au sein du refuge et puis vous pouvez devenir bénévole.
3: Merci pour votre intervention. Est-ce que vous auriez un mot de fin, un conseil à donner ?
1: Ben, tout d'abord, stérilisez vos chats. Je pense que c'est très important de considérer cette notion. La SPA a même mis en place une pétition pour sensibiliser les habitants et les maires pour voir où il y a le plus de problèmes au niveau des animaux errants. Le fait de stériliser vos animaux, ben, en fait, ça permettra d'avoir moins de chats errants. Et pour tout ce qui est pour les chiens, justement, n'hésitez pas à rentrer en contact si vous rencontrez des difficultés de comportement, qu'on puisse aussi vous accompagner là-dedans et vous tourner vers des professionnels qui pourront vous aider et vous encadrer. Au niveau des dons, hein, on accueille avec plaisir les dons, tout ce qui est mousse pour les chats, parce que effectivement pour les médicaments, on leur met dans des mousses pour qu'ils puissent le prendre plus facilement. Au niveau des chiens, tout ce qui est saucisses, knacky, vachkiri, tout ça avec plaisir. Et souvent les gens n'y pensent pas, mais des bons d'achat. Parce qu'au sein du refuge, on a des problèmes, on va dire, structurels, parce que quand on accueille, par exemple, des animaux de la ferme ou des chiens avec des difficultés, ben, on doit faire des abris en conséquence. Donc souvent, je dois aller acheter des matériaux au sein de quincaillerie. Malheureusement, parfois, je n'ai pas le budget pour pouvoir le faire ou même quand il y a une réparation à faire. Donc effectivement, des bons d'achat au sein de quincaillerie, de la nourriture pour chats, chiens, effectivement, tout ça, on prend avec plaisir.
0: C'était un reportage par les élèves du lycée Baudimont dans le cadre de la semaine de la presse et des médias à l'école, avec Xavier Schmitt, responsable de la SPA de Tilloy-les-Mouflaines.

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0: Un trio post-punk irlandais, Maol, et le rock anglais de Martial Arts, en concert à l'Aéronef à Lille, vendredi 22 mai, c'est à 20h, tarif 5 ou 8 euros. Soirée Rap New Wave, organisée par Row, avec Bloody Sanji, J'aime Rose, Rosalie du 38, Kurko, Paul Vitesse et Blizzard. C'est au Flo, Centre Euro-Régional des Cultures Urbaines à Lille, le vendredi 22 mai à 20h, les tarifs de 16 à 24 euros. Autre date, rap français, avec Sheldon du collectif 75 session. Première partie avec Bertox, c'est au Grand Mix de Tourcoing, vendredi 22 mai à 20h, les tarifs de 11 à 19 euros. Dans le cadre de la saison Gare Méditerranée de Lille 3000, comme à la radio, vous donne rendez-vous pour une soirée à la croisée des musiques électroniques et des sonorités du Maghreb, avec le producteur marocain Guedra Guedra et des DJ sets, d'abord de l'artiste tunisienne Dina Abdelwahid et de la Comala Family. Ça se passe à la Gare Saint-Sauveur à Lille, vendredi 22 mai de 21h à 1h du matin et c'est gratuit. Citons aussi ce concert de Bruit, un groupe post-rock virtuose et profondément engagé, en double affiche avec le trio belge Noise Rock It It Anita. C'est au Grand Mix de Tourcoing le samedi 23 mai à 20h, les tarifs de 11 à 19 euros.

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1: Fête mondiale du jeu. À cette occasion, la bibliothèque ludothèque Ronville vous invite à découvrir ses nombreux jeux de société. Il y aura aussi des jeux en bois, des animations pour toute la famille. Ça se passe à la bibliothèque Ronville à Arras, samedi 23 mai de 14h à 18h et c'est gratuit. Portes ouvertes des joutes d'Arras, c'est proposé par la Société des Jouteurs d'Arras. Venez tester ce sport spectaculaire, un peu fou, 100% bonne humeur. Donc à Arras d'Ars-Méolens, le samedi 23 mai de 14h à 17h. C'est à partir de 8 ans, c'est gratuit. Petit conseil d'amis, prenez des affaires de rechange.

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0: Dans la programmation du tandem scène nationale Arras-Douai, Thésée, sa nouvelle vie, l'histoire d'une quête labyrinthique d'un homme brisé par le suicide de son frère et la perte de ses parents qui tente de recoller les morceaux. 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C'est à voir dès 15 ans à l'Hippodrome de Douai le jeudi 28 mai à 19h30, le vendredi 29 mai à 20h30 avec une navette au départ d'Arras à 19h30. 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
1: Les films à voir ou pas au Megarama à Arras du 20 au 26 mai, Juste une illusion d'Olivier Nakache et Eric Toledano, L'abandon de Vincent Garinck, Le diable s'habille en Prada 2 avec Meryl Streep, La Vénus électrique de Pierre Salvadori, Pour le plaisir, comédie avec Alexandra Lamy et François Cluzet, ou encore Star Wars de Mandalorian and Grogu de Jon Favreau. Pour le jeune public et les autres, Le Lion et les Trois Brigands et Super Mario Galaxy, le film. Toujours au Megarama sur la Grand Place d'Arras, l'assaut plan séquence et la ville d'Arras vous propose une sélection de films européens dans le cadre du joli mois de l'Europe. Alors à voir cette semaine le film belge Juliane de Cato Kusters, plusieurs projections programmées du 22 au 26 mai. Et puis séance classe ciné, des classiques du cinéma proposés par l'asso plan séquence, à voir ou revoir Tueur de Dames, alias The Lady Killers, une comédie policière britannique d'Alexander McKendrick qui date de 1956. Donc au Megarama Arras le mardi 26 mai à 18h30, séance précédée d'une conférence par Guillaume Winter qui est spécialiste de littérature anglo-saxonne et d'art visuel. Autre diffusion du film, le jeudi 21 mai à 14h, le dimanche 24 mai à 11h du matin.

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entrée avec tumulte. Soft Machine, Moon in June, composition de Robert Wyatt, extrait de l'album Third Moon in June.

Moon in June, c'était Surf Machine en 1970 pour cette entrée en tumulte musical. À suivre, Lars Ulmer et son Looping Home Orchestra.

avez pu écouter successivement deux guitaristes. Pour commencer, Claude Barthélémy, extrait de l'album Realpolitik. Claude Barthélémy était accompagné de Manuel Denizet à la batterie et de Jean-Luc Pontieux à la basse. Et juste à l'instant, c'était Larry Coryell avec Steve Marcus au sax soprano, Mike Mandel au clavier, Mervyn Bronson à la basse, Harry Wilkinson à la batterie. Et c'était un extrait de l'album Offering, paru en 1972.

C'était Wim Mertens, extrait de l'album After Virtue, un tumulte musical sur le 99.9 Radio PFM, libre et sans pub partout dans le monde sur radiopfm.com internet.

Vous venez d'écouter Thelonious, composition de Thelonious Monk, bien sûr, interprétée par Thelonious Monk au piano, accompagné à la basse de Larry Gels, de Charlie Rouse au sax ténor et de Ben Riley à la batterie, un enregistrement de 1968. L'album s'intitule Underground. Et juste auparavant, c'était Archie Shepp, formation de 1985, enregistrée en concert à Broadway sur le classique St. James Infirmary. Le quartet de Sylvain Cassap, clarinette et saxophone, Philippe de Schepper, guitare, Marc Buronfos à la contrebasse et David Pouradier-Dutheil à la batterie. Qui rote ?

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Bonjour à toutes et à tous et bienvenue sur PFM 99.9. Si vous nous rejoignez maintenant, vous êtes dans l'absinthe. Et dans l'absinthe aujourd'hui, on est bien sûr toujours en compagnie des personnages emblématiques de South Park. Et dans cet épisode intitulé « Guitare Zéro », les gamins de South Park sont tous autour de Stan et Kyle qui jouent à « Guitare Hero ». Un jeu vidéo. Intrigués, Kyle et Stan atteignent les 100 000 points et Butters et Cartman les encouragent chaudement, pensant qu'il s'agit d'un jeu. Un manager entend parler de leur exploit et les engage pour un spectacle. Et les enfants découvrent l'univers du show business et une fête très chic. Mais le manager éloigne subtilement Kyle pour parler à Stan de son potentiel. Stan est destiné à exploiter son potentiel pour avoir 1 million de points. Au café Monet, Stan rencontre Tad Jarvis, son nouveau partenaire, qui joue du guitare héros en acoustique. Alors que Stan et Tad jouent, Kyle arrive. Une explication claire et nette se déroule. Dépité de la trahison de son ami, Stan cherche à s'améliorer et un vendeur lui propose un déstressant héroïne-héros qui consiste à essayer d'attraper un dragon rose tout en se shootant virtuellement. Toute une aventure pour ce tout nouvel épisode South Parkien dans l'absinthe. Et on se retrouve à la fin de cette émission pour vous donner la playlist musicale. Et puis ce qui vous attend la semaine prochaine.

0: Sharon, qu'est-ce qu'ils font, les enfants?
1: Oh, Stan et Kyle ont acheté un nouveau jeu vidéo ensemble.
0: Ils savent jouer de la guitare, maintenant?
1: Non, non, ce ne sont que des manettes en forme de guitare. Ils appuient sur des touches de couleur correspondant aux notes qui défilent sur l'écran.
0: Oh.
1: S'ils passaient la moitié du temps qu'ils passent sur ce jeu à apprendre vraiment la guitare, je suis sûr qu'ils deviendraient excellents.
0: Ah, ouais.
2: T'entends la foule vidéo, ils nous adorent.
0: Alors, vous aimez ce genre de musique, les enfants?
3: Ouais, bien sûr, c'est Guitar Hero. Stan et Kyle, ils sont super bons à ce jeu-là.
0: Vous voulez que je vous montre quelque chose de vraiment cool? Écoutez un peu ça.

0: est-ce que c'est...
1: Papa ! Mais qu'est-ce que tu fais ?
0: Je sais jouer plein de chansons de ce genre sur une vraie guitare. Je peux vous apprendre, si vous voulez.
2: C'est naze, monsieur Marsh.
1: Ouais, c'est trop ringard.
0: Mais c'est de la vraie guitare.
2: La vraie guitare, c'est pour les vieux, monsieur Marsh.
1: S'il vous plaît, monsieur, on veut regarder Stan et Kyle jouer. Bon, allez, on essaie de faire 60 000 points cette fois.

0: C'est bon, vous êtes presque à 100 000 points! Cartman, ta gueule, on doit se concentrer! Ils l'ont fait, ouais!
1: Vous avez atteint les 100 000 points! Vous êtes rockstar!
0: Putain, t'as vu, on est des rockstars maintenant!
2: Vous êtes pas des rockstars! C'est rien d'autre que des manettes en plastique à la con!
0: Je reviens!
3: Houston Mouse?
0: Ouais?
3: Je suis Charles Kincaid, fondateur de l'agence artistique Kincaid. J'ai entendu dire que vous veniez d'atteindre les 100 000 points au jeu Guitar Hero.
0: Ouais, c'est vrai?
3: Vraiment très impressionné. Je souhaiterais devenir votre manager.
0: Oh putain! Viens, ce monsieur-là, il veut être notre manager!
2: Non, il déconne!
0: Pour de vrai?
3: Que vous ayez atteint les 100 000 points est très impressionnant, mais je crois qu'avec un bon label derrière vous, vous feriez facilement 1 million de points.
0: Ce serait trop génial!
3: Alors, c'est une...

0: Alors, qu'est-ce que vous en dites?
1: C'est excellent, ce sont ces garçons qui jouent...
0: Non, ça c'est Kansas. Mais ces deux jeunes ont réussi un score de 100 000 points sur ce morceau en niveau expert et en mode multijoueur.
1: Putain, c'est vachement impressionnant. D'accord, je vais les signer pour une période de 1 an.
0: Ouais, alors vous êtes content?
1: Dites les jeunes, je donne une énorme fête avec plein de vedettes dans mon manoir ce soir. J'espère que vous viendrez puisque vous êtes mes nouveaux artistes.

0: vraiment une super fête.
1: Oh oui, toutes les plus grandes stars du Colorado sont venues.
0: Dieu, regarde, c'est Tom Zopolo des Info Channel 4.
2: Waouh! Et t'as vu celui qui est là-bas? C'est Jack Jobs qui fait la pub pour les cacailleries de Cunningham.
1: S'il vous plaît, je voudrais vous présenter Stan et Kyle. Ils ont fait un score de 100 000 points à Guitar Hero.
3: Oh!
1: Amusez-vous bien, il reste plein de coke et il y a une porte tous dans le salon.
0: Oh putain, vieux, c'est Jay Cutler, le nouveau quarterback des Broncos de Denver.
2: Je le crois pas.
1: Voulez-vous que je vous le présente?
0: Vous êtes sérieux?
1: Jay, je te présente Stan et Kyle qui ont réussi à faire 100 000 points en jouant à Guitar Hero.
4: Waouh, vraiment ravi de vous rencontrer, les gars.
0: Ah, nous aussi, c'est cool. Enfin, vous êtes nuls, mais mon père, il dit qu'un jour, vous jouerez bien.
4: Merci.
5: Alex, je cherche ma femme, l'auriez-vous vue?
1: Je suppose que vous connaissez Tom Shane, que l'on voit à la télé dans les pubs pour ses bijouteries.
2: Vous rigolez? C'est une vraie légende.
1: Voici deux surdoués, Tom. Ils vont dépasser le million de points en direct au Gamecraft Arcade dans quelques semaines.
5: Alex, voilà qui m'impressionnerait.
2: Vieux, on est arrivé. On va être des rockstars, c'est super trop cool.
0: Ouais, finalement, la vie va pas être trop craignos pour nous.

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1: Vous assurez. Super, excellente répétition.
2: Sans déconner, t'as vu, on a joué le passage rapide les doigts dans le nez.
3: Pourtant, il est presque impossible.
1: Ouais, vous êtes de vrais pros, les enfants. Kyle, dans ma voiture, j'ai un nouveau modèle de manette et à mon avis, il te conviendrait mieux. Tu n'as qu'à suivre Jim, il va t'aider à le trouver.
2: Oh, ok, cool.
1: Ah, tu as un véritable potentiel, petit. J'ai aucun doute, tu peux dépasser le million.
2: C'est vrai, ce serait super.
1: Je crois que toi, tu pourrais. Mais en ce qui concerne ton copain, pour être honnête, je pense qu'il te freine.
2: Quoi, vous parlez de Kyle?
1: Écoute, mon petit, tu as un talent que lui n'a pas. Le meilleur des deux, aucun doute, c'est toi. Je veux te faire rencontrer d'autres joueurs pour trouver un partenaire qui soit réellement à ta hauteur.
2: Mais Kyle et moi, on a toujours joué ensemble. Même qu'on s'est cotisé pour acheter ce jeu.
1: Ta réaction est honorable, mais tu sais où te mènera la loyauté dans un jeu comme Guitar Hero? Nulle part, Stan. Écoute les cris de cette foule vidéo. J'avais pas vu de public virtuel aussi déchaîné depuis très longtemps. Tu as une chance d'atteindre le score d'1 million de points. Ce serait idiot de tout foutre en l'air parce que tu as des scrupules à éjecter Kyle.

0: connais ce garçon, Stan. C'est un des meilleurs joueurs de guitare héros que je connaisse. Excepté toi, bien sûr.
1: Ah, Todd!
0: Stan Marsh, voici Todd Chavis.
2: Lui ça?
0: Todd a accompagné tous les plus grands joueurs de guitare héros du pays. N'est-ce pas, Todd?
2: Ouais.
0: Et il n'a même pas besoin d'être raccordé à une console pour jouer. Il sait jouer à guitare héros en acoustique.
3: Ouais, mais il peut jouer Buckethead en niveau expert.
0: On t'écoute, Todd. Fais-lui voir ce que tu vaux. Ouvre tes oreilles. Il est vachement bon, hein?
3: Oh, c'est vrai, il assure. Mais tu connais John the Fisherman?
0: Si ce garçon t'accompagne, vous entrerez dans l'histoire de Guitar Hero, c'est certain.
4: Oh, j'adore ce morceau.

0: Salut vieux, comment ça... Kai? Je croyais que t'étais malade.
1: Oh oh.
0: Qui c'est ça? Lui c'est Todd Jarvis.
2: Lui ça?
0: Qu'est-ce que ça veut dire, Stan?
3: Mais je voulais t'en parler plus tard. Monsieur Kincaid veut que je joue avec Todd quelque temps.
0: Mais c'est notre jeu, on l'a acheté tous les deux.
3: Oui, bien sûr, et je veux pas que tu te sentes arnaqué, alors j'ai pensé te racheter ta part.
0: Racheter ma part? Mais c'est quoi ce délire? Pour qui tu te prends pour pouvoir me virer, racheter mes parts?
3: Oh, fous pas tout sur le dos, Kyle!
4: Nom de Dieu, ça devient trop génial.
3: C'est toi qui étais obligé d'arrêter de jouer après minuit ou parce que t'étais malade?
0: J'étais vraiment malade!
3: Ce qui est sûr, c'est que j'arriverai jamais à faire 1 million de points en jouant avec toi, et tu sais que j'ai raison!
0: J'avais pas réalisé que c'était juste une question de points.
3: Putain, ce jeu est trop cool! Ça va, on peut répéter ?

0: T'es un de ceux à qui j'ai vendu un jeu Guitar Hero, alors comment tu le trouves?
1: Ben c'est plutôt génial. Mais il me faut un guide pour progresser. Mon manager et mon producteur ont organisé un concert vidéo Gamecraft où je dois faire 1 million de points en public. Alors je suis un peu stressé.
0: Ouais, Guitar Hero ça peut être stressant, c'est vrai. Mais tu sais quoi? Au lieu de t'acheter un guide du jeu, peut-être que tu devrais acheter un autre jeu qui pourrait t'enlever tout ton stress.
1: Hein?
0: Est-ce que tu connais Héroïne Hero?
1: Héroïne Hero?
0: C'est bien plus facile comme jeu. Tout ce qu'il faut faire, c'est courir dans une forêt magique en shootant à l'héroïne. On peut dire que c'est en fait le tout premier shoot you up.
1: Et alors, il n'y a pas de score, il n'y a pas de public?
0: Non, petit, tu dois seulement courir dans une belle forêt en chassant un gros dragon. Mais le dragon, tu l'attrapes jamais. Tu vois, tu fais que le chasser.
2: Chasse-moi! Allez! Par ici! Shoot-toi plus et tu vas m'avoir! Allez!
1: Oh putain, c'est trop génial!

0: Alors, comment ça se présente?
1: Soyez tranquille, monsieur Hart. Ils seront prêts pour le grand show dans quelques jours.
0: Je préférerais. Ça me coûte les yeux de la tête de louer cette salle.
2: Bordel!
3: Putain, Justa, t'as répété hier soir?
2: Ben oui, j'ai répété hier soir. Joue et ferme ta gueule. Non, j'ai compris, c'est pourri. J'ai pas envie de jouer cette merde. Pourquoi vous avez mis ce morceau-là?
1: Mais Stan, on était tous d'accord pour que vous le jouiez.
2: Ouais, ben, j'ai changé d'avis. À la place, on va jouer Cheap Trick.
3: Mais je veux pas, c'est naze, c'est une pure daube.
2: Ouais, mais c'est moi le leader, c'est moi qui décide. On joue la musique que j'ai envie de jouer.
1: Stan, pourquoi es-tu d'aussi mauvais poil?
2: On jouera ce que j'ai dit. Sélectionne le morceau.
3: Ouais? Et qu'est-ce que tu dis de celui-là? Je me casse.
2: Eh bien, bonne idée, j'en ai rien à foutre. J'ai pas besoin de toi pour faire un million de points. J'ai besoin de personne.
1: Stan, mais enfin, mais qu'est-ce qui te prend, voyons?
2: J'ai envie de jouer tout seul et c'est tout. J'arrive pas à me concentrer. Il y a trop de connards qui me font chier.
1: Mais qu'est-ce que c'est que ça?
2: Merde!
1: Est-ce que tu joues à Héroïne Héros?
2: Ouais, juste un petit peu.
1: Non! Personne ne joue un petit peu à Héroïne Héros. Sais-tu que tu ne pourras jamais attraper le dragon?
2: Oui, je sais, mais c'est pour me décontracter.
1: Je te conseille d'arrêter très vite tes conneries. Parce que maintenant, tu vas devoir faire un million de points et débloquer le super niveau en solo.
2: Aucun problème.

0: Lionel, dégage, nous aussi on veut jouer.
1: J'ai pas encore fini. Mais je te connais, toi. Et Kai Broslovski, c'est bien toi qui avais acheté un jeu Guitar Hero avec un pote?
2: Non, tu confonds avec quelqu'un d'autre.
1: Mais oui, bien sûr, c'est toi qui as réussi un score de 100 000 points, c'est ça?
0: Comment ça se fait que tu viennes jouer ici?
2: Bon, je vous laisse la place si vous voulez. Foutez-moi la paix. Une limonade, s'il te plaît.
3: Tu es bon à ce jeu-là, petit. Trop bon pour jouer dans une salle aussi pourrie qu'ici.
2: Ouais, ben, de toute façon, j'ai plus les moyens de jouer nulle part. J'ai plus d'argent, je suis à sec.
3: Bon, écoute, je pourrais peut-être prendre un bon musicien pour faire de l'animation les soirs de week-end. Si ça te branche, tu te pointes dans la semaine, tu te rends utile, et moi, je te laisserai jouer sans payer.
2: J'apprécie ton offre, t'es cool, Mick, mais j'ai jamais demandé la charité.
3: Qui te parle de charité? Je veux juste donner un coup de main à un bon petit gars qui a pas trop de chance ces temps-ci.
2: Merci, Mick.

0: Qu'est-ce que tu as? Suis-moi! Allez!
1: Marche! Stan, tu dois... Oh mon Dieu! Réveille-toi, Stan, lève-toi!
2: Quoi?
1: Tu dois être sur scène dans 10 minutes, il y a un monde fou qui est venu pour te voir!
2: Où est-ce qu'il est, le dragon?
1: Il faut te reprendre, nom de Dieu! Allez, réagis, bordel de merde!

0: tous d'être venus au GameCraft Arcade pour voir Stan Marsh marquer 1 million de points et débloquer le niveau supérieur.
1: Vas-y, Stan.
2: Allez, Stan, tu vas y arriver.
1: Super. Il n'a pas l'air en forme.
3: Ça fait 3 jours d'affilée qu'il joue à Héroïne Hero. Allez, Stan, tu peux le faire.
0: Bordel, il ne va pas y arriver.

0: Je veux pas voir ça.
1: C'est n'importe quoi. T'entends pas que tu te fais huer par la foule? Allez les mecs, on rentre chez nous.
2: La prochaine fois que vous voudrez que je produise un artiste, assurez-vous que ce ne soit pas un drogué.
1: T'as tout foiré. T'aurais pu réussir et t'as tout foiré. Écoute les cris de la foule vidéo, c'est la honte.

0: Voilà la star. Alors tu as dépassé le million, ça y est.
1: Non, j'ai pas marqué un million de points, j'ai pas débloqué le niveau. De toute façon, j'en ai marre, de Dieu.
0: Oh, allons. Une fois qu'on commence Guitar Hero, on ne s'arrête que quand on a atteint le sommet.
1: Je veux juste trouver un autre jeu, point barre.
0: Est-ce que tu connais Désintox Hero? T'es pourchassé par un gros dragon, mais t'arrives tout le temps à t'échapper.
1: Non, je voudrais un truc tout simple. Un jeu de voiture, vous avez?
0: Bien sûr, petit, bien sûr.
2: Zadig, Zadig, Zadig, Zadig of the King.
3: Super, c'était les Splendifs. Et maintenant, un tube inoubliable, la chanson qui a permis à deux élèves de CM1 de South Park de faire 100 000 points à Guitar Hero. Je ne sais pas ce qu'ils sont devenus. Je suppose qu'ils ont dû laisser tomber ce jeu.

0: Est-ce qu'on pourrait discuter genre 5 minutes?
1: Qu'est-ce que tu fous là, toi?
0: Allez, s'il te plaît, ce sera pas long.
1: Bordel de merde. Je fais une petite pause, je reviens tout de suite.
0: Je t'écoutais depuis un bout de temps, t'es devenu encore meilleur.
1: Oh merci, c'est cool, je suis rassuré de savoir que tu trouves que je joue pas si mal.
0: Écoute Kyle, le jeu est toujours sur ma console, peut-être qu'on pourrait rejouer ensemble si tu veux.
1: Ah, le pro chevalier vient à mon secours dans les bas-fonds de la médiocrité. Oh, quelle bonté, merci votre seigneurie.
0: Mais c'est pas du tout ça.
1: Tu comprends pas Stan, ici je peux jouer tant que je veux, j'ai même des limonades gratuites, j'ai plus besoin de toi et tant mieux.
0: Mais moi, j'ai besoin de toi. Je croyais que ma vie était géniale parce que j'avais été signé par un producteur et que j'allais à des fêtes pleines de coke et de gonzesses. Mais j'ai réalisé que ma vie était géniale parce que je jouais de la gratte avec mon meilleur ami.
1: C'est vrai qu'on s'éclatait bien.
0: Oui.
1: Mais ensemble, on n'aurait jamais fait un million de points.
0: J'en ai rien à foutre. J'ai juste envie de rejouer avec toi. Parce qu'on s'éclate.
1: Et comment tu voudrais qu'on s'éclate si on pulvérise pas le record une fois pour toutes?
0: T'es sérieux?
1: Ouais, je crois qu'on peut y arriver. Je me suis approché du million plusieurs fois en jouant tout seul.
0: Alors on fonce, vieux.
1: Non, attends. Maintenant, c'est ici que je joue. Hé, hey, Mick, ça t'ennuierait si je m'absentais un moment?
2: Fous le camp, va jouer avec ton copain. On se passera de ton talent, on préfère savoir que tu t'éclates.
1: Merci, Mick.

0: vieux, on peut le faire. C'est quoi ce délire?
1: Allez, plus vite, viens m'attraper, attrape-moi, allez.
0: Ah, bordel de merde, papa, laisse-nous la Xbox.
2: Une seconde, j'ai presque attrapé le dragon.
1: Allez, viens m'attraper.
0: Non, avec Kyle, on veut jouer à Guitar Hero.
2: Je peux l'avoir. Attends, où est-ce qu'il va, ce con?
0: Tu pourras jamais attraper le dragon, papa.
2: Non, non, j'ai dit, Stan, je suis ton père, tu remets le dragon.
0: Maman, tu peux virer papa du salon?
3: Ah, mais arrête de tricher, Craig!
0: Comment ça, je triche?
3: Parce que tu dribbles tout le temps, foiré!
4: Eh, les gars! Eh, les gars! Ça y est, ils vont le faire!
3: Quoi?
4: Stan et Kyle, ils vont bientôt marquer 1 million de points à Guitar Hero et débloquer le niveau secret!
3: Oh, cool!
0: Comment ça, génial!

0: c'est sûr, ils vont le faire. Ils ont réussi.
1: Oh mon Dieu, fantastique.
2: Vous avez joué à Guitar Hero suffisamment pour marquer 1 million de points. Félicitations. Vous êtes des Guitarlouses.
0: Sidou ? Bordel de merde ! Bordel de merde ! Bataire, tu vas faire une partie ? Ok, bah alors je fais celui qui te laisse tomber après la fête pleine de coke et de gonzesses.
3: Je sais jouer plein de chansons de ce genre sur une vraie guitare. Je peux vous apprendre si vous voulez.
0: C'est naze, monsieur Marsh.
4: Oui, c'est trop ringard.

0: L'absinthe s'achève et je vais vous donner la playlist musicale de cette émission. On a commencé avec Brigitte Call Me Babies, avec les titres There's Always, Slumber Party et The Early Days of Love. Ensuite, il y avait The Softs avec deux titres, Sweet et I'm Your Fiend. The KVB avec Imagined Order. Et puis, pas mal de titres également avec les Pale Blue Eyes, Sing It Like We Used To, More, Illuminated et Scrolling. Et puis on a terminé avec The Cooper Temple Close, Filmmaker, Been Training Dogs, Ed, Homo Sapiens, Waiting Game, Damage et Isn't It Strange. Voilà pour la playlist musicale de ce tout nouvel épisode de South Parkien. Et voici le teaser de ce qui vous attend la semaine prochaine.
1: Oh mon Dieu, vous allez jamais vouloir le croire.
2: Putain, Butters, calme-toi.
1: Ok. Ouf, je discutais avec Pete Richmond et lui, il m'a dit que Danny Chatwix lui avait dit que sa sœur lui avait dit que les filles de notre classe, elles ont fait une liste où tous les garçons sont notés du plus mignon jusqu'au plus laid.
2: Le plus mignon, tu sais qui c'est?
1: Ah, ça non.
2: Et celui qui est le plus moche, tu le sais?
1: Bah, ça non plus, parce que c'est un truc de fille, la liste apparaît et bah personne n'a le droit de la voir.
3: C'est
4: dégueulasse de faire ça. De quel droit il juge notre physique?
2: Ouais, vous croyez qu'elle note juste le physique ou la personnalité entre en compte?
1: Si c'est que le physique, alors je suis tranquille.
5: Les mecs, on en a rien à foutre que les filles aient fait une liste. Elles font des listes à la con sans arrêt.
4: Pour une fois, quand il a raison, on s'en tape, il y a des trucs plus importants.
2: Tu dis ça parce que t'es sûr que c'est toi qui seras le dernier sur la liste?
4: Oh, je t'en prie, ça j'en doute, Craig. Les filles me trouvent plus sexy que toi.
2: Tu crois qu'elles ont pas foutu la boule de graisse tout en bas?
4: Non, parce qu'elles savent que je suis pas gras, mais musclé. Mais je parie qu'elles t'ont foutu toi en bas de la liste parce que t'as des dents pourrites. Ou Kenny parce qu'il est pauvre. Vois les choses en face, les gonzesses veulent pas bouffer que des conserves quand elles seront mariées.
1: Dites, vous croyez quand même pas que c'est moi le plus moche de la classe? Parce que si c'est moi, mes parents ils vont me punir.
5: Les mecs, ça vous inquiète vraiment de savoir quelles notes les filles ont pu vous mettre sur leur liste?

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1: Salut à toutes et à tous et bienvenue dans ce magazine Info 30, Info 30 édition du mercredi 20 mai. Alors dans Info 30 aujourd'hui, dans une douzaine de minutes, vous retrouverez notre agenda social et culturel. Au menu aujourd'hui, histoire, écologie, architecture, on parlera aussi de la nuit des musées et de quelques concerts pour ce milieu de semaine. Avant ça, on évoque un nouveau tremplin rap pour les jeunes musiciens et musiciennes du coin. Ça s'appelle Éclosion 62, un sujet proposé pour nous par Elliot qui est actuellement en stage à Radio PFM.
3: Éclosion 62, c'est le nom du nouveau tremplin visant à emmener les artistes rap émergents de la chambre à la scène, retrouvant en interview celui qui a amené ce projet du Mans au Hauts-de-France.
4: Du coup, salut, moi c'est Mao, du coup, artiste, je bosse dans la musique aussi. Je fais des ateliers pour les jeunes, on organise des événements, des concerts, vraiment pas mal de choses. Et du coup, je suis là par rapport aussi à Éclosion aujourd'hui.
3: Donc du coup, on est là pour parler du projet Éclosion 62. C'est quoi, toi, ton rôle dans ce projet-là?
4: Alors moi, dans ce projet, je suis clairement porteur du projet, mais accompagné aussi par Zindoun avec Konamba là-dessus, pour la partie du coup 62. Mais sinon, à la base, du coup, j'ai créé le tremplin Éclosion et l'association Éclosion il y a un peu plus de 3 ans maintenant. Faut savoir que moi, je suis vraiment arrageois et que je suis parti pour les études au Mans. Et c'est là-bas que le projet il est né, on l'a construit. Maintenant, on rentre dans la troisième année du projet, 3-4e année. Et comme je revenais sur Arras, petit à petit, aussi sur les événements, on s'est croisé avec Zindoun. On s'est dit pourquoi pas faire ça ici. On trouvait qu'il y avait, matière à faire en tout cas. Et du coup, on a lancé le projet là cette année.
3: Toi, personnellement, c'est quoi ton rapport avec la musique, avec le rap, vraiment de manière individuelle?
4: Alors avec le rap, ça fait très longtemps, je pense depuis tout jeune déjà que j'en écoute, que très jeune aussi j'ai commencé un peu à écrire, sans même savoir ce que c'était vraiment qu'un texte, tout ça, juste écrire, m'amuser avec les mots, limite un peu de poésie, tu vois. Et après, c'est vraiment à mes 18 ans, quand j'ai dû stopper le foot, là la musique a repris un peu le dessus. Je continue à écrire, j'ai commencé à faire mes premiers sons et au bout d'un moment je me suis dit en fait c'est vraiment ça que j'ai envie de bosser dans la musique, surtout dans le rap. Donc petit à petit je me suis donné les moyens de le faire, j'ai fait quelques formations, je faisais des ateliers, je me suis intéressé, j'ai fait des concerts, plein de trucs jusqu'à ce que ça en devienne mon taf vraiment. Du coup, je prends vraiment du plaisir à que ce soit organiser des événements, en faire. Moi, je suis artiste aussi à côté, donc pareil, là, un peu la double casquette. Et voilà, on kiffe ça, et que ce soit en associatif, pour le travail. Dans tous les cas, tant que ça va avancer un peu le mouvement, ça nous fait vraiment plaisir.
3: Donc, c'est suite à cette passion que tu as décidé de lancer le projet Éclosion 62, enfin Éclosion en général. C'était quoi tes ambitions pour l'avenir du projet?
4: J'étais parti d'un petit constat, c'est que déjà à l'époque, moi, du coup, j'habite plutôt vers Lens. Quand on est vraiment artiste jeune, émergent, et qu'on a envie de se connecter avec d'autres personnes, en vrai, sauf si tu vas aux events sur l'île, c'est compliqué. C'est très compliqué, donc t'es obligé de bouger. Quand je suis arrivé au Mans, je me suis rendu compte que c'était un peu la même chose. J'étais accompagné par un dispositif là-bas au Mans en tant qu'artiste, mais pareil, ça restait très jeune. Et ensuite, pour faire la passerelle sur d'autres propositions, comme par exemple Buzz Booster, je trouvais qu'il n'y avait rien. À partir de ce constat-là, on s'est dit, tiens, pourquoi pas faire un projet pour amener, justement, on en parlera peut-être un peu plus pour entrer dans le sujet d'éclosion, mais amener les artistes de la chambre à la scène. Et du coup, c'est l'objectif qu'on fait avec cette association là-bas et qu'on a aussi pour but de faire ici.
3: Tu me tends une perche, c'est parfait. La phase d'inscription, du coup,

0: est lancé. Est-ce que tu peux m'expliquer un peu plus en détail comment va se passer là la phase d'inscription?
1: Alors pour la première phase, là comme tu l'as dit, c'est candidature en ligne, donc via nos réseaux, c'est jusqu'au 31 mai. C'est des infos assez basiques, on ne demande pas de choses trop poussées justement pour donner la chance à tout le monde. On s'en fiche que tu aies déjà fait des clips, ton nombre de vues, ton Spotify, on s'en fiche un petit peu de ça. Nous ce qu'on veut justement c'est un freestyle, simplement un freestyle de toi, de 1 à 3 minutes, où dedans on t'entend dire le mot éclosion, comme ça on sait vraiment que tu l'as fait pour postuler au tremplin. Et ensuite par rapport à cette vidéo-là, nous on va juger. Donc dans un premier temps, ça va être en interne avec l'asso Éclosion et l'asso Écho d'en bas. Ça, c'est pour la première étape en ligne. Et ensuite, on va en sélectionner un certain nombre en demi-finale. On n'a pas encore le nombre exact, on attend aussi d'avoir un peu le nombre de candidatures. Du coup, demi-finale à huis clos. Ça, ce sera le 6 juin avec, il y aura notamment des partenaires à nous, comme il y aura sûrement des gens du Pharos, pareil Écho d'en bas, Éclosion, et on va aussi ramener des professionnels extérieurs. Et à la suite de ça, on en prendra trois pour du coup la grande finale, cette fois devant un public pendant l'Urban Fest au Pharos, cette fois donc devant public et tout. Et là, du coup, ce sera trois chansons par artiste, dont une qui sera imposée. Et en fait, celle qui est imposée, c'est celle qu'on va construire avec eux le long du tremplin entre leur accession en finale et le jour de la finale. Donc ils vont pouvoir créer un son en studio avec nous sur une des prods qu'on va leur proposer. Et ce sera aussi un des exercices de la finale.
0: Pour celles et ceux qui viennent de nous rejoindre, nous sommes toujours avec Mao pour parler du projet Éclosion 62, un tremplin pour les artistes rap émergents des Hauts-de-France. Du coup, il y a un accompagnement réel entre le début et la fin du projet avec les artistes. Est-ce que après le projet, tu penses qu'il y aura toujours contact entre les artistes et Éclosion, par exemple, quand tu parles de professionnels qui seront là aux demi-finales, etc. Peut-être le fait de continuer à rester en contact avec les artistes qui gagneront Éclosion chaque année, peut-être qu'ils pourront participer au projet aussi. Est-ce que c'est quelque chose qui pourrait, toi, t'intéresser, du coup, dans les prochaines années avec le projet?
1: Bah alors, effectivement, ça, c'est quelque chose qu'on fait, du coup, déjà au Mans. Mais pareil, ça, c'est pas forcément fait directement la première année. Il faut être assez aussi modeste dans son approche et aussi savoir apprivoiser un peu le public et les artistes qui a au niveau local et qui sont intéressés par ce genre de dispositif. Mais oui, c'est le but. Donc déjà, on intègre de l'accompagnement pendant le tremplin. Comme tu l'as dit, entre la finale, enfin entre la demi-finale et la finale, avec du coaching scénique aussi, l'accompagnement studio, la création d'un titre. Du coup, forcément, ils vont être en contact de professionnels, donc ils auront la possibilité aussi d'avoir leur retour. Enfin, de toute manière, même les professionnels diront aux artistes qui sont les bienvenus s'ils ont envie d'échanger par rapport à leurs prestations. Et du coup, il y a déjà aussi ici à Arras, quand même, depuis un moment, Sindoun qui fait aussi ce travail-là avec les jeunes artistes, qui les accompagne, qui leur propose des scènes. Et le but, du coup, c'est d'accentuer ça avec les artistes qui ont fait partie d'Éclosion, de mettre en avant aussi les gagnants. Puisque, comme je disais tout à l'heure, tu vois, souvent, il faut aller à Lille, mais bon, bah, si chaque année, on a une petite tête ici qui peut faire, par exemple, bah, potentiellement une première partie dans des salles de concert dans le secteur, ça peut être bien. Mais oui, principalement, de mettre en avant nos artistes d'ici et par la suite, vraiment les accompagner sur les étapes au-dessus. Par exemple, ce qu'on parlait tout à l'heure sur des buzz boosters ou d'autres choses.
0: Le projet, tu l'as fait au Mans. Maintenant, tu le ramènes ici dans le Nord. Est-ce que par la suite, peut-être dans 4-5 ans, tu aurais comme ambition de peut-être le déplacer à d'autres départements ou régions qui sont peut-être dans la même situation en fait que le Nord, que le Mans, etc., qui n'ont pas forcément de manière de mettre en avant leurs artistes émergents?
1: Bon alors oui, c'est une très bonne question et un super constat parce que oui, si ça a utilité au Mans, on espère que ça aura l'utilité ici pour le local, forcément que ça a utilité ailleurs aussi. Comme tu vois, je le disais tout à l'heure, mais on a un peu l'impression qu'il y a un petit fossé et des fois c'est pas facile pour les artistes justement d'aller vers la scène ou même d'obtenir des scènes. Donc d'être cette passerelle-là, ce serait vraiment cool. Moi, tu vois, par exemple, au Mans, je forme des étudiants chaque année depuis. Enfin, chaque année, ça va faire 3 ans, là. où justement je les accompagne le long du tremplin, je suis leur tuteur et je leur dis que s'ils veulent faire ce tremplin-là après leurs études ou si ça s'est bien passé aussi avec nous, hein, et si ça les botte, qu'ils peuvent lancer le tremplin dans d'autres départements. C'est l'objectif. Là à Paris ça devrait arriver, c'est un peu plus compliqué, Paris c'est différent au niveau du format, on est moins sur de l'accompagnement, plus sur un one shot, mais ça devrait arriver l'année prochaine et aussi dans d'autres départements, mais ça c'est en développement et puis on verra bien. Déjà Le Mans, Arras c'est déjà cool et on va voir ce que ça donne.
0: C'est quoi tes attentes du coup pour la première édition de Éclosion 62, le nombre d'inscriptions que t'aimerais bien avoir, le public, etc. Est-ce que t'as des ambitions précises ou est-ce que c'est vraiment pas comme un test, mais un peu quand même une manière de voir comment ça se passera les années d'après?
1: Forcément, déjà chaque année, mais surtout pour la première, est un test pour l'année d'après. Et donc là, c'est surtout que ça va être une base de travail pour la suite. Et au niveau des attentes, sincèrement, à part que ça se passe bien, que les artistes soient contents, qu'on avance dans une bonne première édition sans grand. Enfin, on n'a pas volonté à faire une star dès aujourd'hui, hein, mais déjà accompagner les artistes qui se sentent aussi soutenus localement, tu vois, ça c'est déjà super important. Après, si on a déjà une dizaine de candidatures pour le début, comme ça, tu vois, en demi-finale, on sait qu'on aura aux alentours de 8-9 demi-finalistes. Pour avoir 3 finalistes, déjà là, tu vois, on serait super content. Mais le principal, ça reste, si on fait ça, c'est pour les artistes, tu vois. L'objectif, c'est plutôt à eux de se le donner, à de se dire de dire, ben tiens, là, il y a un tremplin, c'est l'occasion de faire peut-être quelque chose, de se montrer. Et à la suite, nous, le job qu'on est en train de faire avec Zindou, Neko Namba, Éclosion, c'est de leur donner des opportunités pour la suite. Donc, petit à petit, les deux arriveront ensemble.
0: Là, tout de suite, si tu pouvais t'adresser directement aux participants qui hésitent à s'inscrire au tremplin, qu'est-ce que tu leur dirais?
1: Inscris-toi, hein, qui sait. Non, en vrai... Enfin, je te jure, c'est du coup, si t'hésites, sache que c'est la manière dont on le fait est très bienveillante. T'auras des retours de professionnels, t'auras des scènes à la clé, du studio, de l'accompagnement. Tu peux gagner un clip. T'as vraiment des belles choses à gagner. Et si tu veux passer un bon moment, surtout, hésite pas. Hésite pas. Et puis après, t'as aussi la compétition. Si t'as envie de te montrer aux autres, enfin, de confronter, je pense que c'est le moment aussi.
0: Et sur les différentes éditions que t'as fait au Mans, est-ce que t'as des artistes qui t'ont marqué, toi, individuellement, que ce soit par leur singularité dans leur musique, leur niveau de rap, ou même d'autres aspects?
1: Oui, t'en as plusieurs, et c'est surtout... on est agréablement surpris à chaque fois. C'est, par exemple, il y a des artistes qui... Là, on avait un artiste cette année en finale, ça faisait depuis le début qu'il postulait. À chaque fois, il passait une première étape, donc les candidatures en ligne, ensuite il passait une tapée dans l'œil un peu plus en demi. Et là, il est allé jusqu'en finale, il a failli gagner. Et donc, c'est des profils comme ça où on se dit, c'est cool parce que on leur a apporté quand même certaines chances, notamment au niveau de l'accompagnement. Aujourd'hui, ça paye. Ils prennent confiance en eux. Justement, ça leur donne aussi l'opportunité d'aller sur de plus en plus de scènes. Et c'est plutôt ça qui nous marque. Mais sinon, oui, là où je suis content, c'est que sur les 3 éditions qu'on a fait au Mans, on a eu 3 profils complètement différents qui ont gagné à chaque fois. Et donc ça montre bien aussi que dans le rap, il n'y a pas qu'une seule manière d'aller jusqu'au bout et d'aller jusqu'au but de ce qu'on a envie de montrer, de donner.
0: Je te remercie pour cette interview. Pour rappel, les inscriptions sont ouvertes jusqu'au 31 mai.
1: Merci à toi.
0: On était donc avec Mao, porteur du projet Éclosion 62. Si vous voulez vous inscrire, le lien du formulaire se trouve dans la bio du compte Instagram Éclosion 62-du-bas.

Merci à Elliot pour ce sujet. Vous écoutez toujours le magazine Info 30. On passe maintenant à la partie agenda. Dans l'agenda social, un petit tour du côté de Lille avec ce rendez-vous proposé par l'Atelier d'Histoire Critique et l'association Survie Nord. Ces deux assos vous invitent à une rencontre avec Samia Enni, historienne des environnements bâtis, détruits et imaginés, et autrice du livre « Toxicité coloniale, documenter le paysage radioactif dans le Sahara ». Le rendez-vous, c'est à la librairie Café Le Biglemois au 124 rue Pierre-le-Grand à Lille, métro FIV. Demain, jeudi 21 mai à 19h, c'est en entrée libre et gratuite. On revient sur Arras avec l'énigme de la dame à la licorne, une conférence co-organisée par deux assos arageoises, la SEMCA et l'Académie des sciences, lettres et arts d'Arras. L'intervenant, c'est François-Xavier Muillard. La conférence porte sur la dame à la licorne, une des tapisseries les plus célèbres du début de la Renaissance. C'est une tenture qui suscite, depuis sa découverte, de nombreuses interrogations. Qui l'a commandée, qui l'a tissée, quelle en est la signification, quelle dame est représentée. Alors, la conférence fait le point sur ces différentes interrogations, même si tous les mystères ne sont pas résolus. Le rendez-vous, c'est aujourd'hui, de 18h à 20h. Ça se passe à la salle des fêtes de l'Hôtel de Ville, place des Héros à Arras, en entrée libre. Dans l'agenda écologie de la communauté urbaine d'Arras, ce rendez-vous autour des plantes qui poussent sans qu'on les invite. Partez à la découverte des plantes qui poussent sur nos rues, sur nos trottoirs. Entre deux pavés, elles révèlent une histoire de résistance et de biodiversité urbaine. Une balade sensible pour redécouvrir la nature juste sous nos pieds. C'est en partenariat avec le CPIE Ville de l'Artois et en lien avec la Fête de la Nature. Et ça se passe à Rivière, demain de 17h à 19h. C'est gratuit sur inscription au 03 21 21 01 55. Conférence proposée par l'Académie d'architecture en Arras dans le cadre de ces jeudis de l'archi. Du Roi Soleil à Mickey, stratégie pour une ville nouvelle avec Pierre Abourdin qui est architecte, qui nous éclairera donc sur le concept de ville nouvelle. Ça se passe demain, jeudi 21 mai de 18h45 à 21h à l'Office culturel d'Arras, aux deux rues de la 12e. Attention, c'est sur réservation auprès de l'Académie d'architecture en Arras et c'est 5€ si vous n'êtes pas déjà adhérent de cet asso. On évoque maintenant les différents rendez-vous de la Nuit des musées à Arras pour cette 22e édition. Les ateliers de la Halle vous proposent un événement gratuit intitulé « Avant les nuits » qui se déroulera dans le cloître de l'abbaye Saint-Va, donc à Arras, ce samedi de 18h à minuit, au programme expériences immersives, scan 3D, œuvres phosphorescentes, ombres mystérieuses, découverte des coulisses du musée, des ateliers créatifs et activités ludiques pour toutes et tous, des parcours sonores et des expositions inédites. Côté jardin, expo musique en plein air, lecture sous les étoiles, jeux géants pour petits et grands. Il y aura aussi une pause gourmande avec un food truck. Et puis à partir de 21h, une performance audiovisuelle inédite qui s'appelle Téléphasique Workshop. Spécialement conçu pour cet événement, c'est présenté donc dans la cour du cloître, projeté sur les façades fraîchement restaurées du musée grâce à un dispositif vidéo conçu par les ateliers de la Halle, une création originale co-orchestrée par Emmanuel Comandi des ateliers de la Halle et Jean-Baptiste Philippot qui est professeur et compositeur au conservatoire d'Arras. Il sera accompagné aussi par des élèves du conservatoire aux trompettes, bandoneon et machine. Rendez-vous pour l'événement donc ce samedi de 18h à minuit. La performance audiovisuelle, elle commence à partir de 21h. La Nuit des musées, c'est aussi à Cité Nature, toujours à Arras, ce samedi de 20h à minuit. Une expérience nocturne avec au programme visite libre des expositions, des animations pour toutes et tous avec notamment les assos, les groupements scientifiques arageois et le CPIE Ville de l'Artois, l'expo photo Relax Max et puis une observation du ciel étoilé. Ça se passe à Cité Nature ce samedi et c'est gratuit.
Je termine avec quelques concerts pour ce milieu de semaine. D'abord ce soir, un quatuor rock venu de Brighton, Lime Garden. Première partie avec Poon. Ça se passe à l'Aéronef à Lille. C'est à 20h, les tarifs 5 ou 8 euros. Electro, voix autotunée, texte imagé et romantique avec Saint Graal. Première partie avec la post-pump mentale de Krenoka. C'est à l'Aéronef à Lille demain soir à 20h. Là, les tarifs vont de 14 à 21 euros. Et puis un petit peu plus près de chez nous, Charlie Winston dans un style folk rock. Il sera au 99 bis à Wany. Le concert c'est demain soir à 20h. Les tarifs vont de 25 à 30 euros. Gros dilemme pour les fanas de rap français, puisqu'il y a deux soirées super intéressantes qui se passent vendredi soir en même temps dans deux lieux différents. Il faudra choisir. D'un côté, plutôt New Wave avec la soirée Raw avec Bloody Sanji, Jem Rose, Rosalie du 38, Kurko, Paul Vitesse et Blizzard. Ça, c'est au Flow à Lille Moulin vendredi à 20h. Les tarifs de 16 à 24 euros. Et puis, si vous êtes plus Boom Bap, collectif 75e session, il y a Sheldon. Première partie avec Bertox au Grand Mix à Tourcoing, vendredi soir à 20h. Les tarifs vont de 11 à 19 euros. Info 30, c'est fini pour aujourd'hui. Prochaine édition demain, 7h30, midi 30 et 18h. À plus.

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Coucou, vous, voilà d'Ange Grunts, votre repère façon rock, punk et metal, ainsi que tout leur sous-genre sur les bonnes ondes de Radio PFM tous les mercredis en direct de 18h30 à 19h. Vous êtes bien sur le 99.9, radio associative libre sans pub et surtout un provisoire qui dure depuis 1981. Aussi étonnamment que ça puisse paraître, aujourd'hui ce sera un grunge sans stoner et fuzz, et également du métal bien hurlant. On prend un virage tout autre en explorant le groove avec des artistes et collectifs qui pratiquent ça comme une religion. Et c'est un vrai régal, hein, en mode Wednesday Night Fever, avec du groove à toutes les sauces, genre vraiment. Sans plus grande cérémonie, on commence notre balade donc bien groovy du côté de l'Écosse pour un trio qui aime bien faire baver leurs instruments, mais pas seulement, on les nomme High Fade. On est sur un bon mélange de funk et de rock bien vénère, qui transpire fort et surtout l'énergie embarque quoi qu'il arrive. Ça va être vraiment immanquable en live. Les fûts qui tabassent, la basse dragueuse et la guitare qui envoient de ses meilleurs riffs, il y a tout pour plaire dans High Fade et c'est formidable. Le trio a d'ailleurs eu de l'actu bien chaude avec la sortie de leur deuxième opus qui est Twice as Nice le 8 mai 2026. On est le 13 donc c'est tout frais. Qui est génial de bout en bout et surtout on se laisse bien surprendre par toutes leurs inspirations qui peuvent aller aussi vers le rock alternatif que le blues également. J'en extrais le morceau Retro Inferno pour se faire une claire idée de leur son, mais aussi pour ouvrir le 155e numéro de Scrunch.

On écoutait le morceau Retro Inferno, c'est issu de l'album Twice as Nice, le deuxième album des Écossais de High Fade, donc qui mélange un peu le funk, le rock bien vénère quand même, c'est dragueur, c'est très énergique, c'est génial, et c'est paru le 8 mai 2026 via le label RPN Records. On descend pour la suite faire un crochet pour l'Espagne pour y découvrir le virtuose de la basse qui est Vicente García, et comme on met l'accent, et juste le regarder jouer, c'est suffisant pour tomber sous son charme. Loin d'être un prouveur, hein, Vicente García, c'est vraiment l'un des élus qui sait manier la basse comme bon lui semble, hein, car il prouve qu'il peut s'adapter à tout quand on écoute toutes ses compositions, et ce, toujours bien entouré. La basse, comme maître d'orchestre, c'est trop cool, elle ne manque jamais de s'appuyer sur d'autres instruments, avec notamment une sacrée section de cuivre. Vicente García, c'est pour le moment deux albums, dont le second paru en 2026, le 20 janvier, de son doux nom Vivace. Ça sent bon la chaleur, le groove et la bonne humeur tout au long de l'écoute. Un album à écouter, réécouter, et dont je vous en ressors le morceau Todo Bien, assurément l'un de mes meilleurs sauts favoris du LP, superbe bijou de composition. Vous êtes toujours dans Je Grunce sur PFM 99.9.

On était à l'écoute du morceau Todo Bien de l'espagnol Vicente García, virtuose de la basse. Ça groove, c'est funk, c'est de tout, ça donne envie de danser, de se déhancher. C'est issu de son deuxième album qui est Vivace. C'est sorti le 20 janvier 2026. Et vous êtes toujours à l'écoute de Grunts sur le bon vieux 99.9 de Radio PFM, à l'écoute du 155e numéro de Grunts, qui est étonnamment, qui n'est sans stoner, sans la sainte pédale feu, sans métal qui hurle. On est sur un Grunts bien groovy, ma foi. Et c'est tout aussi bien, vraiment. On passe aussi par le Texas, hein, pour continuer notre petit bonhomme de chemin, pour un collectif fort bien sympathique, Gay Ghost Note, qui rassemble tous les plus fous de groove, que ce soit funk, soul ou bien jazz, bien fusion, tu vois. On est limite sur un orchestre tellement il y a d'instruments, surtout des cuivres avec plein de sax, des trombones et des trompettes aussi. Et quoi faire? Sa cuisine, ça concocte une soupe de groove et c'est hyper kiffant, notamment sur leur dernier album qui est à Mustard and Honeys. Double album, hein, qui tape dans les 1h20, mais aux inspirations multiples. Hein, c'est un sacré voyage musical. On va d'ailleurs s'envoyer une odyssée de presque 9 minutes qui est Grandma's Curtains. Hommage à la psyché soul type Sly and the Family Stone ou Tower of Power, avec une gratte bien baveuse, une intro bien instrumentale avant d'entamer tout un poème sur les rideaux de grand-mère. On écoute ça sur les ondes hertziennes de la bande 99.9 FM de PFM Radio Provisoire.

On a blasté dans les baffles des studios de radio PFM le morceau Grandma's Curtains, donc oui, les rideaux de mamie, par le collectif texan qui est Grass Knot. Hein, là, ça peut être soul, jazz, ou fusion, ou funk. Là, on était vraiment sur la psyché soul, hein, type Saline the Family Stone ou Tower of Power. C'est très cool, belle odyssée de 9 minutes, qui est issue de leur dernier album en date, qui est Mustards and Onions, qui remonte à 2024 de mémoire. Ben, c'est déjà venu le moment de se quitter. On va finir notre balade bien groovy du côté de la Pologne avec une autre bassiste de talent qui est Kinga Glick, qui mélange aisément jazz, R&B et funk. Et c'est vraiment très plaisant à écouter, c'est autant reposant qu'entraînant. Envers et contre tous, même sa famille, elle-même musicienne, Kinga Glick s'acharne à jouer et ça fait d'elle une artiste assez prolifique. Je l'ai connue au travers de son dernier album en date, le 5e, qui est Real Life, qui remonte à janvier 2024, mais qui est une superbe porte d'entrée à ce que joue Kinga Glick. Sur cet opus, on a beaucoup de claviers quand même, mais aussi un aérophone. En gros, c'est un sax électrique qui sonne un peu comme un vieux synthé. Et franchement, j'en kiffe le son. Ça donnerait presque la vibe des vieilles bandes-son de jeux vidéo des 90s. J'aime vraiment ce que ça procure comme vibe. On va se quitter plus tranquillement, mais toujours avec plein de groove, avec le morceau Sadness Does Not Last Forever. 5 minutes pour bien se déhancher, mais aussi se laisser apaisé. Mais avant toute chose, on n'oublie pas de capter les rediffusions de Grunts sur le bon vieux 99.9 de Radio PFM. On se retrouve le jeudi à 23h et là surtout le vendredi à 22h, juste après 22h30, il y a les rediffs des comptines du Forgeron pour t'amener à la semaine en beauté, émission dans laquelle j'officie également. Ça fera 2h de Vivien en tout le vendredi soir. Attention à vous. Il y a également le samedi de 13h30 à 14h. Et enfin, le lundi de 20h à 20h30, 4 doses de Grunts dans votre semaine. C'est déjà pas mal. Mais si vous n'êtes pas rassasié, on se retrouve sur notre bon vieux site internet, tout beau, tout mignon, tout rouge, qui est www.radiopfm.com. J'essaie de mettre en ligne la dernière émission en temps et en heure. On se quitte donc avec le morceau Sadness Does Not Last Forever de la polonaise Kinga Glick. On est sur un mélange jazz, R&B, funk et aussi beaucoup de synthé. C'est plutôt cool, c'est comme je disais aussi apaisant qu'entraînant. Et sur ce, des bisous, des câlins, ne courez pas avec des ciseaux et de bonnes aventures et découvertes sur les ondes de Radio PFM.

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0: Hola a todos muchachas y muchachos, vous êtes sur Radio PFM 99.9 pour écouter Easy Rider, ton émission préférée de rock, mais pas que, sur l'antenne de Radio PFM. C'est la 1580e édition de cette émission que tu peux suivre depuis de très nombreuses années et que tu vas encore suivre pendant de très nombreuses années parce que la musique, ça ne s'arrête jamais. Comme nous, Sylvain.
1: Exactement. Unstoppable.
0: Yes.
1: Que nous sommes.
0: On aura peut-être quelques petites rubriques, mais en ce moment, on est un petit peu décalé avec tout ça. Hein. Les rubriques, non, on en oublie.
1: On n'est pas très assidus, mais on a toujours de bonnes excuses.
0: Mais c'est vrai.
1: Mais au bout de toutes ces années, vous nous pardonnez un petit peu.
0: J'ai 40 000 nouveautés, moi, cette semaine.
1: C'est vrai.
0: Je pourrais faire deux émissions.
1: Oh, bah écoute, incroyable. Je ne change rien parce que j'en ai pas des tonnes.
0: Et choisis l'album de la semaine.
1: Tu choisis l'album.
0: Ah non, je ne peux pas choisir l'album de la semaine. C'est pas celui-là, il sort qu'au mois de juin. Donc
1: ah oui, c'est embêtant.
0: Donc voilà.
1: Mais en tout cas. On trouvera.
0: On va commencer avec
1: normalement,
0: un truc comme ça.
1: Dans cette émission, il y a un album de la semaine, il y a un album du mois, il y a un album en entier. Il y a une rubrique bière, mais peut-être pas cette semaine. On a décidé d'être peut-être un petit peu plus sobre. Et on parlera concert.
0: Bah, bien sûr.
1: On parlera de l'été qui approche.
0: Est-ce que c'est un disque orange là, qui est préparé là-dessus?
1: Tout
0: à fait. J'ai bien mis ça, je ne me suis pas trompé. Je vérifie parce que j'étais pas sûr de mon coup. Allez, comme d'habitude, on est parti pour une heure et demie de rock'n'roll.

0: John Spencer Blues Explosion pour débuter cette édition d'Easy Rider. Olivier, une bonne nouvelle frappe à notre porte.
1: Orange Slice Blues, c'était un titre extrait de ce nouvel album à paraître le 12 juin chez Shove Records. L'album va s'appeler Songs of Personal Loss and Protest. Et encore une fois, il a piqué la section rythmique au Bobby Lees. C'est encore les deux jeunes, on les entend d'ailleurs gueuler un petit coup derrière. Et ça va être encore un super album. En concert à Paris le 7 juin, si je ne m'abuse de mémoire, à la Maroquinerie.
0: Ça serait très bien qu'il repasse par chez nous.
1: Je suis pas sûr. Je suis pas sûr
0: cet automne, cet hiver.
1: Ah, peut-être, peut-être. Mais en tout cas, on adorerait le revoir parce qu'on a pris une belle, belle grosse branlée la dernière fois quand on l'a revu avec l'aéro.
0: C'est rare pour le souligner qu'un vétéran, on va dire, de la scène de rock comme ça.

0: Ça retrouve son mojo quelque part.
1: Ah ouais,
0: je ne dis pas qu'il l'avait perdu, mais un petit peu quand même. Il était disparu un peu des radars. Et là, quel est son secret ?
1: Les jeunes.
0: Où trouve-t-il
1: prendre des jeunes,
0: cette énergie ?
1: Ouais, c'est ça.
0: C'est fou.
1: En tout cas, on ne peut pas en faire un album de la semaine ni du mois parce que ce n'est pas encore sorti, évidemment.
0: Mais non, mais on
1: en a un bout déjà.
0: On a déjà un bout. On en avait déjà eu un bout aussi de celui-là. En voici un deuxième bout. Eux aussi sont jeunes. Ils sont plus en colère encore que John Spencer. Ils sont politiques. Ils sont contre tout pour rien. C'est les Downtown Boys. Oh, on en avait parlé il y a 15 jours, 3 semaines, ce groupe de Providence. L'album sortira, pareil, incessamment sous peu, Public Luxury. Ce sera le titre de l'album, You're a Ghost. C'est le deuxième extrait que je vous propose d'écouter de cet album. Après, on arrêtera d'écouter des extraits, puisque pareil, ça fera peut-être l'objet d'un album du mois, d'un album de la semaine.
1: Ouais.
0: On va savoir.

0: BFM 99.9, vous écoutez Easy Rider comme chaque mercredi en direct de 20h à 21h30, rediffusion le dimanche de 18h à 19h30 et rediffusion cachée à deux reprises. À vous de trouver tout ça dans la grille des programmes de Radio PFM. À l'instant, Olivier, encore de la nouveauté.
1: Encore de la nouveauté avec un album à paraître de Bodega. On les suit depuis de nombreuses années. Ils sont de New York, je crois, hein, Bodega, si je dis pas de bêtises. Et ou Brooklyn, Pick Up the Check, un extrait. J'aime beaucoup ce côté très groovy à la très 90s, fin des années 80, début 90, un peu Manchester, je dirais. J'aime vraiment bien Pick Up the Check qu'on écoutait à l'instant. Bodega, un groupe à voir sur scène.
0: Hein, complètement.
1: Moi, j'ai vu trois fois et c'était terrible. La particularité du groupe au début, c'est que la batteuse jouait debout. Enfin, parce qu'il y a deux batteurs. Il y en a une qui a une caisse claire devant qui est vraiment hypnotisante, je trouvais. Et la batteuse qui jouait debout. Elle n'est plus là maintenant. Donc, il n'y a plus de batteurs. Des batteurs qui jouent debout, c'est pas souvent. À part Motoker, mais Motoker, elle était
0: un peu chargée.
1: Bah, puis elle était. Elle faisait pas grand chose, quoi.
0: Oui, et puis aujourd'hui, ouais. Je crois qu'elle vote Trump si elle est encore, si elle est encore vivante. Non, mais c'est vrai.
1: Oh,
0: parce qu'il y a 10-15 ans, elle était au Tea Party, là. C'était un truc.

0: One Thing at a Time, interprété par Courtney Barnett, l'Australienne qui est de retour. Alors, l'album est déjà sorti il y a un mois ou deux maintenant, mais c'est vrai qu'on l'a assez peu passé et j'adore le nouvel album de Courtney Barnett. Je pense que c'est peut-être son meilleur album depuis le premier, que j'aimais vraiment beaucoup. Et je crois que les critiques sont un petit peu, vont toutes un petit peu dans le même sens, justement, en ce moment, par rapport à ce nouvel album qui est vraiment, vraiment top. Je sais pas si tu as eu l'occasion de.
1: J'ai écouté. Alors. C'est rigolo parce qu'on parle souvent hors antenne, comme vous le savez, parce que toi et moi avons une vie en dehors de ces micros. Et
0: on vit ensemble, en fait.
1: Bah oui, écoute, voilà, Olivier, il faut briser la glace. Elle avait collaboré à un album avec Kurt Weill, et je trouve que sur certains morceaux, il y a du Kurt Weillisme, je sais pas si, mais au bon sens du terme, parce qu'aujourd'hui, Kurt Weill, il a quand même une capacité à nous briser les bonbons
0: Il y a un nouvel album qui sort, là.
1: Alors moi, j'ai du respect pour ce garçon, parce qu'il a vraiment écrit de très belles choses, mais aujourd'hui, tu as envie de lui dire, allez, fais une petite pause, et puis coupe tes morceaux en deux, voire en trois, et ça va bien se passer. Mais non, oui, c'est un chouette album, Courtney Barnett, et elle mérite un peu plus d'attention que ça.
0: Ah non, on a quand même un petit peu, Sylvain.
1: Eh ben écoute, Olivier, je vais te raconter ma vie.
0: Ouais.
1: J'ai écouté FIP la dernière fois dans la radio, dans la voiture. Qu'est-ce qui passe, Courtney Barnett?
0: J'ai dit, ah oui?
1: Ouais, un extrait du dernier album.
0: Non, mais si, il y en a un peu quand même.
1: J'ai dit, c'est bien.
0: Ah ouais.
1: C'est bien.
0: FIP, ils font bien le boulot quand même.
1: Oui, quand même. C'est une radio pour les gens de notre âge, quoi.
0: Pour les quinquas.
1: Bah voilà.
0: La radio quinquas.
1: Juste après, il y a eu un super truc sur Barbara Streisand me suis fait embarquer. Enfin bref, parenthèse fermée. Yep Rock Records, j'en bafouille, est un petit peu, on l'a dit souvent ici, c'est la maison de retraite, la sécurité sociale des vieux groupes de rock américains. Ils ont.
0: Les outsiders.
1: Exactement, les winners, les de jamais, les losers absolus, tous signent chez Yep Rock Records. Voilà, c'est un peu une pension de retraite pour eux, histoire de ne pas sombrer à tout jamais, notamment les Fleshtones.
0: C'était un peu l'idée de la création de Yep Rock au début.
1: Ah, c'est vrai, vraiment?
0: Oui.
1: Ah, moi, je déconne, tu vois là-dessus.
0: Le gars de Yep Rock. Alors, je me demande s'il n'y a pas Elijah Wood qui était un peu dans le, aussi.
1: Ouais.
0: Et un copain du mec. Et en fait. Il paraît, alors j'avais lu un article là-dessus, que le créateur de Yep Rock, les créateurs de Yep Rock, ils ont dit qu'un jour, ils créeront un label pour que les Fleshtones n'aient plus à se poser de questions pour pouvoir sortir des albums.
1: Ah, d'accord.
0: Et ça s'est passé comme ça.
1: C'est un super projet.
0: Ouais.
1: J'imagine que ça ne permet pas aux Fleshtones de gagner plus d'argent qu'auparavant.
0: Mais ils sortent des albums.
1: Exactement.
0: Comme Grant Lee Phillips aujourd'hui, dont tout le monde se fout.
1: Ben, par exemple.
0: C'est incroyable.
1: Ben oui.
0: Comment tu peux. Parce que Grant Lee Phillips,
1: Bon, après, Grant Lee Phillips, par rapport aux Fleshtones, il y a un ou deux tubes qui doivent lui rapporter un peu de royalties.
0: Ah, mais c'est complètement. Il y a Fuzzy et c'est gagné.
1: Les Fleshtones, ils distribuent des tracts dans les rues de New York pour payer le loyer. Donc, Yep Rock Records, ce n'est pas qu'un label, c'est aussi des groupes, et notamment Young Fresh Fellows, autre loser magnifique de l'histoire du rock'n'roll, qui ont publié en mars de cette année un nouvel album qui s'appelle Loft, avec un faux ami de pochette.
0: Bah oui, parce que je me suis fait avoir, je pensais que c'était un ancien album.
1: Tu me dis, mais non, on s'est dit, tiens, Yep Rock ressort un ancien album, mais non, c'est exactement le même lettrage.
0: Que Topsy Turvy,
1: et la
0: qui
1: même
0: était sorti en 87.
1: DA, comme diraient les jeunes, exactement, que Topsy Turvy de 85. Même, Olivier, ce qui fait 41 ans, pour vous dire que ce groupe est un groupe
0: qu'on a vu sur scène,
1: gros dingo. Exactement.
0: Ah ouais.
1: Et un bel hommage au Kalimucho espagnol. Mais tout ça reste entre nous.
0: Joke.
1: Exactement. Voilà, les Young Fresh Fellows, c'est une niche qui n'intéresse absolument personne que toi et moi et quelques auditeurs d'Easy Rider. Un extrait de leur nouvel album, donc, qui s'appelle Loft, I'm a Prison, par les Young Fresh Fellows.

0: donc il est prometteur ce nouvel album de The Bug Club avec une des prochaines pochettes les plus pourries de 2026, hein, je dirais. Every Single Muscle, c'est le nom de ce futur album. Ils sont gallois, vu en concert l'année dernière à l'Aéronef et on a adoré, on a trouvé ça super. Ils ont vraiment leur univers. A Good Day for Dying, une sorte de... ils font du ping-pong un peu, c'est un couple, hein, à la ville comme à la scène. Et ils se renvoient un peu là. J'adore cette manière de chanter tous les deux, avec lui une voix assez grave, elle, une voix beaucoup plus braillarde. Et c'est énervé, ils ont plein de breaks et tout, c'est... j'adore.
1: Et la particularité, autre particularité de Bug Club, en tout cas en live, c'est que un membre, et pas n'importe lequel, le chanteur de Buzzard, Buzzard, Buzzard, tient la batterie.
0: Ouais. En tout cas, tout le monde s'en fout de Buzzard, Buzzard. C'est ça le problème.
1: Mais à nouveau,
0: pas nous.
1: Mais pas nous, Olivier, parce qu'on avait beaucoup parié sur ce groupe gallois également, puisque tout ça est de la même scène. Et bah voilà, forcément, ça donne envie de réécouter du Buzzard, Buzzard, Buzzard sur leur dernier album, avec cette pochette, par contre, qui est assez inquiétante.
0: Bah, je me demande si c'est pas le chanteur de...
1: De Buck Club qui est là tout le temps sur la pochette.
0: Non, le chanteur de... justement de Buzzard qui a fait la pochette
1: parce que je sais de Buck Club
0: qui a fait la pochette de Buck Club.
1: Ah d'accord, parce que... d'accord, parce que là je parle de la pochette de l'album de Buzzard.
0: Ah,
1: Buzzard,
0: ouais.
1: Buzzard
0: qui était perché aussi, hein.
1: Ah oui, bah, c'est inquiétant, on est dans une forêt galloise, j'imagine.
0: Ah, c'était un peu un hommage au film d'horreur d'après ce que j'ai su.
1: Oui, ça ressemble au projet Blair Witch.
0: Ah, ouais.
1: Ou à des choses,
0: ouais,
1: comme ça. Un truc un peu flou, il fait noir, c'est la nuit, et il y a un monsieur tout nu à quatre pattes dans les feuilles au loin. Voilà. Mais voilà, tout ça pour dire que Buzzard, Buzzard, Buzzard est vraiment un super groupe qu'il faut écouter, extrêmement varié, qui ont su se renouveler d'album en album, qui aujourd'hui un petit peu beaucoup sorti des radars. On n'entend plus du tout parler d'eux. Allez, une petite expérience presque psychédélique de 6 minutes. Mais quel morceau, quel truc absolument entêtant. Ça donne envie de prendre de l'acide. Mais il ne faut surtout pas le faire, parce que ce n'est pas bien pour la tête. Ça s'appelle Therapy par Buzzard, Buzzard, Buzzard dans Easy Rider.

0: Je le disais hors antenne, le power pop est de retour avec, par exemple, ce groupe, des copains d'Element Twigs, évidemment, qui s'appelle Josephine Network, du nom de la chanteuse, Josephine. C'est elle qui chante Rock and Roll Singer, extrait de l'album Hooked. Et voilà. Et j'aime bien ce genre de truc pas prétentieux. Et l'album est super bon, d'ailleurs.
1: Efficace.
0: Très, très bon. Ah ouais, très bon titre. Ça n'invente rien, mais plus personne n'invente quoi que ce soit aujourd'hui.
1: Oh, de temps en temps, il y a un petit truc qui sort quand même, mais qui est
0: inventé,
1: qui est toujours inspiré de quelque chose.
0: Oui, c'est vrai. Exactement. Ça fait longtemps que je ne me suis pas dit ils ont inventé quelque chose.
1: J'ai souvent dit
0: Slipknot les derniers.
1: Voilà, ils ont inventé, enfin, ils ont une patte, mais bon, c'est forcément inspiré d'autres trucs.
0: Mais ils ont un truc.
1: Le métal, je pense que c'est le style musical où, qui se renouvelle le plus avec des branches qui se multiplient avec les années, les années.
0: Mais après, tu peux faire du disco, métal, trash ou des trucs.
1: T'as du métal avec du clavecin, t'as du métal opéra. Enfin, voilà.
0: Ouais.
1: Chapeau. C'est au-delà de mes forces, mais chapeau.
0: On parlait de bon trucs, Sylvain. Parlez pas de Nightwish.
1: Alors, les Alalaz, dont on va parler, seront en concert le 24 juin de cette belle année 2026 à l'aéronef de Lille. Est-ce que tu as le temps, Olivier, de répondre à mon interro-surprise sur les concerts ou on en parle après ?
0: Non, j'ai le temps de répondre à ton interro-surprise sur les concerts, Sylvain.
1: Vas-y.
0: Je peux le faire sans problème puisque je suis prêt.
1: Tu as fait ta petite note.
0: Oui, j'ai fait ça. Alors, j'ai pas grand-chose, mais quand même le 2 juin, n'oubliez pas d'aller voir les Énervés de Marouja, qui font une sorte de post-punk avec du saxophone qui hurle hardcore et tout ça, et on va y aller, on vous en parlera. C'est au Grand Mix à Tourcoing le 2 juin. Qu'est-ce qu'on a d'autre également ? Les Alalaz, tu l'as dit, le 24 à l'aéronef. Et puis, date qui vient de tomber, alors ça s'appelle les Traversées à Béthune, les Traversées de Béthune, et le 12 juin, en fait, ça se passe sur une péniche, c'est gratos, et qui vient ?
1: Un anglais
0: qu'on connaît pas trop.
1: LW.
0: Ouais, c'est ça.
1: Ouais.
0: Laurie Wright en concert, notre copain qui est déjà venu d'ailleurs jouer sur l'antenne de Radio PFN. Il a joué partout, de toute façon, sur Arras.
1: Oui, je pense qu'il est plus arageois qu'anglais maintenant.
0: Et ben le 19 juin, j'ai dit le 12, mais je me suis planté. Le 19 juin, Laurie Wright en concert gratos à Béthune. Trouvez la péniche. Je sais pas où c'est, j'ai pas plus d'infos que ça. C'est gratos, d'après ce que j'ai cru comprendre. Est-ce qu'il faut réserver ? J'en sais rien, mais on essaiera d'en savoir un petit peu plus. J'en avais parlé il y a pas très très longtemps, mais à Paris, à la Maroquinerie, il y a Together Pangea, ça me gratte un petit peu pour y retourner, mais ça me gratte pas autant que d'aller voir Sylvain John Spencer à la Maroquinerie le 7 juillet. J'en parlais. J'ai vraiment envie d'y retourner parce que c'était tellement bon la dernière fois. On va en parler.
1: C'est à quel jour ?
0: C'est un mardi, Sylvain. C'est pas le jour le plus facile, mais voilà.
1: Mais bon.
0: Par contre, la veille, on y sera évidemment le 6 juin, Like a Motherfucker from Hell, les Datsuns à l'aéronef de Lille.
1: Oui.
0: Le 6 juillet. 6 juillet, j'avais dit juin, pour là on est en juillet. Kevin Morby, 2 jours avant, le 4 juillet, ça on y sera également. Enfin voilà pour les concerts que j'ai pu repérer, Sylvain.
1: Allez également faire un tour sur la page Instagram du PITS, le club de Courtrai.
0: J'allais en parler.
1: T'allais en parler. Eh bien écoute, on va peut-être écouter un morceau et puis après...
0: On parle de ça.
1: On parle du PITS.
0: Ouais,
1: on fait comme
0: parce
1: ça.
0: Parce qu'il y a un concert au PITS qu'il faut aller voir.
1: Bah oui. Ouais. En attendant, on écoute les Alalaz qui, je le répète, seront en concert le 24 juin à l'aéronef de Lille. C'est leur dernier single instrumental. Ultramarine, que ça s'appelle.

0: Fly in My Shed, interprété par les Cosmic Psychos, extrait de leur nouvel album I Really Like Beer. C'est comme ça qu'il s'appelle.
1: Exactement.
0: Le nouvel album.
1: J'aime vraiment la bière.
0: Il y a une mouche dans mon abri de jardin, c'est comme ça que ça se traduirait. Je pense ce titre.
1: Oui.
0: Ils s'en foutent d'écrire des morceaux en fait aujourd'hui, les Cosmic Psychos. Ils sont là depuis tellement d'années. 40 ans facile.
1: Oui, pas loin. Ouais.
0: Et ils sont toujours là avec Dan Peters de Me Donner à la batterie. Tu pourras les voir le 19 et le 20 juillet 2026 au Pizza Courtrai.
1: Ça fait 60 personnes en tout.
0: Deux fois 30. Deux fois 30, ouais, c'est ça. Ça va être complet, ça va être le bordel.
1: Oui, oui,
0: forcément.
1: Oui, oui. Et puis.
0: Moi, j'y serai pas.
1: Bah non.
0: Je serai parti.
1: Bah ouais, mais ouais. J'avoue que ça ferait partie des trucs qu'on aurait aimé revoir.
0: Avec Dan Peters de Me Donner.
1: Avec Dan Peters de Me Donner.
0: Qui vit en Australie hein, depuis un petit moment. C'est pour cette raison qu'il est dans les Cosmic Psychos en fait.
1: Et puis donc, voilà. Une grande histoire d'amour entre Me Donner et l'Australie.
0: Australie,
1: c'est,
0: ouais, bien sûr.
1: C'est un petit peu leur pays de prédilection.
0: Ouais.
1: Allez. Virage à au moins 180 degrés musicalement. Qu'est-ce qu'on a ? On a fait un album de la semaine, Olivier ?
0: Non, on l'a pas fait.
1: Est-ce qu'on met le Kevin Morby en album de la semaine ?
0: Bah oui.
1: Hein ?
0: Il est très beau. Alors moi, je l'ai beaucoup écouté. C'est un album qui est long, qui dure 56 minutes. Beaucoup de titres. C'est un très chouette album. Moins catchy que le précédent, This is a Photograph, qui était sorti il y a quelques années maintenant. Mais c'est un très, très, très bel album qu'il faut un peu plus digérer. J'avoue que je préférais tout de même This is a Photograph, qui avait un côté un peu plus instantané. Voilà. Celui-là a un côté un peu plus Americana, avec quelques duos. Avec Lucinda Williams en duo, par exemple. Bon, qui a morflé, hein, Lucinda Williams, qui a fait un AVC. Et puis même au niveau de sa voix, ça s'entend un peu. Je l'ai reconnu assez vite, mais.
1: Ça fait plaisir, Kevin Morby.
0: Ouais, c'est ça. Très bel album.
1: Un phrasé des fois un petit peu répétitif. C'est vrai que comme tu dis, beaucoup de titres. Donc on a, et c'est pas un reproche. On a l'impression des fois d'écouter plusieurs fois un peu le même morceau. Mais je veux pas dire que c'est un concept album. Faut pas exagérer. Mais voilà, il y a vraiment une ambiance sur cet album. Ça demande à être peut-être un peu plus attentif à l'écoute et peut-être un peu plus à se dire allez, j'y retourne une paire de fois sur cet album, comme tu le disais si bien tout à l'heure. C'est peut-être moins évident, moins instantané que This is a Photograph. On le rappelle, en concert début juillet à l'Aéronef de Lille, monsieur Kevin Morby, qu'on écoute ici avec le titre Die Young.

0: J'aime beaucoup, justement, après Kevin Morby, ça fait sens. Le groupe s'appelle Snowcaps. C'est un side project de Waxahachie.
1: Oui.
0: La chérie de Kevin Morby.
1: Comme par hasard.
0: Qui est enceinte jusqu'au cou, Sylvain, je crois, d'après ce que j'ai entendu dire.
1: Bravo.
0: Voilà. Et ça va pas bien, Kevin. C'est un album un peu déprimé, celui-là, parce qu'il se voit pas beaucoup. Parce qu'elle, elle fait ses tournées, lui fait ses tournées. J'ai envie de dire, hé, les gars, faites un truc à deux, vous serez tout le temps ensemble, et puis comme ça, ce sera bien.
1: Oui, et puis
0: ou
1: vous
0: pas.
1: Vous n'êtes pas obligé de faire des enfants, par exemple.
0: Vous
1: faites des marathons, Kevin Morby. C'est mieux que les enfants.
0: Waxahachie et Alison Crutchfield, c'est sa sœur. En fait, c'est la sœur de Waxahachie qui est. Elle s'appelle Crutchfield, évidemment. Et c'est sa sœur qui chante. Et je préfère presque sa sœur quand elle chante. Voilà. Et qui on retrouve, je crois, à la batterie. Enfin, c'est pas que je crois, mais. Enfin, je crois que c'est à la batterie, mais en fait, il est là. MJ Lenderman, qu'on aime beaucoup. Et c'est un super groupe, en fait, ce truc-là, Snowcaps. Et c'est vraiment beau, ce titre Wasteland qu'on écoutait dans Easy Rider. Une sorte de folk bien foutu.
1: Tout à fait. On aura le temps d'honorer toutes les rubriques cette semaine dans Easy Rider, puisque est venu le temps de la rubrique album en entier, album que l'on considère comme nous, que nous considérons comme indispensable et qu'il faut absolument posséder, parce que du début à la fin, c'est un super album. Depuis quelques semaines, c'est le tour des Subways, ce power trio anglais du début des années 2000. C'est plutôt un couple qu'un trio, puisque c'est surtout le chanteur et la bassiste qui sont les membres historiques de ce groupe, vu maintes fois sur scène, une énergie explosive. Et on rend particulièrement hommage à l'album Young for Eternity qui est sorti il y a 20 ans. Il y a 20 ans, ils étaient encore jeunes. 20 ans plus tard, ils ne sont plus jeunes, mais ils sont jeunes pour l'éternité. Et on l'a déjà répété, c'est le principe de cet album. Ça transpire l'insouciance de la jeunesse.
0: Peut-être le meilleur morceau de l'album.
1: Peut-être le meilleur morceau de l'album, parce que quand on est jeune, on a aussi des peines de cœur et on se pose des tas de questions existentielles. With You, extrait de l'album Young for Eternity des Subways, c'est l'album en entier.

0: Vous êtes sur Radio PFM 99 et vous écoutez Mod Lang. D'après un titre de Big Star, Mod Lang, c'est un groupe de Détroit américain. J'en ai entendu parler, Sylvain, parce que j'ai vu qu'un disquaire de Mont-de-Marsan.
1: Mont-de-Marsan.
0: Oh, c'est là où il y a du foie gras tout ça là-bas, non?
1: C'est là.
0: Ah ouais, c'est ce coin-là, non, à peu près. Non,
1: c'est là où s'est tenu le premier festival punk de l'histoire du punk français, non? C'est pas ça, il n'y a pas eu un truc à Mont-de-Marsan dans les années 70. Ouais,
0: ça doit être celui-là. Eh bien, ce groupe-là s'appelle Mod Lang, l'album s'appelle Borrowed Time, ils sont américains, ils sont de Détroit, et le titre qu'on écoutait est ultra power pop, j'adore, enfin, c'est vraiment un super super titre, et c'est grâce à ce disquaire que j'ai découvert ce morceau What I Can't Have de Mod Lang. Il l'a mis en avant et au début je me suis dit ouais, c'est un peu facile, un peu. Et en fait, non, et c'est les copains, encore une fois, découvert après coup. D'Element Twigs, Sylvain, la nouvelle scène power pop américaine.
1: Bravo. Eh ben écoute, on parlait du punk là il y a quelques
0: secondes.
1: C'est pas
0: fini là, on a encore un peu de temps.
1: On a encore un peu de temps parce que ça va pas durer longtemps. Et quand on parle du punk, pourquoi ne pas rendre à César ce qui est à César et écouter ceux qui ont inventé le punk, les Ramones, leur premier album Vena Affair. J'en ai beaucoup de mes titres préférés des Ramones, mais j'aime assez celui-là.
0: Il faut acheter une compile, je voulais pas le faire. Il y a une compile l'année dernière des Ramones en vinyle qui est sortie. Ouais. Je me suis dit, quel est l'intérêt de sortir une compile des Ramones? Et je l'ai écouté, je dis, mais c'est exactement ça qu'il faut.
1: Mais bien évidemment.
0: Il y a tout. La compile est exceptionnelle.
1: Ben oui, et parce que c'était un groupe exceptionnel. Pas si idiot qu'il voulait le faire croire. Avena Affair, un clin d'œil à tous les problèmes que les États-Unis ont pu rencontrer avec Cuba. Parce que oui, il s'est passé des petites choses, un petit peu des petites tensions entre Cuba et les États-Unis. Ce que j'aime dans ce morceau, et c'est ce qui a aussi un peu popularisé les Ramones, c'est-à-dire que les Ramones prenaient le contre-pied au milieu des années 70, des groupes de rock prog qui faisaient des solos interminables, etc. Et eux ont inventé le solo d'accord. Et c'est particulièrement bien illustré sur ce morceau Avena FR par les Ramones.

Émission un petit peu particulière puisque mes acolytes Christophe et le boss, hein, et puis Paul-Éric, notre stagiaire qui a été

adoubé depuis un petit moment, ne sont pas présents dans les studios. Donc j'en profite pour vous proposer une émission spéciale Girly Vintage. Alors donc c'est simple, je vais vous passer pas mal de titres lors d'un mix pendant une heure. Je vous retrouverai à la fin de l'émission évidemment pour vous donner la playlist. Mais ce sera des titres qui vont partir un petit peu dans tous les sens de tout ce que j'ai écouté avec les voix féminines depuis pas mal d'années. Donc ça ira des années 70, 60, peut-être même 80, 90 et un petit peu plus loin. Mais ce sera que du vintage, donc ce sera pas des nouveautés tout simplement. Voilà, donc je vais vous laisser donc en compagnie d'abord de quelques titres d'un groupe phare hein, quand même qui avait évolué dans les années 90 voire 2000, mais qui sont toujours en activité d'ailleurs, avec la voix de Shirley Manson notamment, du groupe Garbage, produit par Butch Vig, hein, qui n'est autre que évidemment celui qui a également produit l'album Nevermind de Nirvana. Donc on va pas se voiler la face, on va dire que ça va un peu bouger dans tous les sens, et puis on commence avec l'un des titres emblématiques donc de ce groupe Garbage, sorti en 1995 sur leur premier album. J'en dis pas plus, et puis je vous retrouve à la fin de cette émission pour vous donner la playlist musicale.

Vous êtes toujours dans Rose Citron sur PFM 99.9 spécial Girly Vintage. Donc vous avez entendu pas mal de garbage. Je vous rappellerai les titres à la fin de l'émission. Là évidemment on vient d'écouter un classique, Bananarama, Cruel Summer, le premier single qui les a fait connaître. On va faire une petite pause en douceur avec une artiste que j'affectionne particulièrement puisqu'il s'agit de Stevie Nicks avec le titre Rhiannon. Version piano, donc c'était un titre qui a été utilisé dans la série, si vous la connaissez, American Horror Story, saison 3 si je ne me trompe pas. Voilà, on fait une petite pause et après on reviendra avec Louise Ciccone, la Madonna.

Voilà, l'émission Recitron s'achève. Alors bon, bah du coup, il y a eu pas mal de choses. Hein. Je vais essayer de vous résumer vite fait. On a commencé avec Garbage et le titre Stupid Girl. Ensuite, il y avait Only Happy When It's Rain. Et puis Not My ID. Ainsi que I Think I'm Paranoid. Et When I Grow Up. Ensuite, il y avait Bananarama avec Cruel Summer. Forcément, bah, vous connaissez Stevie Nicks derrière avec Rhiannon. Cette version piano qui est absolument géniale. Madonna derrière avec Into the Groove, Like a Virgin, Who's That Girl, et puis Irene Cara avec le fameux Flashdance, What a Feeling, donc issu du film. Là, vous venez d'entendre Eurythmics avec Sex Crime, qui est issu également d'un film qui s'appelle 1984, en référence avec le livre de George Orwell. Et puis ben, là, vous entendez en ce moment Turning My Side. Et puis on va finir en douceur avec London Grammar, Wicked Game, donc version qui a été composée par Chris Isaak, tout simplement. Voilà. Et je vous retrouve bientôt pour un nouveau Recitron et avec les compères.

0: Vous avez un message reçu hier à 15h08.
1: Oui, bonjour. C'était pour vous dire que d'habitude, franchement, j'aime bien votre radio, c'est super cool. Mais franchement, d'avoir deux fois par semaine cette chanson-là, c'est pas à cause d'une autre, machin, truc de R&B de merde. C'est vraiment, je trouve ça vraiment très très naze de votre part de passer un truc aussi pourri. J'ai l'impression qu'il y a ma petite cousine de 12 ans qui est en train de découvrir la musique, quoi. Et franchement, donc je vous remercie pas là-dessus. Vous êtes en train de pouvoir m'en apprendre. J'espère qu'après, vous allez envoyer un petit peu de punk. Ça va être un petit peu plus sympa. Merci, au revoir.
0: Pour réécouter le message, faites le 1.
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oui, il est temps de démarrer Faster Pussycat. Daphné au micro et la technique en solo aujourd'hui pour vous plonger dans la bossa nova cubaine, dans la cumbia et puis quelques petites raretés qu'on a sorties des placards.

On démarre tout de suite, on va plonger dans un album de Cubains qui s'appelle Los Zafiros, les Saphirs, qui a officié dans les années 60 jusque début 70, après avoir fait quelques tournées dans leur propre pays, mais également jusqu'à Paris. Je vous en parle un peu plus loin dans l'émission, mais on découvre tout de suite extrait de leurs nombreux titres écrits à l'époque, Bossa Cubana.

On enchaînait la bossa cubana de Los Zafiros avec Miss X qui nous interprétait Christine, extrait du volume 1 de Girls Session de Mambo Cha-Cha-Cha et Calypso, une présentation du DJ Elvidoc qui nous propose sur le label Jukebox voilà une session de tout ce genre de musique chantée par des femmes. Donc on va écouter ça au fil de cette émission entre des morceaux de Los Zafiros. Los Zafiros, c'est un quintet de voix masculines cubaines. Leoncio Di Quique Morua, Miguel Cancio, Ignacio Elejalde, Eduardo Elio El Chino Hernández, Ma et Emmanuel Galban. Et les cinq sont accompagnés d'un bassiste sous le nom de Papito Hernández ou Orlando Cachaito López. Ça dépendait des concerts et de là où ils se produisaient et selon s'ils étaient fatigués ou pas. Au congas, Tata Guinness, au bongo, Roberto Garcia et à la batterie, Guillermo Barreto ou Emilio Del Monte. Et tout ce beau monde eh bien, parcourait les routes de la Havane pour leur baigner de leur meilleur doo-wop de l'époque, rhythm and blues, et des classiques de musique comme le boléro, les calypso, un mélange de bossa nova cubaine et brésilienne également. Et alors que dans le pays tout est assez tendu puisqu'il y a une guerre très froide et à la limite de l'explosion entre l'Amérique et la Russie, ils créent leur groupe en 1962. Alors on se replonge dans ces morceaux qui ont fait bercer nos arrière-grands-parents et je vous propose de les retrouver avec un autre morceau, Y sabes bien, Los Zafiros dans Faster Pussycat.

Après le Isabes Bien de los Zafiros, les Cubains ont enchaîné avec The Los Angeles League of Musicians, plus communément connu sous le nom de la LOM, L-O-M-L, donc Los Angeles League of Musicians, un groupe instrumental originaire de la Californie. Et ce titre instrumental s'appelait Luchando los Mirlos. On va continuer, extrait de la compilation Mambo, Cha-Cha-Cha et Calypso, cette fois-ci avec la voix de K-Star et son hit Cha-Cha-In.

Cuando yo la conocí, un titre écrit par Oscar Aguirre, qui a écrit d'ailleurs pas mal de titres qu'on retrouve sur cet album. Alors, c'est Los Zephyros sont connus autour d'un coiffeur. Alors, je ne sais pas lequel des cinq était coiffeur, mais voilà, au fur et à mesure, ils ont testé leur voix complémentaire et ils ont créé Los Zephyros. Et puis, de fil en aiguille aussi, ça coquinait de musiciens de studio et puis d'autres qu'ils rentrent. Par-ci, par-là. Donc le groupe s'est créé en 62. En 63, ils tournent énormément dans leur pays, Cuba, leur île. Et puis, ils auront l'occasion de venir en 1963 à Paris. Ils ne disent pas la salle, mais en tout cas, ils disent que les Beatles sont venus les voir. C'était la période où les Beatles aussi jouaient sur Paris et qu'ils étaient fascinés, les Beatles, apparemment, par Los Zephyros. Et qu'ils avaient eu une standing ovation de 11 minutes à la fin de leur concert et que ça avait été un sacré souvenir. En tout cas, ils étaient très très jeunes et il y avait beaucoup d'alcool, de femmes, de drogue certainement et de bagarres. Et le groupe n'a pas perduré plus que 10 ans et ils sont tous morts assez jeunes, à part un qui, dans les années 90, avait pu aussi être découvert par un des grands guitaristes qui avait fait aussi revivre le Buena Vista Social Club. Voilà pour l'histoire des Zephyros, mais on n'a pas fini d'écouter encore des morceaux. On va encore profiter d'avoir cet album entre les mains, de l'avoir redécouvert dans ma discothèque pour vous faire découvrir ces petites pépites. Et on replonge également avec une superbe voix dans le Mambo Cha-Cha-Cha et Calypso. C'est celle de Laverne Baker qui nous interprète It's So Fine.

superbe groupe de mariachi scandinave. Il s'appelle les Hola Ghost et c'est un groupe génial. Et là, il nous interprétait Spanish Moon, un morceau écrit en 2009. Et voilà, c'était l'occasion, donc quand on est dans ce rythme de mariachi, de vous proposer ce morceau. Comme on parle de mariachi, on va retrouver des mariachi de Los Angeles à nouveau, californien. C'est Mariachi El Bronx avec un dernier album, un dernier titre. Je vous propose de les retrouver avec leur Forgive or Forget. De suite dans Faster Pussycat.

Puchungita Vain, une chanson très addictive sur l'amour qu'on déclare à sa dulcinée qui l'invite à danser le twist avec lui et puis à écouter sa chanson. C'était bien sûr Los Zafiros, les Cubains qui nous bercent de leur Bossa Nova depuis le début de l'émission. On va terminer l'extrait d'une compilation Mambo Cha Cha Cha Calypso volume 1 Girl Station avec un super titre aussi, celui de Elena Madera, Otra vez Pepito. Voilà, c'est la réponse à la Punchinguita d'en Faster Pussycat, Elena Madera.

Jean Chénion, la fureur, la voix incroyable d'Elena Madeira avec celle d'Etta James et ce fabuleux morceau que vous avez certainement reconnu, le Hound Dog, ce chien de chasse, version originale interprétée par Mama Thornton, dit Willie May Big Mama Thornton plutôt, sorti en 1952, un morceau écrit par Jerry Leiber et Max Toller, mais rendu évidemment célèbre par Elvis Presley dans les années 50. Il y a eu plus de 46 versions. Et donc voilà, moi je vous proposais celle d'Etta James, une version des années 2000, sortie sur l'album Matriarch of the Blues, bien sûr. Eh bien, on continue avec Los Zafiros, puisque l'émission n'est pas terminée. Il reste encore quelques petites pépites avant la fin de Faster Pussycat. Je vous propose de les retrouver avec Mira. Dame fijo.

0: Alors que les Cubains Los Zafiros créent leur groupe de doo-wop Cha-Cha Bossa Nova, de l'autre côté, l'Ouest américain, il y avait un groupe garage qui naissait, c'était les Sonics. Donc rien à voir avec tout ce genre de musique, mais des garage bands en fait sont créés. Ils étaient aussi jeunes, j'imagine, que les Los Zafiros, mais tout un notre style, ce qu'on appelle le garage rock. Et donc l'occasion m'a été donnée de trouver un vinyle qui est en fait une rencontre entre Jerry Rossley, qui est un des cofondateurs des Sonics, et puis un autre groupe américain qui s'appelait The Invaders, qui ont proposé à Jerry Rossley dans les années 80 d'enregistrer des chansons issues de l'album des albums des Sonics. Enfin, il y avait un album, puis après ils ont fait des reprises, etc. Et donc sur cet album, 12 titres plutôt, 6 titres par face, il y a un morceau qui n'est pas du tout la bossa nova, mais qui fait un petit clin d'œil à la langue latine, et plutôt l'italien, puisqu'il y a un morceau qui s'appelle Pastrami Party. Donc c'est du garage rock, mais le morceau m'a donné envie de vous le passer, parce que c'est vraiment un truc inconnu. Voilà, c'est le dernier morceau de cet album qui s'appelle The Sonics, et voilà, c'est l'occasion d'écouter un morceau très rare, donc réinterprété par The Invaders à coquiner de monsieur Jerry Rossley. Voilà, et puis ça me donnera l'occasion d'enchaîner avec un autre groupe belge qui fait aussi des chansons en italien. On enchaînera avec les Romano Nervoso et leur Mangia Spaghetti. C'est l'occasion.
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Et oui, on enchaînait avec autre chose que du cha-cha-cha, du mambo. Et la bossa nova, c'était le rock and roll de Romano Nervosa et leur spaghetti de prima qualità. Mais on continue, on termine quand même cette émission avec d'autres chansons d'amour que nous propose Los Zafiros. Encore une chanson écrite par Oscar Aguirre. Je vous propose Si Corazón.

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Trois canons à l'Oadio, donc les politiques du rock, c'est Didier The DJ qui est aussi l'auteur du livre Les politiques du rock, pour ceux qui s'interrogent. Voilà, donc on va passer à l'épisode 5, ça va être sur le Whitman Blues et la soul music, un chapitre qui s'appelait les émeutiers de l'âme. Donc c'est Didier le DJ avec Nico à la technique sur PFM Radio, Rock'n'Roll Radio. Rock et politique, avec pour cette fois, donc après le folk et le folk rock, les expressions noires du rock, Whitman Blues et soul music.

Voilà donc le Whitman Blues, appellation qui regroupera tous les genres noirs américains depuis les années 50 jusqu'au début des années 60, soit aussi bien le doo-wop que toutes les étiquettes collées sur les danses diverses et variées. C'est Land of Thousand Dances justement que chanté par Chris Kenner avant Wilson Pickett, qui deviendra le Whitman Blues deviendra ensuite soul music, la musique de l'âme. Au milieu des années 60, donc on écoute en amuse-gueule Land of Thousand Dances du grand Wilson Pickett.

Donc on a entendu le Land of Thousand Dances de Wilson Pickett, donc plus connu pour Midnight Hour par exemple, pas très politique tout ça, mais enfin c'était pour le fun disons. La soul music n'est toutefois qu'une forme modernisée du rhythm and blues que permettent les évolutions des techniques d'enregistrement de l'époque. En fait, les deux styles musicaux sont frères, juste une question d'antériorité. Quatre grands labels leur sont communs, donc Atlantic, des frères Ertegun à New York, Tamla Motown de Berry Gordy à Detroit, Stax de Jim Stewart et sa sœur Estelle Axton à Memphis, sans oublier le label Fame de Rick Hall à Muscle Shoals en Alabama. Voilà, sinon il faudrait revenir au blues moderne pour déceler les origines de ces musiques avec déjà des titres très politiques. Comme par exemple Black, Brown and White de Big Bill Bonzi sur le racisme, This War is Over de Lightnin' Hawkins sur la guerre, et I'm in Korea de J.B. Lenoir sur la guerre de Corée. Mais cette émission n'a pas pour objet les politiques du blues, un genre musical hors de notre champ, mais qui pourrait nous procurer beaucoup de chansons politiques, évocations égrillardes ou moroses de la solitude des champs de coton. On écoute quand même pour le plaisir ce Black, Brown and White de Big Bill Bonzi.

Voilà, donc Big Bill Bonzi pour un blues antiraciste qui veut dire, le refrain veut dire si t'es blanc, c'est ok, si t'es marron, fais gaffe, et si t'es noir, ben fous le camp. Alors c'était Big Bill Bonzi, donc le rhythm and blues n'a pas attendu la bataille pour les droits civiques pour mêler quelques paroles directement politiques à ces rythmes endiablés. Hein. C'est parfois le cas des pionniers comme Louis Jordan ou Roy Brown ou encore Amos Milburn. On parle plus de sexe et d'alcool que de politique, mais Milburn, par exemple, devra prouver son patriotisme en s'engageant dans les Marines durant la Seconde Guerre mondiale, ce qui lui vaudra 13 cicatrices entre Guadalcanal et les Philippines. Il deviendra alcoolique et écrira le fameux « One whiskey, one bourbon, one beer », autrement connu sous le titre « One bourbon, one scotch, one beer ». On va écouter la version qu'en donne John Lee Hooker.

C'était Johnny Hooker, donc c'est vrai que la musique noire était quand même assez ségrégée par rapport à la musique blanche à l'époque. Il y avait des hit parades spécifiques pour les disques de chanteurs et de chanteuses colorées et d'autres pour les blancs. Louis Jordan, par exemple, avouait avoir fait des concessions pour sa musique. Il disait des interprétations acceptables pour ses petits contes blancs. Donc ça en dit long sur cette ségrégation. Il est cité par le rock critique et romancier Nick Toshies, donc un grand journaliste américain, qui dans son inoubliable livre « Héros oubliés du rock'n'roll » sorti chez Alia en version française, parle de tous ces gens-là, mais c'est Sam Cooke qui sera le plus politique de tous ces chanteurs en évoquant explicitement la lutte pour les droits civiques, avec un titre qui sera également repris par le grand Otis Redding. Alors Sam Cooke est natif de Clarksdale, Mississippi, en 31. Clarksdale, c'est là où Robert Johnson aurait vendu son âme au diable contre des talents de guitariste. C'est le fameux carrefour. Donc le Crossroad, la famille s'installe à Chicago avec un premier groupe vocal de gospel, les Soul Stirrers. Il fausse vite compagnie à ses compagnons pour enregistrer un premier single qui le fait remarquer par le patron de Specialty Records, celui qui cherche un nouveau Little Richard, donc c'était la marque de Little Richard. Mais c'est sur le label Keen qu'il sort You Send Me et Wonderful World, en prélude à deux albums, donc superbe Songs of Sam Cooke et un album qui s'appelle Encore. Il signe ensuite chez RCA pour un succès international et la machine à hit fonctionne à plein régime. Donc on aura Twisting the Night Away, Bringing On Home to Me, Only 16, ainsi que le légendaire album Night Beat en 1963 avec l'orchestre de King Curtis. A Change Is Gonna Come sortira sur l'album Ain't That Got Good News en 64, l'année du Civil Rights Act 2 signé par Johnson. Donc il sort aussi Shake la même année, mais les nouvelles en ce qui le concerne seront moins bonnes puisqu'il est assassiné le 11 décembre 64 dans un motel californien par une maîtresse jalouse, selon la version officielle. Certains y verront la main d'une tueuse stipendiée par une officine raciste. Mais bon, on n'a pas vraiment de preuves. Voilà, on va écouter A Change Is Gonna Come par Sam Cooke.

Voilà, a change is gonna come. Donc, les paroles sont sans équivoque. It's been a long time coming, but I know a change gonna come. Oh yes, it will. De quoi revenir sur cette longue lutte pour le changement. Alors bon, Martin Luther King, Medgar Evers, Malcolm X, dans sa version la plus radicale, ont mené le combat contre les lois ségrégationnistes. Ces lois de Jim Crow qui sévissent encore après la fin de l'esclavage et la guerre de sécession. Donc malgré ces progrès législatifs, le Ku Klux Klan, pour ne pas le nommer, donc sème encore la terreur dans le Sud. Et des étudiants noirs sont interdits d'université dans le Mississippi. Comme des femmes noires telles Rosa Parks ou Claudette Colvin doivent encore se battre publiquement pour avoir refusé de céder leur place dans un bus à Montgomery, Alabama, en 55. Les années 50 et 60 seront déterminantes pour la cause des Noirs américains. Ce sont les années du Rhythm & Blues et de la Soul Music. Pendant la Seconde Guerre mondiale, donc, est fondé le corps, le Congress on Racial Equality à Chicago. Les jeunes hommes noirs partis en Europe combattent le fascisme, le racisme et l'antisémitisme, ne comprennent pas pourquoi la ségrégation s'exerce toujours à leur égard. Le premier Civil Rights Act est voté sous Eisenhower, ce qui n'empêche pas l'université de Little Rock en Arkansas d'interdire son accès à 9 étudiants noirs. Donc Orval Faubus, le gouverneur de l'État, fait donner la troupe et Eisenhower doit le dessaisir en ordonnant à la garde nationale de regagner ses casernes. Charlie Mingus évoquera l'affaire dans son Fables of Faubus, l'un de ses disques les plus connus. Contre le refus des États du Sud du Civil Rights d'Eisenhower, donc des associations vont naître dans les années 60, le NNCC, National Nonviolent Coordination Committee de Roy Wilkins, le NAACP, donc National Association for Advancement of Colored People, fondée par le sociologue W.E.B. Du Bois, et la CLCS, Conférence du Leadership Chrétien du Sud de Martin Luther King, qui adopte une plateforme revendicative en 10 points et organise la marche pour l'emploi et la liberté vers le Capitole de Washington. Donc ça sera le 28 août 1963, avec 300 000 personnes, et le fameux discours de King au Lincoln Memorial, « I had a dream ». Puis ce sera la campagne de Birmingham, Alabama, contre le gouverneur raciste George Wallace et le chef de la police Eugene Bull Connor. Donc le Sud résiste et le frère de Martin Luther King est victime d'un attentat à la bombe dans sa maison de Montgomery, revendiqué par le KKK. Donc la croisade des enfants avec un millier de lycéens antiracistes oblige Kennedy à faire voter par le Congrès un nouvel acte pour les droits civiques, inspiré par la plateforme revendicative. En réponse, le Ku Klux Klan, encore une fois, fait sauter une église baptiste. Le clan exécute aussi 3 étudiants emprisonnés par excès de vitesse au sortir de la prison de Philadelphie. Philadelphie dans le Mississippi cette fois. Johnson se saisit de l'émoi provoqué dans la communauté pour faire voter par le Congrès le deuxième Civil Rights Act, le plus connu, le 2 juillet 64, qui met les racistes du Sud en colère, et les 3 marches de Selma dans l'Alabama en mars 65 sont violemment réprimées. Le Voting Rights Act est voté en août 65, qui abolit toute discrimination, ce qui n'empêche pas les discriminations sociales et économiques de perdurer. On écoute par exemple Otis Redding dans Respect, qui est revendiqué par la communauté noire.

À part ce Respect qui deviendra un hymne féministe par Aretha Franklin, Otis Redding n'aura jamais été très politique, toujours retenu par des managers prudents. Donc le natif de Dawson en Géorgie sera néanmoins considéré comme le plus grand chanteur de soul de tous les temps, auteur-compositeur de moult succès pour Etta James, Tina Turner ou Aretha Franklin. Après un succès sans partage au Festival de Monterrey en juin 67, Otis mourra en décembre de la même année dans le crash de son avion dans les eaux glacées du lac de Monona dans le Wisconsin. D'Aretha Franklin, on va écouter Chain of Fools.

Alors faut-il voir dans ces chaînes de fous, suivant la traduction littérale, les chaînes de l'oppression des Noirs américains ou des Noirs américaines aussi, on n'est pas loin de penser avec Aretha Franklin qui n'a jamais fait abstraction de ses opinions politiques. Aretha hurle les sept lettres du Respect d'Otis Redding et en fait, on l'a dit, un plaidoyer féministe contre l'oppression des femmes et la société patriarcale, comme elle l'écrit dans Fumzy's Woods, Life of Aretha Franklin, donc sa biographie écrite par David Ritz. Respect, c'était un besoin pour toute une nation, pour l'homme et la femme dans la rue, le businessman et la mère de famille, le pompier et l'enseignant, tout le monde exigeait le respect. C'est le cri de ralliement du mouvement pour les droits civiques. Donc, elle est née à Memphis, Tennessee, en 42, et milite très tôt pour les droits civiques. Donc, son Chain of Fools, qui est un morceau de Don Convey, fait aussi allusion à la guerre du Vietnam, en plus de faire état de l'oppression des femmes. Elle est fille d'un pasteur baptiste et d'une chanteuse de gospel. Donc, le couple divorce et Aretha suit son père à Détroit, où il est devenu un pasteur apprécié de la communauté noire. Ami de Jackie Wilson, autre grand bluesman, et de Sam Cooke, n'hésitant pas à héberger le pasteur King lors de ses tournées. La petite Aretha sera aussi l'artiste, l'amie de Sam Cooke, et débutera en 56 avec un disque de gospel inspiré par Dinah Washington. Suivant les tournées de Martin Luther King, elle s'oriente vers le Rhythm & Blues en signant chez CBS qui sort « Today I Sing the Blues ». Mais CBS n'est pas le bon label pour la soul et elle part chez Atlantic en 66. Elle est déjà connue pour être une proche de Jesse Jackson, frère d'armes de Martin Luther King, récemment décédé. Je parle de Jesse Jackson, pas de King, évidemment. Sous la direction de Jerry Wexler, donc les hits se succèdent. I Never Loved a Man, Respect, Think, Chain of Fools, ou I Say a Little Prayer, et deux albums en 68, donc Aretha Now et Lady Soul, des classiques de la soul. Elle fait la couverture du Time, tourne en Europe et chante à l'enterrement de son mentor, évidemment Martin Luther King. Après quelques hits tardifs, dont le Son of a Preacher Man de Dusty Springfield en 70, elle est la seule artiste noire à se produire au Fillmore en 71. Mais elle s'enfonce aussi dans des addictions et deviendra une personnalité mondaine du Parti démocrate. On va aussi écouter Smokey Robinson, donc qui est un grand du Rhythm and Blues, donc de l'écurie, lui, Tamla Motown, avec Abraham, Martin and John.

Donc c'était Smokey Robinson et sa voix fluette assez reconnaissable. Donc Smokey Robinson, dont on pourrait citer une cinquantaine de hits, hein, mais on a peut-être pas le temps. Donc là, c'était Abraham Lincoln, Martin Luther King et John Fitzgerald Kennedy, les trois martyrs américains, associés dans un bel hommage. Dylan a un jour couronné Smokey Robinson comme le plus grand poète vivant d'Amérique, et je crois qu'il le pensait vraiment. Le pilier du label Tamla Motown de Berry Gordy a aussi donné aux Temptations ce Get Ready, comme il l'écrira aussi pour les Four Tops ou les Supremes, qui sont pas très politiques, elles. On écoute Get Ready par les Temptations.

On ne sait pas trop quelle signification donner à ce « get ready » qui veut dire « tenez-vous prêt ». Est-ce qu'il faut se tenir prêt pour la révolution des droits civiques ou pour l'apprentissage d'une nouvelle danse ? On ne sait pas trop bien. Les Temptations, donc des frères Williams, Otis et Paul Williams, avec David Ruffin, Eddie Kendricks et Melvin Franklin, auront en tout cas été l'une des plus puissantes machines à hit de chez Tamla Motown. Dancing in the Streets, on pensait que la chanson faisait allusion aux émeutes de Harlem ou de Watts en 64 et 65, mais Martha Reeves mettra les choses au point. Nous voulons que chacun descende dans la rue pour danser, pas pour se battre. Dont acte. Néanmoins, on va écouter Dancing in the Streets de Martha and the Vandellas.

Alors, des émeutes noires, il y en aura aussi à Newark, dans le New Jersey en 66, à Détroit en 67 et aussi à Chicago. Si les artistes tamelins se tiennent à un apolitisme prudent, il en ira tout autrement au tournant des années 60-70 avec Stevie Wonder et Marvin Gaye, qui finiront par lever le voile sur les réalités de l'Amérique de Nixon. Stevie Wonder, le premier avec Big Brother sur l'album The Talking Book, et Marvin Gaye, bien sûr, avec le superbe What's Going On sur le Vietnam. Marvin Gaye qui s'exilera à Ostende avant de mourir assassiné par son père. L'histoire de Little Stevie Wonder, le génie aveugle, fils spirituel de Ray Charles. Pour lui, l'histoire est moins tragique, mais dans les deux cas, cette tardive prise de conscience des réalités politiques et sociales est intéressante. On les écoute coup sur coup. D'abord Stevie Wonder avec Big Brother, qui est aussi une référence à Orwell. Puis Marvin Gaye avec le sublime What's Going On.

Et James Bond dans tout ça, donc le The Godfather of Soul. James Bond donc qui chantera la révolte et la négritude, mais il sera aussi celui que sa communauté appellera le clown de Nixon, Nixon's clown, pour son soutien inconditionnel à Tricky Harry, personnage plein de contradictions. On va écouter quand même son Say It Loud, I'm Black and I'm Proud. Dis-le fort, je suis noir et j'en suis fier.

Voilà, c'était James Brown, donc Mr. Dynamite, avec ses riffs répétitifs. On va écouter maintenant Al Green, qui était plus mystique que politique, mais on écoutera quand même le fabuleux, enfin son fabuleux Take Me to the River de Al Green, ne serait-ce que pour le plaisir. Take Me to the River.

Voilà, donc c'est Al Green qui deviendra un pasteur respectable et respecté. Et on terminera avec le grand Curtis Mayfield, donc, qui a été le leader incontesté des Impressions, et qui, avec People Get Ready notamment et Keep On Pushing, deviendra le chanteur fétiche des Black Panthers. Donc les Black Panthers, une organisation révolutionnaire noire dont on parlera dans une prochaine émission. En attendant, on écoute le Keep On Pushing de Curtis Mayfield.

0: Voilà, c'est terminé pour aujourd'hui. Bon, c'est une sélection avec toujours le petit éclairage politique. On aurait pu parler aussi de Joe Tex, de Bobby Womack, de Jimmy Hughes, d'autres, d'Arthur Conley, par exemple, et d'autres chanteurs et chanteuses de rhythm and blues. Mais voilà, on va se quitter donc avec notre traditionnel indicatif Do You Remember Rock and Roll Radio par les Ramones.
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Voilà, donc dans une prochaine émission, on va faire une suite avec les prophètes de la Black, ce qu'on a appelé la Black Exploitation, qui est aussi un mouvement cinématographique. Donc on aura des gens comme Isaac Hayes, David Porter, Jill Scott Heron, les Last Poets, et aussi l'histoire détaillée des Black Panthers et des mouvements noirs révolutionnaires. Mais pour la fois prochaine, on va en Angleterre avec le British Beat et le Swinging London et un mouvement

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en entrée avec tumulte. Soft Machine, Moon in June, composition de Robert Wyatt, extrait de l'album Third Moon in June.

Moon in June, c'était Soft Machine en 1970 pour cette entrée en tumulte musical. À suivre, Lars Ulmer et son Looping Home Orchestra.

Vous avez pu écouter successivement deux guitaristes. Pour commencer, Claude Barthélémy, extrait de l'album Real Politique. Claude Barthélémy était accompagné de Manuel Denizet à la batterie et de Jean-Luc Pontieu à la basse. Et juste à l'instant, c'était Larry Coryell avec Steve Marcus au sax soprano, Mike Mandel au clavier, Mervyn Bronson à la basse, Harry Wilkinson à la batterie. C'était un extrait de l'album Offering, paru en 1972.

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I Love Jihad, c'était Skip and Die. Juste auparavant, c'était Material, extrait de l'album The Third Power, avec une présence de musiciens assez impressionnante. Il y avait Jalaluddin Mansour Nouridin des Last Poets. On peut citer Herbie Hancock au clavier, Henry Trigil à la flûte, Nicky Scopelitis guitare, Robbie Shakespeare à la basse, Sly Dunbar à la batterie, Oludara à la trompette. On va citer encore Fred Wesley au trombone, Maceo Parker au saxophone alto.

C'était Wim Mertens, extrait de l'album After Virtue, un tumulte musical sur le 99.9 Radio PFM, libre et sans pub partout dans le monde sur radiopfm.com internet.

Vous venez d'écouter Thelonious, composition de Thelonious Monk, bien sûr, interprétée par Thelonious Monk au piano, accompagnée à la basse de Larry Gels, de Charlie Rouse au sax ténor et de Ben Riley à la batterie. Un enregistrement de 1968. L'album s'intitule Underground. Et juste auparavant, c'était Archie Shepp, formation de 1985, enregistrée en concert à Broadway sur le classique St. James Infirmary. Le quartet de Sylvain Cassap, clarinette et saxophone, Philippe de Schepper, guitare, Marc Buronfors à la contrebasse et David Pouradier-Dutheil à la batterie. Quirotte.

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c'est ainsi que se termine ce magazine Tumulte. À la semaine prochaine.